0: dans le joli clip de Clara Luciani. C'est lui le garçon mystérieux qu'elle regarde dans la rue. Voilà. Premier rôle, n'empêche, dans un clip, ça vous a donné envie d'en faire d'autres?
1: Ouais,
0: ou même du cinoche?
1: Ah bah quand j'ai fait ça, je me suis dit, oh, pourvu que ce soit pas le dernier.
0: Ouais.
1: Non, en vrai, je sais pas. Moi, je pense pas du tout que j'ai un talent pour ça. Hein.
0: Oui, faire l'acteur, c'est pas dans
1: Ah bah non. Bah déjà, chanteur, c'est dur. Alors, quand elle m'a dit, viens faire l'acteur, moi, je lui ai dit que je vais couler ton clip. Puis elle m'a dit, non, ça va être génial. Bon, on l'a fait.
0: Elle voilà. Avait la vision. Bravo, Clara. Alors, mesdames, messieurs, bonsoir. Les vieilles personnes comme moi ont la ref, ça, mais beaucoup trop jeune pour avoir entendu Yves Mourouzi dire mesdames, messieurs, bonsoir. Mais n'empêche que l'album s'appelle Mesdames, messieurs. Et c'est pas juste un gimmick, ce Mesdames, messieurs. Il est là, dans l'album, dans plusieurs chansons, dans la chanson d'ouverture, donc, qui s'appelle Avis de tempête, où vous incarnez un présentateur météo, mais pas que, complètement dépassé par les fracas du monde.

0: comme ref, mesdames, messieurs, pour votre génération qui regarde sûrement pas le 20h et qui s'informe autrement? Et le mesdames, messieurs, bonsoir, il vient d'où, de vos souvenirs d'enfance?
1: Ouais, je sais pas, pour moi c'est même l'expression que j'aime bien, c'est ce truc un peu solennel, ouais. Et à la fois qui s'adresse à tout le monde, et puis quand on dit mesdames, messieurs, on a l'impression qu'on va dire un truc important.
0: Oui, c'est vrai.
1: C'est beaucoup plus que écoutez-moi, j'ai un truc à vous dire, là c'est mesdames, messieurs. Ça, oui. Voilà, c'est vraiment écoutez-moi parce que ça va être important, et je trouve ça très chouette, et surtout je voulais que l'album ce soit un peu une injonction. C'est-à-dire que comme c'est un premier album, que j'avais la sensation que voilà, à part quelques personnes qui ont vu les gens qui dansent de temps en temps, je suis loin d'avoir eu une reconnaissance nationale, ni rien du tout. Donc il faut un peu montrer ce qu'on fait, et je pense que c'est un peu une invitation à écouter l'album.
0: C'est sa première rencontre, mesdames, messieurs, point d'exclamation. Mesdames, messieurs, c'est pas seulement les gens très bien habillés de la télé qui le disent, ou les hommes politiques au début d'un discours. Ça peut être aussi quelqu'un qui fait la manche dans le métro.

0: Ça s'appelle Un cri dans le métro. Et donc, autant sur la chanson d'avant, vous incarnez un personnage qui était plutôt rigolo. Là, vous incarnez quelqu'un qui est en pleine détresse puis qui va exploser. C'est des rôles que vous vous écrivez. Pourquoi ces rôles-là ?
1: Ça dépend. Des fois, je prends un rôle, des fois, je prends une incarnation, ou des fois, je ne joue pas de rôle. Ça m'arrive aussi.
0: Dans les chansons.
1: Ouais. C'est, en fait, je m'adapte beaucoup par rapport à la chanson. Hein. C'est-à-dire que moi, c'est pas du tout un album concept. C'est vraiment chanson par chanson. Si je pouvais, je ne sortirais que des chansons une par une, mais je voulais faire un contenant quand même. Et je pense que là, pour le coup, c'est plus une incarnation de ce que j'ai vu, d'une situation. C'est-à-dire qu'on l'a tous vécu un peu ce truc-là, et même ailleurs que Paris, ailleurs que Lille, là où il y a encore même un bus, dans la rue, tout simplement. Là, ouais. Je veux dire, ce mec que j'ai vu péter un câble dans le métro, hein, littéralement, bah là j'ai pris la position osée de devoir l'incarner, et je le fais sur scène, et je pense que ça a donné du cachet au message, et ça a donné surtout plus de puissance au message.
0: Plus de force, c'est-à-dire que quand vous êtes cette personne et que vous vous adressez aux gens en disant mesdames, messieurs, c'est plus fort que si vous vous mettez, oui, dans votre rôle de chanteur observateur et vous dites j'ai vu un type dans le métro, il a dit ça.
1: Bien sûr, parce que ouais. Moi j'étais pas derrière la vitre du métro, c'est ce que je dis souvent, j'étais même dans le métro, et à ce moment-là je le dis pas fièrement, mais je veux dire, moi non plus j'ai pas donné 2 euros, hein. Je veux dire, quand il est passé, j'ai à peine laissé un regard, et c'est pour ça que c'est pas une chanson très engagée. En fait, c'est une chanson beaucoup plus engagée contre l'indifférence que moi-même je vais mettre en avant. Donc cette incarnation était nécessaire, je pense.
0: Donc, plus, on va dire, oui, vous êtes concerné par ce qui se passe autour de vous, que ce soit dans Un vide de tempête ou Un cri dans le métro. Mais qu'est-ce qui fait qu'un moment comme ça, ça devient une chanson, typiquement là, Un cri dans le métro, qu'est-ce qui fait que ce jour-là, cet homme-là qui fait la manche et qui s'énerve parce que personne lui donne et qu'il est au bout du scotch, qu'est-ce qui fait que ça devient une chanson ? C'est quoi le déclic pour vous ?
1: Bah justement, pour moi, c'est, quand je dis le cri dans le métro, c'est le cri, et c'est un peu la sensation qu'on a tous crié à ce moment-là. C'est des moments un peu rares comme ça où parce que quelqu'un qui fait de la manche dans le métro, il y en a tous les jours. Hein, je veux dire, on les voit tous les jours quand on va au boulot ou quand on va ailleurs, peu importe. Là, ce gars-là avait un truc où il s'est énervé contre une pauvre vieille dame, comment qu'elle non plus n'y était pour rien en fait.
0: Ouais.
1: C'est ça, on n'y est pour rien et à la fois c'est devant nous. Alors qu'est-ce qu'on fait ? Est-ce qu'on regarde ? Est-ce qu'on ne regarde pas ? Lui, il a décidé qu'il fallait le regarder à ce moment-là. On l'a tous regardé. Et puis finalement, cette dame, elle a donné 2 euros et moi, je me suis dit, ok, c'est peut-être un moment d'humanité à photographier. Et c'est important pour combattre l'indifférence, la seule chose que je combats presque dans cette chanson, c'était important d'en faire quelque chose d'immortalisé. Ouais.
0: Bah vous l'écouterez sur le premier album de Sam Sauvage, Mesdames, Messieurs, point d'exclamation. Donc, et si ça se trouve, j'ai dit une grosse bêtise, Sam, parce que pour nous qui achetons des disques, qui découvrons des artistes, je me dis, première grosse tournée, premier album, première nomination aux Victoires, Révélation, c'est le début de l'aventure. Mais en fait, vous, l'aventure, elle a démarré bien avant. Ça fait plusieurs années que vous faites de la musique.
1: Oui.
0: Vous avez même lu dans une interview dire que vous aviez la sensation même d'avoir eu un petit temps de galère.
1: Ah oui, bien sûr. Mais après, c'est normal que les gens ne savent pas. Hein, parce
0: bah oui.
1: Qu'il y a une exposition un peu cette année, des choses comme ça, dont je suis très très content.
0: Ouais.
1: C'est-à-dire que moi, ça change ma vie aussi. Hein. Ça change la tête de mes concerts. Aussi,
0: ouais.
1: Tout ça. Mais non, moi, ça fait 10 ans que je fais de la musique et ça fait à peu près, je pense, oui, pour être honnête, 8-9 ans. Très vite, j'ai voulu avoir un projet musical, tenter ma chance, en fait, en tant que jeune dans la musique. Donc, ouais, j'ai connu un peu 8 ans, 9 ans de bar, de resto et comme je disais, de concert dans l'indifférence, mais une indifférence nécessaire avant de connaître autre chose, je pense.
0: Qu'est-ce qui vous a donné la niaque, la force de continuer ? Parce que oui, servir des pizzas ou des bières pendant 1 an, 2 ans, en attendant, soit, mais 8 ans, c'est long. C'était quoi ? C'était de l'espoir ?
1: Je pense que j'avais beaucoup d'espoir, et même si je traversais forcément des grands moments de doute, mais comme j'en traverse aussi aujourd'hui, parce que là, maintenant, il y a une autre pression, la sortie
0: bien
1: d'album,
0: sûr.
1: Des choses, donc en fait, c'est une pression différente. Il y avait la pression d'arriver à sortir un album, ensuite la pression que l'album fonctionne. Il y a toujours de la pression dans la vie, mais pas que pour ce métier-là, il y a des métiers bien pires que ça d'ailleurs. Moi j'ai cette chance-là. Non, mais je pense que j'ai tenu entre guillemets, hein, c'était pas si dur que ça, mais j'ai tenu parce que l'aventure est aussi intéressante, le chemin est aussi intéressant que la présumée arrivée qui n'existe pas.
0: Oui.
1: Et pour moi, tant qu'il n'y a pas d'arrivée, il y a du chemin et moi ça me plaît. Donc même jouer dans les restaurants, si demain j'y retourne, alors oui, ça va me faire bizarre, mais c'est pas un truc qui va me m'horripiler.
0: Comment dire ? Est-ce que maintenant vous pouvez dire mon métier c'est musicien ? Et si oui, à partir de quel moment vous avez commencé à le dire ?
1: J'ai commencé à le dire de manière tout à fait pragmatique et très économique, en fait, à partir du moment où j'en vis. Alors, ouais. Je veux dire, là, ça fait depuis récemment, très récemment, ça fait un peu moins d'un an. Et oui, moi, je me suis toujours refusé à dire, en présentant que j'étais musicien, je disais souvent, bah, je suis Berman, mais je fais de la musique, et je suis comment régisseur au théâtre, je l'ai été pendant 2 ans, mais je fais de la musique, et j'aimerais bien un jour que ça fonctionne. Et là, aujourd'hui, bon, si ça fonctionne, je sais pas, mais en tout cas, je dis, je suis musicien. C'est mon métier, et c'est très, très cool.

le musicien Sam Sauvage est notre invité ce soir. Mais sachez que sur l'album, vous allez aller de surprise en surprise et plein d'ambiances différentes. J'ai beaucoup aimé à quel point vous m'avez baladé et vous avez joué avec mes émotions, mes humeurs, mes réactions. En écoutant Mesdames, Messieurs, j'ai un sourire amusé. En écoutant Je suis pas beau, parce qu'on se l'est tous chanté ado en se regardant dans le miroir.

0: sommes sauvages. Je suis pas beau. Mais voilà, là, vous, les ados vont vous adorer. Hein.
1: Ah, c'est vrai?
0: Ah, bah, oui, je pense. On se dit, ah, je suis pas tout seul. Moi, si j'avais vu cette chanson-là quand j'avais 15 ans, ça m'aurait fait un bien fou.
2: C'est vrai? Ah, bah, ouais. Moi, elle m'a fait un bien fou de l'écrire aussi.
0: Donc, il y a ces moments-là vraiment joyeux, souriants, bah, comme les gens qui dansent ou comme ça. On laisse Sam Sauvage nous emmener dans son univers. Et puis, je vous rappelle que le monde va mal, hein, on l'a dit au tout début de l'interview. Et donc, il pleut des femmes. Histoire vraie, Sam, vous avez perdu une amie victime d'un féminicide.
2: Tout à fait, oui. Il y a un an, à peu près ça. Il pleut des femmes.

0: Le destin volé par ceux qui manquent de courage, quelle plume. C'est forcément plus difficile à écrire que je suis pas beau. Ou alors est-ce que c'est juste une difficulté différente?
1: Je pense que ça sort tout seul au bout d'un moment. Enfin, il y a des chansons comme ça qu'on écrit en 10-15 minutes, celle-là forcément on faisait partie, parce que d'autant plus que ça m'a touché personnellement. Et je pense que ça m'a fait du bien de l'écrire en fait. Moi ça remplit. De toute façon, en tant qu'artiste, on fait des chansons souvent pour se remplacer des consultations de psy, hein. C'est littéralement ça. Hein. Parce que, et en fait, c'est la même chose qui s'est passée là. Et même si c'est un sujet difficile, dur à écrire, dur d'en parler en interview, tout ça, je pense que c'est nécessaire d'en parler. C'est justement ce qui fait tout l'intérêt de cette chanson. C'est pas pour rien que je l'ai écrite. C'est quand j'ai découvert que mon ami Lison, hein, son prénom, comment en fait n'était qu'un numéro. Quand je l'ai vu sur le compte Nous Toutes, sur Instagram, des choses comme ça, qu'en fait c'était la 171e, 163e de l'année, je ne sais plus. Et comment c'est ça, c'est pour ça qu'il pleut des femmes, je parle vraiment de cette averse-là. Et même si c'est dur d'en parler, je pense qu'il faut en parler, il faut encore en parler. C'est à force d'en parler qu'on va réussir à combattre au moins le truc. Et si je peux apporter ne serait-ce qu'un petit caillou à l'édifice, ce sera déjà ça.
0: Bah merci de l'avoir fait, elle est très poignante et parlante, et en plus merveilleusement écrite cette chanson. Revenons à la maison, ça fait plaisir, Boulogne-sur-Mer.
1: Bien sûr.
0: C'est un endroit important pour vous, c'est là que vous avez grandi, Sam ?
1: Oui, tout à fait, c'est ça, je suis un nordiste, un vrai de vrai.
0: Et il y a une chanson donc dédiée à votre ville, Boulogne.

0: C'est quoi votre fidélité, votre lien à Boulogne pour en faire une chanson? C'est comme Orelsan avec Caen.
1: Bah c'est une phrase que je dis toujours, mais c'est parce que quand je l'ai trouvée, quand elle m'est venue, je me suis dit que c'était la meilleure façon de décrire cette ville-là. Et c'est un vrai compliment, hein, ça paraît bizarre, mais c'est juste que c'est une ville qui est aussi belle dans sa laideur que laide dans sa beauté. Je trouve que c'est vraiment la phrase qui lui convient le mieux, c'est que j'aurais pu glisser dans cette chanson d'ailleurs si je l'avais pas trouvée après.
0: Ouais, c'est pour la réédition, on note ça.
1: Pour Boulogne 2. Mais c'est une ville qui m'a hébergé, j'aime bien ce terme-là, de mes 0 à mes 18 ans. Ouais. Moi, je me définis très peu de là d'où je viens. Mais par contre, c'est important d'en parler. Je veux dire, moi, je me définis plus par là où je vais. C'est ce que je préfère. Mais par contre, je voulais quand même rendre hommage un peu à cette ville et parler aussi de ce qui se passe là-bas. Parce que c'est une ville qui a beaucoup d'histoire, qui a été détruite pendant la guerre, des choses comme ça. Mais les gens, je sais pas pourquoi, ont gardé un cœur énorme. Et les événements aussi tragiques qui s'y passent, avec le cimetière de la Manche, hein, comme on dit, les migrants qui se noient dans la Manche. Et je vois en fait tous les clichés très tenaces à Boulogne. On parle de racisme, on parle de tout ça. Alors qu'en fait, moi, tout ce que j'ai vu, c'est des pêcheurs aller sauver des migrants en mer. Donc les pêcheurs avant qui mouraient de la mer viennent maintenant sauver ceux qui sont dans des embarcations de fortune. Et ça, je voulais un peu trouver ce double sens pour raconter cette double histoire, ce passé et ce présent qui finalement se lie comme jamais à présent même.
0: Il y a beaucoup de profondeur en fait dans votre album, et c'est vrai que avec les premières chansons, notamment Les gens qui dansent, etc., on ne s'attendait pas forcément à ça. Est-ce que vous vous rendez compte que vous surprenez, dans le très bon sens du terme, mais voilà, moi, franchement, la première, je me suis fait avoir, je vous ai vu arriver, votre petit look, là, votre petite choré et tout, j'ai dit, génial, il est trop sympa, Sam Sauvage. En fait, oui, il est trop sympa, Sam Sauvage, mais il est aussi très profond, enfin, je veux dire, il y a du monde là-dedans.
1: Il n'est pas dépressif, promis.
0: Non, c'est pas ça, mais intelligent, vous écrivez divinement. Quand, dans Roi du silence, vous racontez l'histoire, alors de beaucoup de couples, mais là, en l'occurrence, c'est l'histoire de vos parents et de votre papa qui se barre au moment de votre naissance, vous avez des phrases géniales.

0: Alors, roi du silence, ça vous évite la consultation de psy pour vous réconcilier avec votre père?
1: Bien sûr, et c'est pour ça qu'il y a autant de métaphores. Parce que,
0: de façon, il y a des princesses, des rois, tout ça. Mais
1: j'assume de dire que je me cache derrière ça. En fait, j'ai pas de problème à le dire, et je pense que le jour où je réussis à écrire une chanson avec des mots directs, comme je le fais souvent dans d'autres chansons, c'est que là, j'aurais vraiment guéri mon truc à l'intérieur de moi. Mais bon, on guérit pas souvent si vite qu'on veut, et puis surtout, moi, j'ai même pas envie de guérir. Je me sens très bien comme ça aussi maintenant. Donc, je me suis un peu caché derrière ces métaphores là. Si je l'ai sorti, parce que c'est un peu une valeur personnelle, j'écris d'habitude plus sur les gens que sur moi. Là, je me suis dit que mon histoire, je pense que je suis pas le seul à l'avoir vécue. Je pense qu'elle parlerait à beaucoup de gens, donc c'est pour ça que je voulais un peu la glisser comme ça, en espérant que les gens la comprennent, la reçoivent, bien sûr. Ouais.
0: Alors, on parle de mots directs. Je ne t'aime plus, c'est suffisamment direct.
1: Ouais, là, pour le coup, j'avais pas besoin de psy. J'y suis allé franco.
0: On y va, alors. Sam Sauvage, je ne t'aime plus, mesdames, messieurs. Désolé, les psys, on peut pas tout avoir.
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1: Message reçu, Sam Sauvage est l'invité de Décibel. J'ose même pas vous demander pour qui elle était, si la personne a bien reçu le message. Non, c'est vrai. Non, mais hey, c'est hyper cruel.
2: Ouais, mais je pense que c'est mieux de le faire en chanson que de dire des mots pareils en face ou un truc du genre.
1: Puis
2: surtout, c'est plus facile de dire. Je trouve que dans la vie, c'est plus facile de dire je t'aime dans un gros mensonge que je ne t'aime plus dans une vérité bien brutale.
1: C'est pas
2: donc
1: faux.
2: Dans un album, c'est mieux que dans une relation.
1: Bosser, Sam Sauvage, ce premier album, il est né de vous uniquement ou bien vous êtes plusieurs? Est-ce que quelqu'un écrit avec vous, compose avec vous, produit avec vous?
2: Alors sur Mesdames, Messieurs, comme sur l'EP avant, l'album comme l'EP, moi j'ai fait auteur, compositeur, interprète dans sa totalité. C'est-à-dire que voilà, j'ai tout écrit tout seul, la musique aussi, le texte, et par contre l'interprétation également, pardon. Et après, par contre, pour la première fois, je me suis entouré d'arrangeurs. C'était une volonté de ma part, je voulais un peu ouvrir ma musique à d'autres horizons, notamment sur des titres comme Boulogne, Il pleut des femmes, Je ne t'aime plus, là qu'on a écouté tout à l'heure. Et en fait, j'ai rencontré des gens assez sympas pour le faire. Pierre Cheguillaume, Simon Kenéa, qui travaillent notamment avec Zao de Sagazan, à Nantes, dans un studio. On a fait ça pendant tout l'été dernier. Et puis aussi David Enfrein, qui comment travailler sur Ne t'en fais pas pour elle, à la basse, un peu on l'a appelé le hooligan de la musique, et je trouve ça hyper bien trouvé.
1: On va écouter d'ailleurs Ne t'en fais pas pour elle tout à l'heure. Donc voilà, on va se rendre compte de ce que le hooligan.
2: C'est ça, c'est un vrai de vrai. Et une dernière personne qui est Xavier Demar, qui a travaillé beaucoup avec son frère Pierre Demar sur Je suis pas beau, pour ce côté pop, cette fraîcheur. En fait, j'allais chercher des sonorités chez des gens.
1: C'est ça.
2: Pour ressembler à mon album.
1: Est-ce que vous, naturellement, vous allez vers quel genre de sonorité? C'est quelque chose comme les gens qui dansent? C'est un truc un peu cold wave, un peu post-punk?
2: Du tout, mais je suis vraiment très éclectique. Donc c'est que dans chaque chanson, il y a un style différent. C'est ça que j'aime bien. C'est ce que j'espère avoir.
1: Mais par exemple, quand vous composez quelque chose qui est brut, qui n'a pas été arrangé, etc., ça ressemble plutôt à quoi? À des sons synthétiques? Ça ressemble à du piano? Comment vous?
2: Ça dépend de la façon dont je compose, en fait. C'est-à-dire que parfois, des fois, quand j'ai le texte avant, je vais l'habiller d'une certaine manière. Et quand je me dis que le texte est un peu solennel, des choses comme ça, je vais le faire au piano. Et puis parfois, j'ai un riff de guitare, ou parfois j'ai juste un truc de synthé.
1: Donc vous êtes pianiste, guitariste?
2: En fait, j'aime bien dire que je fais un peu tout, mais pas très bien. je suis pas un grand soliste de guitare, je suis pas un grand pianiste du tout.
1: Mais ça vous permet de bosser et de composer.
2: C'est ça, ouais. Ça me permet en fait de composer. Et après, il y a des gens dont c'est le métier, par exemple, d'interpréter très bien les guitares, tout ça, à qui je confie ça de manière naturelle.
1: Mais d'accord, mais je comprends mieux aussi pourquoi vous êtes tellement chouette en interview, pourquoi aussi vous êtes tellement content de faire plein de dates. C'est parce qu'en fait, toute une partie du boulot est archi solitaire pour vous.
2: Ah oui, carrément, moi je suis content quand je m'entoure d'équipe après.
1: Je comprends mieux ça. Ouais, c'est ça. Mesdames, Messieurs est disponible, vous l'avez compris, c'est un vrai coup de cœur pour toute l'équipe de Décibel et c'est très sympa d'être venu nous en parler.
2: Merci de m'avoir accueilli.
1: À la prochaine, Sam.
2: À bientôt, merci pour tout.

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2: Bonjour.
3: Bienvenue dans Décibel. C'est la première fois que vous venez dans l'émission.
2: Et complètement, comment j'ai pu manquer ça, Décibel?
3: Voilà.
2: En quoi?
3: Exactement. En tout cas, je suis ravie de passer ce petit moment ensemble à l'occasion donc de la sortie The Kiss the Beast. L'album commence par la chanson du même nom, un vrai générique de début comme on les aime.

chanson que vous allez écouter une fois et chanter 150 000 fois. Voilà, c'est le principe de ce Kiss the Beast. Alors, avant de se plonger dans l'album, Sébastien, j'avais envie qu'on fasse un peu les présentations, puisqu'on ne s'est jamais parlé ici, et dire que c'est super réjouissant d'avoir un artiste tel que vous dans l'émission, parce qu'en fait, il y a plein de portes d'entrée à votre travail. Il y a des gens qui ont pu vous découvrir sur la bande originale de Lost in Translation, le très beau film de Sofia Coppola en 2003, avec Fantino.

Votre ritournelle qu'on utilisait tout à l'heure en générique de bienvenue. Alors oui, elle date de l'album Politics en 2004, mais elle était aussi jouée merveilleusement à la cérémonie d'ouverture des Jeux Paralympiques Paris 2024.

0: de souvenir, ça, pour vous, cette cérémonie des JO?
1: Grand souvenir. Vraiment, c'était vraiment très impressionnant à faire. Déjà, j'étais très content qu'on m'invite, qu'on me propose de le faire. Je me suis dit, ah bah, vraiment, c'est sympa, quoi. Je me voyais finir au fond d'une cave tout seul. Et puis, en fait, non, on est venu me chercher et on m'a mis en plein soleil. Voilà. En vrai, j'étais hyper content qu'on m'appelle pour faire ça. J'ai des grands souvenirs. Je l'ai dit souvent, mais j'adorais ce convoi qui venait me chercher à les maisons pour aller répéter sur place. Donc, avec des policiers, des motards qui ouvraient le chemin, comme ça, Paris n'a jamais été aussi fluide.
0: C'est ça.
1: C'était journée porte ouverte. Quoi.
0: À la Concorde en 5 minutes.
1: Et c'était génial de vivre Paris comme ça. En plus, en vrai, franchement, je veux dire, Paris sans embouteillage, c'était vraiment merveilleux. Donc ça, j'adorais ça. Surtout les enfants. Il y avait ce côté convoi présidentiel qu'on aimait beaucoup.
0: Ouais.
1: Et puis, j'ai adoré être sur la place de la Concorde comme ça, mais transformé. Moi, surtout que bon, c'était à la fin de l'été, il faisait hyper beau et le ciel bleu, cette ambiance de fin d'été et tout. D'habitude, déjà, j'adore ça, la fin de l'été. Mais là, en plus, avec cet événement-là, alors, c'était vraiment magique, quoi.
0: Ouais, côté patrimonial aussi, quand même, de se dire que oui, vous avez une carrière, on l'a dit, voilà, de 25 ans, forcément plein de bons moments. Vous avez voyagé partout dans le monde avec votre musique, mais là, cette chose-là de représenter la France, ça fait quelque chose à l'ego ou pas du musicien que vous êtes?
1: Oui, quand même pas mal, je dois dire, c'est vrai. Et puis après, j'ai été fait chevalier des arts et des lettres, et je crois que c'est pour ça, j'ai l'impression, parce que c'était dans la foulée. Donc j'imagine que ça a eu une influence. Je sais jamais su vraiment pourquoi j'avais été fait chevalier des arts et des lettres, mais ça, à mon avis, c'est pour ça. Et puis, c'est vrai que... Alors, autant je suis complètement apolitique et puis j'ai un refus de l'autorité totale, mais enfin, même si j'ai un super bon feeling avec la police, je me souviens notamment une fois à Cannes,
0: ouais.
1: J'avais été au Jouet Club de Cannes, et moi j'achète beaucoup de cadeaux aux enfants, enfin bon, je suis très bon.
0: Vous en avez à vous, puis j'imagine qu'il y en a en plus des enfants autour de vous.
1: Non,
0: vous
1: les gâtez. Là, c'était vraiment mes enfants,
0: enfants.
1: Les miens, quoi. Ouais. Et on avait tellement de sacs, donc on marchait un peu comme ça dans la rue, et carrément, des policiers m'ont reconnu, et ils nous ont aidé à porter les sacs de jouets jusqu'à l'appart, donc j'étais là, ouais, super.
0: C'est classe.
1: Et donc, mais alors, voilà, donc, mais enfin, en tout cas, c'est vrai que je me sens toujours un petit peu, c'est ce que je dis souvent, mais un peu renégat. J'ai l'impression de vivre tout seul dans ma cabane. Enfin, je vis pas dans une cabane et en plus je vis pas du tout seul. Mais c'est une impression que j'ai un peu comme ça. Donc là, le fait de participer à un truc un peu commun, de partager ça avec les gens qui habitent le même pays que moi, ça m'a fait hyper plaisir carrément.
0: Sinon, j'ai une théorie pour la médaille. C'est peut-être pour l'Eurovision. Allez savoir. Moi, j'ai un souvenir ému de Sébastien Tellier, Eurovision 2008. Il entre sur scène en voiturette de golf. Moi, j'ai trouvé ça so chic, so French. Elle est encore dans ma playlist, cette chanson divine. Moi, j'ai trouvé extra.
1: Ah, c'est sympa. J'étais content avec cette chanson parce qu'en fait, on croit que derrière, ce sont des voix qui chantent comme des chœurs. Mais en fait, donc, les gens de l'Eurovision m'ont obligé à ce que ces espèces de chœurs qui a derrière, choup, wap, du choup, soient chantés en vrai. Mais en fait, non, moi, tout ça, ces sons-là, je les avais avec un synthé qui était le Roland RD700. Enfin, je veux pas être trop technique, mais, et j'avais loué ce synthé pour un concert. Enfin, bon, bref. Et puis, j'étais tombé sur ce son-là, qui est un son magique.
0: Ouais.
1: On appuie, on met quelques doigts et ça organise. Ça organise toute une chorale. Et j'avais adoré ce truc-là. Et je m'étais dit, mais un jour, je m'achèterai. Donc, je me le suis acheté. Et puis, en m'amusant avec à la maison, j'étais tombé sur cette chanson. Mais en fait, j'avais commencé, c'est rare d'ailleurs, dans une chanson, j'avais finalement, d'une certaine façon, commencé par les arrangements. Parce qu'en appuyant sur le synthé, ça faisait chou, pi, wap, pi, pi, là. Et puis, par-dessus, j'avais inventé une petite mélodie et ça donnait divine, quoi.
0: Bah, moi, j'aimais beaucoup. Voilà. Donc, moi, pour ça, je vous aurais filé la médaille. Que ce soit pour ça ou pour les JO. En tout cas, elle est là, la médaille de chevalier des arts et lettres. Bravo à vous, Sébastien Théo.

0: c'est une chanson qui s'appelle Copycat. Copycat, c'est un, dans le meilleur des cas, un copieur. Dans le pire des cas, c'est-à-dire ce qui vous est arrivé, c'est une usurpation d'identité. Ce qu'il faut dire, c'est qu'en plus de tout ce que j'ai cité, vous êtes aussi hyper célèbre, pas que pour votre musique, mais aussi parce que vous êtes un des rares hommes à être une égérie Chanel. Donc vous êtes aussi beaucoup dans les magazines de mode, dans la presse, etc. Et donc vous avez atteint un degré de célébrité qui fait que quelqu'un s'est fait passer pour vous.
1: Mais complètement. Alors, bon, je l'ai appelé la chanson Copycat, mais pour moi, Copycat, c'est un serial killer qui imite les crimes d'un autre serial killer, j'imagine.
0: Ah, oui.
1: Mais en fait, la chanson, parce que j'allais pas l'appeler l'usurpateur, qui sonne moins bien que Copycat.
0: C'est pas faux.
1: Copycat, ça tape.
0: Ouais.
1: Bon, voilà, donc l'usurpateur, ça claque un peu moins, évidemment. Mais enfin, bon, oui, c'est ce monsieur qui a utilisé mon nom, en fait, il se faisait passer pour moi.
0: En utilisant votre look aussi, qui est très connu.
1: Avec le même look et tout, ouais. Pour aller en boîte gratuitement, des cocktails gratuits, des vêtements gratuits chez Chanel, des dîners en ville avec des grands patrons et tout ça. Et en fait, c'est marrant parce que... Enfin, c'est marrant, c'est pas du tout marrant, c'est absolument atroce, mais le... Parce qu'en fait, il a volé donc mon nom, c'est ce que j'ai dit dans la chanson, mais aussi... Il a volé une vie que je ne mène pas, parce que moi je ne fais jamais de grands dîners en ville avec des grands patrons.
0: Ouais.
1: Je ne l'ai jamais fait. Et puis et quand je vais quand
0: c'était ça le pire
1: Chanel,
0: pour vous, c'est qu'il donnait une image de vous un peu cracra que vous n'êtes pas.
1: Mais complètement.
0: Ouais.
1: Son côté cracra. Ah ouais.
0: Ouais.
1: Non, puis, moi bon, il y a très très longtemps, c'est vrai que j'allais en boîte de nuit tous les soirs. Mais encore une fois, moi j'y allais, je cherchais l'amour, je cherchais une petite amie. J'essayais un petit peu. Voilà. Bon.
0: Comme tout le monde.
1: Et puis voilà. Et puis. Non, mais je trouve que ce que j'ai trouvé plus méprisable d'une certaine façon, c'est qu'il s'est fait ami avec des gens en se faisant passer pour moi. C'est-à-dire, il allait chez eux dans leur appart, ils étaient ensemble, ils passaient des samedis après ensemble et tout. En se faisant... Et ça, je trouve ça, c'est bizarre, ça, quand même, de créer des fausses amitiés.
0: Oh.
1: Non, mais c'est vraiment un truc. Donc c'est ça qui m'a fait peur. Je me suis dit, pour faire ça, faut vraiment être quand même vachement dérangé, quoi. Donc et ça, le fait qu'il de me dire qu'il soit dérangé, ça m'a fait peur, parce qu'on sait pas à quoi s'attendre avec un mec qui est pas équilibré, quoi.
0: Oui, on veut pas qu'il se pointe, j'en sais rien, à l'école des enfants, un truc comme ça fait super peur.
1: J'allais chercher
0: mes
1: enfants.
0: C'est fini.
1: Je montrais mon passeport. Ah, c'est fini, ouais.
0: Ouais,
1: heureusement, ouais. J'ai appelé la police et tout le bazar, quoi, je veux dire, quoi.
0: La beauté, des belles chansons, mais vous allez en trouver plein sur Kiss the Beast. Et puis, vous allez vous rendre compte que Sébastien Tellier utilise sa propre voix vraiment comme un instrument. Donc là, sur Copycat, voilà, vous avez entendu un certain traitement de sa voix. Sur d'autres chansons, c'est au contraire hyper simple. Et puis, sur Refresh, alors là, c'est incroyable.

0: c'est vous là?
1: Là, c'est moi. Alors, c'est ma voix déjà superposée. J'en ai fait beaucoup des prises. Ouais. Celle-là, j'ai bien dû superposer au moins une dizaine de fois ma voix. Et puis aussi, c'est ce que j'ai dit à Sébastien, parce que c'est encore Oscar Holter et Sébastien en duo qui produisent le morceau. Enfin, celle-là, quand même, la maquette, parce que je maquette tout avant de passer en production.
0: Donc, vous avez votre studio,
1: je fais mon studio, là, je prépare tout. Donc là, c'était quand même très proche. Enfin, je veux pas retirer de leur talent. Enfin, il se trouve que c'était très proche. Ouais. Et mais par contre, j'avais, dans mon ordinateur, j'avais un truc qui permettait de faire une voix synthétique qui ressemble beaucoup à celle-là. Mais c'est-à-dire, c'est une voix synthétique, mais dans laquelle on peut pas entrer de parole. Donc ça vient. Et après, donc j'ai écrit le texte, mais il fallait recréer la même voix que cet ordinateur, mais avec du texte. Et donc on a Sébastien, c'est Sébastien qui s'y est collé, et il a passé pas mal de temps à recréer exactement ce grain-là. Et c'est ce que je dis souvent, mais j'aime bien le dire parce que en fait, c'est quand mon fils est né. Donc dans le 17e à Paris, et il est sorti, et là il a poussé un cri. Mais moi j'imaginais que les nourrissons, enfin les nouveau-nés, ça pleurait, mais en fait non, il a crié, et donc il a fait comme ça, et c'était je voulais ce grain là en fait, ce cri, parce que c'était pas juste un cri de bébé, c'était pour moi c'était, je veux dire, la naissance de l'humanité.
0: C'est la vie, ouais.
1: La vie, ouais. Ouais. Mais limite, je pense que ça, même les dinosaures faisaient presque le même son. Il y avait ce truc-là, presque irréel ou tellement réel que ça en devient fou.
0: Primal.
1: Primal Scream.
0: Ouais,
1: oui. Comme le groupe.
0: C'est ça.
1: Complètement. Non, c'est ça en plus. Ouais. Et donc, je voulais vraiment, retrouver ça pour refresh, cette espèce de truc. Parce que refresh, ok, c'est ma propre renaissance. Bon, voilà. Mais c'est aussi ce fait que la vie se perpétue. Et donc, j'avais très envie de faire ça, et ça nous a pris des semaines et des semaines de bien restituer ce côté un peu rauque du cri, quoi.
0: Et à côté de ça, il y a des chansons comme Un dimanche en famille, où là, bah, c'est juste, c'est votre voix, c'est vous. C'est...

0: parfois vous poussez très très loin le traitement de la voix et parfois c'est vraiment très proche du naturel. Ça aussi c'est une liberté que vous vous donnez maintenant de traiter votre voix vraiment comme un instrument.
1: Oui, voilà, complètement, parce que aussi, c'est que la musique, c'est un monde très vaste. Il y a plein de trucs formidables. Il y a plein de basses différentes, il y a plein de synthés différents, il y a plein de trucs différents. Je sais pas, il y a de la chorale, il y a du tam-tam, il y a de l'afrobeat, il y a du rap, il y a de la pop. Enfin, c'est fou, mais c'est presque, je sais pas si on peut dire que c'est infini, mais c'est quasiment, les plaisirs de la musique sont quasiment infinis. Et donc moi, comme j'adore tout ça, j'essaye de tout mettre en fait, sans non plus que ça fasse fourre-tout quand même. Mais je pourrais pas, je me sentirais enfermé si j'allais que dans un seul truc et tout ça. J'ai envie de tout essayer, mais un petit peu comme dans la vie. Enfin, quoi que je dise ça, c'est pas vrai parce que. Enfin, j'aimerais bien, par exemple, essayer de vivre dans toutes les villes. Un petit peu à San Francisco, un petit peu à New York, un petit peu à Tokyo, tout ça. Mais je le fais pas, en fait. Ça fait depuis toute ma vie d'adulte, j'habite à Paris. Donc, je vais pas mentir aux gens. Mais c'est vrai que j'ai ce côté gargantuesque de vouloir... Ouais. J'ai envie de tout, quoi.
0: Et pour la musique, un des grands plaisirs aussi, c'est d'inviter des artistes qu'on admire sur ses chansons. Pareil, on n'ose pas forcément les inviter à dîner à la maison à Paris, mais sur un album, on les invite. Et sur votre chanson Thrill of the Night, il y a la guitare de Nile Rodgers, qu'on connaît bien évidemment, de Chic. Et il y a une voix qu'on découvre, c'est celle d'une chanteuse américaine qui s'appelle Slater.

0: Jeff ne bosse qu'avec deux Français, vous et Sheila.
1: Il a bossé avec les Daft Punk.
0: Ah oui, ouais, ouais. Ah, mais ils comptent pour des Français, les Daft Punk, c'est la classe international.
1: Ils sont tellement, mais okay, ils sont archi français.
0: Trois Français alors, Daft Punk, Sheila, Sébastien Tellier.
1: Oui, bah, je suis très content qu'on ait pu travailler ensemble. C'est vraiment un mec que j'admire profondément, c'est un immense musicien, c'est vraiment un génie de la musique. Et justement, quand je parlais tout à l'heure de non-réflexion, c'est ça qui est formidable, c'est de travailler toute sa vie d'un instrument, en l'occurrence, lui, c'est la guitare, et que ça semble facile. Lui, on a l'impression qu'il fait ça, mais comme il respire, enfin,
0: oui. Je veux dire, c'est... Oui, il n'y a pas de douleur, il est très fluide.
1: Il n'en fait pas des caisses, on a l'impression que c'est... Et c'est vraiment, mais ça, c'est vraiment à l'américaine, que le résultat semble vraiment des plus naturels. Et ça, j'adore chez lui. Puis, j'adore parler de lui parce que, aussi, c'est ce que je dis souvent, mais c'est tellement vrai, il est extrêmement sympa. Alors que souvent, on imagine les stars américaines, en plus, moi, il y en a un paquet de stars américaines que j'ai un petit peu côtoyées qui me faisaient carrément peur. Pas du tout. Il est sympa, comme je le dis tout le temps, il retient le prénom de tout le monde, il demande des nouvelles de la famille, il est humble, il est super cool. De lui émane un truc genre super sweet, il est vraiment merveilleux, quoi.
0: Je pense qu'il est très très heureux de faire de la musique. Vous parliez tout à l'heure d'amour de la musique et d'envie de bouffer toute la musique et de goûter toute la musique. Je pense que vous avez ça en commun, sans doute.
1: Alors lui, oui, parce qu'une fois, j'avais fait une vidéo avec lui. Enfin, on avait été interviewé ensemble à Los Angeles. Donc, le principe, c'est on se baladait en voiture dans les hills. Et puis, on discutait pendant cette sorte de balade en voiture. Et là, donc, je connais tous ses hits, les albums de Chic, évidemment, j'écoutais 15 millions de fois et tout et tout. Mais là, en plus, je me suis aperçu qu'il avait fait plein de musique pour le cinéma, tout ça. J'étais, ah bon, c'est dingue. Enfin, j'en revenais pas, mais un nombre de trucs incroyables de tout ce qu'il a fait. Je pense vraiment aussi... Parce que maintenant, je veux dire, il est plus, c'est pas un petit jeune, quoi. Et donc, mais il continue, il en tournée. J'avais été le voir il y a pas très longtemps, au Zénith, à Paris. Et c'était génial parce que donc, moi et ma femme, ils nous avaient invités, mais on avait eu le droit de regarder le concert, mais dans les coulisses, mais juste au bord de la scène, sur le côté, quoi. Donc j'avais pu bien l'observer de pas très loin. Et je le voyais, mais prendre plaisir. Mais c'était dingue. On a l'impression que c'était la première fois qu'il faisait de la scène, carrément. Sautillait, il souriait. C'était dément, quoi.
0: En parlant de plaisir, je voulais vous remercier, Sébastien Tellier, parce que sur Kiss the Beast, il y a des surprises. Et c'est pas si commun aujourd'hui d'être surpris en plein milieu d'une chanson. Je pense, par exemple, à Lou, qui est une chanson vraiment pleine de surprises, puisqu'on commence sur une petite guitare flamenco, un petit voyage linguistique en Espagne. Après, il se passe ça, et puis après, il se passe encore autre chose.
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0: mentir, la première fois que je l'ai écouté, à ce moment-là, j'ai fait hey! Parce que vraiment, j'étais surprise et contente. Est-ce que vous aussi en studio, quand vous faites une cascade de la sorte, vous vous dites hey?
1: Ouais, j'étais très content. En fait, le principe de Loup, c'est une chanson où c'est un loup qui se déguise en chien pour commettre un peu ses petits méfaits et tout et tout. Et donc, je voulais que ça soit ça. Je voulais que ce côté un peu espagnol, ce loup qui se déguise en chien, qui essaye de bien présenter avec une certaine classe et tout. Ça. Mais parfois, il redevient loup, quoi. C'est plus fort que lui. C'est pour ça qu'on passe de ce côté un petit peu, on va dire, jazzy espagnol à des côtés crazy funk, appelons ça ouais. comme ça. Et pour moi, c'était important comme ça que tout d'un coup c'est le naturel revient au galop, comme on dit, enfin j'aime pas trop utiliser l'expression, mais voilà, c'est
0: là,
1: voilà.
0: Suprême.
1: Et donc c'était ouais. ça que je voulais, quoi, que tout d'un coup paf le pot, comme si il pleuvait, que son déguisement disparaissait un peu et que ça y est, on voyait que c'était un loup qui se sentait tout nu, qui c'était l'urgence, la catastrophe, quoi.
0: C'est ça que j'adore chez Sébastien Tellier, c'est qu'on se dit quand même il y a du monde et là-haut, et non mais si, et je vous imagine, vous êtes tout seul en studio au départ, tenter des trucs. Vous parlez à voix haute ?
1: Oui.
0: Ah,
1: alors,
0: j'en étais sûre.
1: Alors, c'est vrai qu'il faudrait. J'aimerais pas être filmé seul au studio.
0: Ah.
1: Enfin, si je me sentais filmé, bien sûr, j'essaierais de bien me comporter, mais me sachant non filmé, c'est vrai que je me mets dans une sorte d'état de transe quand même. Hein. C'est-à-dire, au début, non, j'arrive plutôt tranquille, j'allume le matériel, voilà, il faut le temps. Moi, j'adore les vieux synthés, donc le temps que ça chauffe. Et tout, voilà.
0: Ouais.
1: Et puis, même après, le temps que ça charge, machin. Et puis, au fur et à mesure, c'est vrai que je suis là. Ça monte un peu. Et après, c'est vrai que je me comporte un peu comme une bête dans le studio, parce que si je compte beaucoup sur le chaos pour créer, parce que je pense que parfois la musique, c'est comme si la musique préexistait déjà. Il y a 88 touches bon sur le piano, donc tout existe un peu à l'avance, mais pour aller les chercher ces notes là il faut se mettre dans des états pas possibles. Et puis même certaines mélodies, c'est pas qu'intellectuel, c'est il y a un truc physique aussi. Il faut se mettre dans un état pour se dépasser. On se dépasse pas que psychologiquement, il y a un truc physique aussi, c'est de mettre dans certaines postures ou justement d'avoir tellement

0: avoir un look de chanteur de hard rock ou de bûcheron canadien et prôner une masculinité plus douce.
1: Mais oui, c'est très important pour moi.
0: Ben oui.
1: D'être doux. Ben déjà, je pense plus. Parce qu'avant, on valorisait, même dans le cinéma, tout ça, on valorisait un peu les brutes ou même pas. Pas forcément des ordures, mais un peu des... Où je me souviens cette série, L'homme qui tombe à pic. Bon, le mec, il est un peu rentre dedans, il a un gros 4x4, il passe à travers des cercles de feu, enfin, des trucs un peu comme ça.
0: Et il pleure pas.
1: C'est-à-dire que maintenant, c'est plus pareil. Et on s'est rendu compte qu'en fait, ce mal dominant, ce mal alpha, il était un peu relou, quoi. Hein, et puis, il embêtait un peu tout le monde, il prend trop de place, il gêne, il parle fort au resto, il roule vite sur l'autoroute. Enfin, il est pénible, ce mec. Donc, on n'en veut plus de ce mec. Il est trop pénible, trop nuisible. Donc, il faut bien inventer un autre style, finalement, un autre style de perfection, parce que bah, quand même, il peut y avoir éventuellement quand même encore dans les séries ou dans les films des hommes. Alors, comment ils vont être, ces hommes?
0: On accepte de les voir.
1: On accepte quand même de les voir. Et donc, bah, il faut bien les définir, les redéfinir un petit peu. Mais c'est vrai que maintenant, il y a beaucoup de séries ou de films où l'homme, dans ce film, dans cette série, c'est un chouette mec.
0: Ouais.
1: C'est pas un mec qui vient là pour tout défoncer. C'est des mecs bien, quoi, coolos, quoi. Et donc, c'est ça. C'est juste ça. Donc, moi, j'imaginais, voilà, l'homme du futur, ou mais un futur proche. Hein. Et,
0: oui, bah, nous faites pas attendre trop longtemps.
1: oui, voilà.
0: Le plus proche possible.
1: Et, voilà. Mais après, il faut pas non plus. Enfin, tout ça, naïf de cœur, tendre et rêveur, ok. Mais il faut pas non plus être mielleux, au gnangnang, machin. Il faut. C'est juste qu'il faut que ça soit sweet, quoi, tout ça. Voilà.
0: Sébastien Tellier, après vous avoir remercié pour cet album et souhaité une très belle tournée, qu'est-ce qu'on peut vous souhaiter pour la suite ?
1: Souhaiter pour la suite, je pense qu'il faudrait quand même inventer une sorte de médicament où on puisse manger autant qu'on veut sans grossir. Ce serait vraiment mon rêve.
0: Ça, c'est cool.
1: Enfin, moi, c'est ce que je fais, mais je me le permets que l'été. J'essaye de faire que des repas de suite avec frites. Enfin, à part le petit déjeuner. Et l'été, alors c'est pas l'été dernier, mais l'été d'avant, j'avais réussi à faire 17 repas de suite avec frites.
0: Ouais.
1: Et puis après, malheureusement, bah non, c'est la fin des vacances, c'est dur.
0: Si vous vous présentez au présidentiel, je vote pour vous, j'adore ce programme. Sébastien Tellier était dans Décibel. Merci beaucoup Sébastien.
1: Merci à vous.
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2: Sur votre radio ici à 20h, c'est Décibel avec ce soir les chansons préférées d'Adrien Gallo.
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2: En 2007, à l'âge où d'autres partaient en Erasmus, Adrien Gallo faisait le tour des Zéniths de France avec son groupe de lycée Bébé Brune. Énorme succès avec leur premier album Blonde comme moi. Auteur, compositeur, chanteur, Adrien Gallo s'apprête à sortir son troisième album solo qui signe ses retrouvailles avec ses premières amours musicales, le rock à guitare. Il y en aura forcément des guitares ce soir puisque c'est lui qui choisit les chansons de l'émission, mais pas que. Vous allez être surpris. Les Décibels, c'est parti. Salut Adrien.
4: Salut.
2: Comment tu vas?
4: Bah super, et toi?
2: Ça va très très bien. Adrien, en remontant le fil de ta carrière et en repensant donc au début des Bébés Brunes, je me suis dit que oui, ça va faire 20 ans maintenant que je te pose des questions à la radio.
4: C'est vrai.
2: Ça va pas tarder. Et pourtant, même si ça fait 20 ans que je te connais, que je suis ton parcours, ta musique et tout, et ben il y a des choix musicaux que tu as fait pour ce soir qui m'ont étonné.
4: Ah, tant mieux.
2: Donc voilà, tu es un homme plein de mystères. On va aussi écouter ce soir alors des chansons que tu as choisies, mais aussi ta nouvelle chanson à toi, voilà, qui s'appelle Horror Show. J'ai pas dit de bêtises, hein, ça annonce ton album.
4: Mon EP, en vérité. C'est pas vraiment un album, c'est 5 titres. Et en fait, c'est la suite, tu sais, de Premier Souvenir du Futur, qui est sorti il y a 5 mois.
2: T'étais venu dans l'émission pour en parler.
4: 5-6 mois. Ouais. Et donc, c'est un peu la suite, c'est la part 2, tu vois, de ça.
2: Ok, donc tu préfères 2 EP de 5 titres plutôt qu'un album?
4: Pour l'instant, j'aime bien faire ça. Et ça me permet de sortir de la musique un peu plus régulièrement. Et en fait, pour moi, c'est comme un album, finalement, ces 2 EP. Enfin, tu vois, ça se répond, quoi.
2: D'accord. Ouais. Non, très bien. On en parlera tout à l'heure. Pour le moment, plongeons donc dans la liste de tes choix musicaux. Et la première qui arrive, c'est une chanteuse, mais qui aimait par-dessus tout jouer du piano, Nina Simone.
4: Ouais.
2: Voilà. Elle fait partie de tes fondamentaux depuis toujours ou c'est plus récent?
4: Je pense que c'est assez récent finalement, mais bon, je pense que je l'ai entendu petit sans m'en rendre compte. Mais il y a un côté, cette chanson, elle me subjugue, je l'adore et je l'ai découverte. Tu sais, dans le film de P.T. Anderson, Licorice Pizza.
2: Ok.
4: C'est le plan séquence de début et il y a cette chanson qui passe et j'ai tout de suite flashé sur cette chanson que je connaissais pas et que je trouve vraiment merveilleuse, assez éblouissante. Quoi.
2: La voix de Nina Simone est incroyable aussi, elle avait une voix comme ça très grave et puis avec beaucoup de mélancolie, parfois de la peine dans sa voix, alors quand on s'intéresse à son histoire, on voit que oui, effectivement, parce qu'en fait elle rêvait d'être pianiste classique,
4: c'est ça. Ouais.
2: Sauf qu'elle était noire et née à une époque aux États-Unis où les noirs ne devenaient pas concertistes simplement, et donc finalement elle s'est tournée vers le jazz et je pense qu'elle était heureuse de sa carrière, mais il y avait déjà un gros regret au départ.
4: Ouais, c'est clair, une sorte de revanche aussi qui est assez belle, mais ça a dû être très dur pour elle, quoi, c'est clair.
2: Il y a tout ça dans sa voix. July Tree, Nina Simone, premier choix, 4 étoiles de notre invité ce soir qui s'occupe de vos oreilles, Adrien Gallo, est dans Décibels.

0: Simone. Et c'est un début d'émission. Attention qu'à la classe. Merci Adrien. Tu nous gâtes ce soir dans Décibel. Alors au rayon chanteur mort et qui nous manque, Nina Simone, c'est fait. Christophe.
1: Ouais.
0: Qui est mort pendant le Covid, je me souviens. C'était en 2020. C'était comment pour toi cette période Covid?
1: C'était très spécial parce que, je pense pour tout le monde, hein, mais j'avais assez peur. Et puis moi, en plus, c'est la naissance de mes fils, donc 2019. Donc ils sont tout petits.
0: Ah ouais.
1: On est confinés avec eux et voilà. Et on est un peu, on est un peu livrés à nous-mêmes, quoi. Donc c'était un peu spécial. C'est un mélange d'immense bonheur et d'immense peur.
0: Ouais.
1: Et de qu'est-ce qui se passe, quoi. Et Christophe, pour revenir à Christophe, c'est vrai que c'est une rencontre hyper importante pour moi. On avait partagé des chansons avec lui.
0: Tu l'as rencontré quand à l'époque Bébé Brune,
1: ouais,
0: après.
1: Ouais, à l'époque Bébé Brune, on avait repris Aline ensemble.
0: Ah, trop bien.
1: Et après, il m'avait carrément invité chez lui. On avait passé toute une nuit ensemble à écouter de la musique. Il était hyper généreux. Il avait ce côté. J'ai vraiment envie de vieillir comme lui, dans le sens où il reste hyper naïf, hyper émerveillé tout le temps. Et c'est un peu le but aussi de réussir à rester un peu enfant et émerveillé et hyper curieux de ce qui se passe, des nouvelles choses. Et ça, c'était vraiment assez estomacant de voir ça, quoi.
0: Ouais.
1: Il avait quand même un certain âge et il restait. J'ai l'impression qu'il était plus jeune que moi, vraiment dans sa tête, quoi. Donc c'était une grande source d'inspiration, quoi.
0: C'est génial que tu dises ça, parce que quand je suis allée chez lui, moi, pour l'interviewer, j'ai ressenti exactement la même chose.
1: Ouais.
0: Je me suis dit... Alors, il passait... C'est marrant, hein, quand il parlait comme ça, du coq à l'âne, comme s'il y avait mille idées en même temps et tout, et il voulait tellement partager les nouveautés musicales qu'il trouvait. Il avait cette espèce d'ordinateur qui était collé tout le temps, un ordinateur portable, et il te faisait écouter sur iTunes telle chanson. Est-ce que tu connais cette chanteuse? Est-ce que tu connais ce titre? Oui, mais telle version et tout.
1: Exactement.
0: Il a un enthousiasme qui est merveilleux, parce que c'est vrai que quand tu penses aux vieilles gloires de la musique, tu te dis, ils sont un peu en haut de leur montagne.
1: C'est ça.
0: Mais lui, non, il était...
1: Un adolescent,
0: passionné,
1: quoi.
0: Ben ouais.
1: Et puis généreux au point où j'aimais ses enceintes, tu vois, de studio. Il fait, mais j'ai les mêmes, je te les file et tout, repars avec et tout. Enfin, un truc assez lunaire, quoi.
0: Oh waouh.
1: Ouais, vraiment la classe.
0: Alors, t'aurais pu choisir tout un tas de tubes chez Christophe. T'as choisi une chanson qui passe moins à la radio, qui s'appelle Daisy. Pourquoi celle-ci?
1: Je l'ai beaucoup écoutée, notamment. L'été dernier, et je sais pas, je la trouve hyper belle dans les arrangements, dans le son. Il y a un solo complètement lunaire à un moment.
0: Ouais.
1: Je sais pas,
0: libre,
1: c'est vrai qu'effectivement, elle est peut-être un peu moins connue, donc, moi, je la trouvais hyper, hyper belle, cette chanson, j'adore.
0: C'est Christophe, c'est Daisy, c'est un très beau souvenir.

0: Mais quel solo! Oh là là, Daisy, Christophe. Alors, Adrien Gallo est avec nous et vous vous souvenez de Premier Souvenir du Futur, un EP sorti l'année dernière au mois d'octobre. La suite, très logiquement intitulée Dernier Souvenir du Futur, c'est dire si les deux EP marchent en miroir, va arriver dans pas très longtemps, hein, début juillet. On entendait les guitares là chez Christophe. Les guitares, c'est toujours important pour toi ?
1: Ouais, complètement. Là, c'est vraiment sur cet EP, ça revient fort.
0: Que t'as eu ta période piano.
1: Ouais, j'ai eu une période vraiment chanson où j'avais vraiment envie de faire du piano et les influences étaient vraiment moins rock. Et là, j'ai un peu eu envie de ça, de retrouver un peu cette spontanéité, guitare, batterie. Franchement, je pense que ça c'est assez nouveau. En tout cas, ça fait longtemps que j'ai pas fait la musique comme ça et je suis content de sortir des trucs un peu comme ça, quoi.
0: T'es remonté sur scène il y a pas longtemps au Festival de Cannes.
1: Ouais.
0: Alors pour le coup, c'était en plus à la route, hein, c'est guitare voix.
1: Ouais, grave.
0: Donc tu t'es.
1: Mais les nouveaux morceaux s'y prêtaient, quoi.
0: Ouais.
1: Tu vois. Du coup, c'était parfait et de pouvoir jouer tous les nouveaux morceaux qui sont très rock. Et du coup, ça faisait quoi, 3-4 ans que j'avais pas joué, que j'étais pas monté sur scène.
0: T'as les miquettes un peu.
1: Ouais, complètement. Et ça s'est trop bien passé. C'est comme le vélo, quoi. C'est revenu.
0: Ouais.
1: Et j'ai surtout pris énormément de plaisir, quoi. J'avais oublié quel kiff c'était que de faire de la scène, quoi. Donc je pense que la scène va revenir dans ma vie à grands pas, quoi.
0: Alors ça, c'est une très bonne nouvelle. Nous noterons les rendez-vous, évidemment. Et là, Dernier Souvenir du Futur, donc qui va sortir dans quelques semaines. T'as dévoilé un premier extrait, une chanson qui s'appelle Horror Show. Et alors moi, quand j'ai vu ce nom de chanson, je me suis dit, ça me rappelle Horror Show sur le premier album des Libertines.

0: Ça, c'est ton groupe d'adolescence, hein, ouais, les
1: Libertines. Clairement. Ouais, je me suis vraiment construit avec ce groupe. Même le groupe s'est construit. C'était une des influences principales.
0: Les de Libertines. Bébé Brune.
1: Bébé Brune et tout. Donc, clairement, il y a un clin d'œil.
0: Alors, c'est pas une reprise.
1: Non, c'est pas une reprise. C'est une autre chanson, quoi, qui a le même titre. Alors, qui est en français.
0: Prépare-nous, voilà, psychologiquement, à découvrir ton son version 2026 et cette chanson Horror Show. Qu'est-ce que tu pourrais dire avant qu'on l'écoute?
1: Moi, c'est un peu le sentiment que j'avais de parfois regarder les infos et me sentir complètement impuissant et triste et ne pas trop savoir quoi faire et être un peu désespéré parfois et attristé quoi par ce qui se passe dans le monde et en même temps essayer de faire d'écrire d'une manière assez personnelle aussi et un peu intime. Donc voilà, j'ai essayé de faire ça et dans le son c'est très rock et c'est franchement les Libertines c'est un peu influencé par il y a un côté Strokes aussi je trouve.
0: D'accord. Que du bon, Adrien Gallo est de retour. Et Horror Show est dans vos oreilles. 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

0: Mais ouais, eh. Vivement la suite.
1: Merci.
0: Dernier souvenir du futur qui sort début juillet. Premier extrait, Horror Show, Adrien Gallo. Aujourd'hui, quand t'écris de la musique, du coup, ton instrument instinctif que t'attrapes, c'est plus une guitare que le piano.
1: Ouais, pour ces chansons-là, complètement. Ouais. Ouais. Je suis passé à la guitare et j'avais besoin de retrouver vraiment cet instrument. Enfin, c'est pas mon premier instrument, mais en vrai, c'est le piano.
0: Ton premier?
1: C'est le piano.
0: Ah, c'est le piano.
1: Ouais,
0: mais quand t'étais petit.
1: Mais quand j'étais petit, c'était du classique. Mais en vrai, je considère la guitare plus comme mon vrai premier instrument. Et ouais. Et en fait, j'étais dans une urgence. J'avais envie d'aller vite, donc j'ai tout fait vraiment un peu tout seul, quoi, dans mon petit studio. Et
0: je pense que. Oui, tu es ton producteur aussi.
1: Ouais, voilà, ouais.
0: Bravo.
1: Et je pense que l'urgence, c'était ça m'a aidé aussi à pas trop me poser de questions et à retrouver un peu ce truc un peu brut des débuts, quoi.
0: Bon,
1: donc, j'ai pris beaucoup de plaisir à le faire.
0: On va écouter ça et puis après, évidemment, des concerts, etc., etc.
1: Ouais.
0: On vous tiendra informés, les amis. On continue ta sélection de chansons, Adrien. Et là, pour le coup, on est sur de la mélancolie pure. C'est Lana Del Rey.
1: Ah ouais.
0: Alors Lana, grande histoire Lana Del Rey, les gens adorent ou détestent parce que faut vraiment se baigner dans ce spleen et mais voilà, faut l'embrasser quoi. Si on écoute Lana Del Rey,
1: ouais, faut être un peu nostalgique, ouais. Faut être un peu triste.
0: Voilà, faut pas avoir envie de lui dire mais non ma grande, reprends-toi.
1: C'est
0: voilà.
1: Vrai qu'il y a pas trop de morceaux de dansant, ouais.
0: Ah non.
1: Il y en a pas tant.
0: C'est pas tellement
1: de Lana. La classe quoi. Moi je suis vraiment un immense fan et ça me rappelle un souvenir, je l'avais vu au Hollywood Cemetery genre à Los Angeles, donc c'était vraiment dans un cimetière quoi.
0: Attends.
1: Et je l'avais vu en concert
0: dans un cimetière.
1: Ouais, c'était fou.
0: Waouh,
1: c'était ouf, c'était très intense.
0: Oui.
1: C'était très intense.
0: Je veux bien le croire, mais l'intensité est dingue. Moi, je l'ai vu aux Vieilles Charrues, Lana.
1: Ouais.
0: Alors elle ne m'a pas vue puisque nous n'avions pas le droit de la croiser en coulisses. Il y avait tout un truc, un parcours, etc. Tu vois, on sentait qu'elle avait besoin de se concentrer très fort avant le concert. Mais ok, moi je respecte. Et en fait, les fans la regardait et elle s'approchait d'eux et parfois elle posait sa main sur leur joue ou sur leur front. Et là, les gens étaient, je peux pas te dire, transfigurés. Enfin, il y avait vraiment une expérience mystique.
1: Ouais, mystique, mais elle est un peu comme ça, je crois.
0: Bah, le cimetière, là,
1: ouais,
0: oui. C'est...
1: Elle a un côté hyper spirituel, je crois. Ouais. Donc, mais ça s'entend dans sa musique. Et c'est vrai que cet album, pour moi, c'est son meilleur. Et surtout les trois premiers titres, je les trouve vraiment splendides, quoi.
0: Donc là, tu as choisi une chanson qui s'appelle Did You Know That There's a Tunnel Under Ocean Boulevard. Ce qui est vrai, hein, il y a un tunnel sous le Ocean Boulevard à Los Angeles.
1: Ouais.
0: T'es allé là-bas, toi?
1: Ouais, j'ai vécu un an là-bas. J'ai trop kiffé. C'était trop bien. Ouais. Et ça, ce genre de chanson, ça me parle vraiment. Ça me rappelle les paysages là-bas, quoi.
0: Ouais.
1: Donc, ouais, Lana Del Rey Forever.
0: Et avec vue sur le Pacifique, s'il vous plaît.
1: Ouais.
0: Ah, mais c'est grand luxe, hein, l'émission ce soir. Adrien Gallo vous a gâté. Voici Lana Del Rey.

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1: Oui, c'est un titre de chanson à rallonge, mais c'est pas grave, elle a le droit. C'est Lana Del Rey. Elle a tous les droits. Adrien Gallo qui passe ce samedi soir avec nous. D'habitude, tu fais quoi le samedi soir?
2: Bah souvent, en ce moment, je suis à la maison avec mes enfants parce que je les garde, quoi. Mais si, sinon, je vais boire des verres avec des copains.
1: Ah, et tu leur fais écouter. Eux, ils ont écouté tes petits derniers souvenirs du futur qui
2: ouais,
1: sont au début juillet.
2: Bien sûr.
1: Ça va, ils sont fans,
2: ils soutiennent, c'est cool.
1: Génial.
2: Ils sont pas trop durs.
1: C'est parfait. Restez dans le coin, les amis. Ce samedi soir, on le passe ensemble jusqu'à 21h. Adrien Gallo a choisi pour vous plein de belles chansons. À venir, Carole King, Nino Ferrer ou encore Vanessa Paradis.
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1: Ah, et je l'adore, mon invité de ce soir. Il est auteur, il est compositeur pour lui-même et pour les autres. Il est chanteur, il est guitariste et pianiste. Et puis, il n'arrête pas de nous enchanter depuis maintenant un certain nombre d'années. Je n'ose pas refaire les maths que j'ai fait tout à l'heure, mais je pense qu'à un moment, tu vas célébrer tes 20 ans de carrière à Gallo sans avoir aucune ride.
2: Oups.
1: C'est incroyable.
2: Oupsie.
1: Exactement. Adrien Gallo, je vous rappelle que le nouvel EP Dernier Souvenir du Futur sortira début juillet et que pour vous y préparer, en fait, pour bien faire les choses, il faudrait écouter là, rapidement, Premier Souvenir du Futur, le EP qui date de octobre 2025. Comme ça, voilà, on se fait les deux ensemble comme un album, en fait.
2: Très bonne idée.
1: Ouais, on va faire ça.
2: Ouais, c'est ça.
1: Et tu vas nous faire découvrir aussi des artistes ce soir, enfin, peut-être que certains connaissent déjà, mais Geez ou Geeze, je ne sais même pas comment prononcer le nom de ce groupe. Geeze,
2: moi
1: je
2: non
1: pense.
2: Plus, je pense que c'est Geeze, ouais.
1: Ouais, Geeze.
2: Je dirais.
1: Ouais, parce que Geeze, ça fait bizarre.
2: Ouais, Geeze. Et Geeze, c'est vraiment un groupe de la nouvelle génération, n'est-ce
1: ouais.
2: pas? Et, et je les trouve vraiment trop forts. Et je sais pas, c'est des super musiciens. Lui, c'est un super parolier, Cameron Winter. Et il a fait un album solo qui est fou aussi, qui est fabuleux. Et voilà, je les ai loupés en plus. Ils jouent à Paris, là, je suis vert. Mais je les trouve. Enfin, cet album-là, Getting Killed, je le trouve incroyable, quoi. Donc.
1: À quel point la musique des autres, elle peut nourrir la tienne? Tu t'en tiens éloigné quand toi tu composes? Ou alors au contraire, tu t'écoutes tout ce qui passe?
2: Non, j'écoute énormément et même pendant que je compose et tout, ça me dérange pas du tout, quoi. J'ai pas du tout besoin de m'isoler pour voilà. Et puis j'ai l'impression que ma musique, elle est vraiment aussi assez référencée et j'assume ça totalement, tu vois, de dire voilà, ça c'est très Strokes, machin. Enfin, c'est des, à chaque fois j'assume mes influences, donc voilà, j'ai pas la prétention de créer un truc si nouveau que ça. Enfin voilà, c'est ce que j'ai envie de faire sur le moment et tout, et c'est personnel bien sûr et honnête, mais voilà, c'est très référencé aussi, quoi.
1: Oui, bah, de toute façon, le rock a 70 ans, donc ouais. Là, c'est un peu tard si on veut vraiment inventer un truc, bon courage.
2: Mais Geeze, je trouve qu'il y a quand même un vrai truc, quoi. Ils ont vraiment ouais. mélangé plein d'influences qu'on mélange pas forcément au premier abord, et ils ont vraiment créé un truc, et je trouve qu'il y a un truc très très frais, quoi, très, très intéressant.
1: À découvrir, les amis, si c'est pas déjà fait, la chanson s'appelle Half Real. Premier encart pour certains d'entre vous, avec Geeze ce soir dans Décibels.

0: incroyable. Alors, pour celles et ceux qui écoutent pour la première fois, vous êtes peut-être un peu fatigués après cette écoute.
1: C'est intense.
0: C'est parce que c'est intense, parce que la voix est toujours à la limite. Tu dis ah c'est faux, ah non c'est bon c'est pas faux. Mmh. Et pareil pour le rythme. Ouais. On dirait un concert de jazz.
1: Ouais,
0: tu
1: sais
0: pas.
1: Surtout celle-là, ouais.
0: T'essayes, tu dis ah oui attends ça y est je le fais, c'est ta ta ta. Eh ben non c'est pas ça.
1: Elle est un peu free jazz
0: pam,
1: celle-ci.
0: Pam. Non c'est pas ça non plus et tout. C'est incroyable.
1: C'est ouf hein. Ouais.
0: Comme quoi en fait tous les codes qu'on croit obligatoires pour faire du rock. Mmh. Il suffit de les casser, de décider qu'on s'en fiche, et puis on peut faire sa chanson rock comme on veut.
1: Ouais, c'est ça. Et là, il crée un truc assez neuf, quoi. Et
0: mais c'est crevant.
1: Ouais. Mais celle-là, c'est pas la plus évidente. Je t'ai pas fait de cadeau.
0: Non, mais, quitte à découvrir, c'était bien de nous lancer dans le bain de Guise. Mmh. Alors là, en revanche, tiens, on parlait de cadeau. T'en as fait un sacré à Vanessa Paradis. Avec la chanson Mis à mort.
1: C'est elle qui m'a fait un cadeau de la chanter plutôt.
0: Raconte-moi l'histoire.
1: J'étais à New York et.
0: Mais il arrête pas de bouger. Le bilan non, carbone juste... d'Adrien Gallo, c'est dégueulasse.
1: Et
0: t'étais à New York.
1: Ouais. Et j'écrivais le troisième album du groupe Long Courrier. Et en fait, j'ai vraiment cette chanson. Elle est arrivée hyper rapidement, quoi. Et vraiment, je pense que je l'ai écrite en, je sais pas, en une demi-heure, tu vois.
0: Et tu t'es dit, c'est pas une chanson de Bébé Brune, je peux pas
1: non,
0: la chanter.
1: Non. Et du coup, je lui ai envoyé et elle a, je pense qu'elle a tout de suite bien aimé, quoi. Et on s'est écrit par mail et puis elle l'a enregistré ensuite avec Benjamin Biolay et du coup, c'était incroyable pour moi. Enfin, c'était surréaliste. Je l'ai écouté toute mon enfance et qu'elle chante une de mes chansons, ça m'a tué, quoi.
0: C'est-à-dire que quand t'es née, Vanessa Paradis, t'es déjà une star.
1: Ouais, ouais, ouais.
0: Elle est en tournée en ce moment, évidemment. Mmh. Hein, voilà, dans tous les zéniths, les festivals d'été et tout, c'est vraiment un peu une déesse. Elle fait peur ou pas?
1: Pas du tout. Enfin, si, on a très peur de la rencontrer. Une fois qu'on la rencontre, elle met tellement à l'aise, elle est tellement humble et, enfin, c'est vraiment la classe ultime, quoi. Ouais. Humainement, je trouve que c'est très impressionnant parce que son niveau de notoriété est évidemment immense, ouais. Mais elle est très, très cool, quoi. Et donc, t'es plutôt à l'aise et ça, voilà, le courant est hyper bien passé et donc c'était vraiment comme un rêve, quoi.
0: Et ta chanson lui va comme un gant. Mi amor, Vanessa Paradis. Et dans Décibels. Là, on suit bien le rythme. C'est plus facile. Tac, tac.

0: Quel astre, Vanessa Paradis, mi amor, elle est en tournée et on la retrouvera au festival Sœurs Jumelles à Rochefort à la fin du mois de juin. Décibel sera sur place pendant le festival. Évidemment, Vanessa est invitée. Toi aussi t'es invitée, Adrien.
1: Merci.
0: Quand tu veux. Ça te manque ça, les étés de festival?
1: Ouais, complètement.
0: C'est là tu disais, donc t'es remontée sur scène pour la première fois depuis 3-4 ans pour comme ça jouer quelques chansons, mais c'était un peu en mode festival de Cannes, etc., concert privé. En vrai, tu t'es déjà mis une date en tête pour une tournée?
1: 2027, c'est sûr.
0: Ok.
1: Ouais, et j'ai effectivement les festivals l'été. Enfin, il y a un côté où tu rencontres plein d'artistes aussi, tu joues avec plein d'artistes, tu rencontres parfois des idoles et tout, donc c'est assez ouf à faire. Et j'ai hâte de m'y remettre, c'est clair.
0: Très bien. Alors, cette chanson donc, que tu as signée pour Vanessa Paradis, c'est pas la seule hein, que tu as offert à d'autres artistes. Tu as écrit pour Vendredi sur Mer, pour Olysses, Barbara Pravi, Marine aussi.
1: Ouais,
0: voilà. Est-ce que tu te mets dans la peau de la personne pour qui tu écris, pour écrire, ou bien est-ce que tu restes toi ?
1: Non, j'essaie de me mettre un peu dans la peau de la personne, effectivement, et j'aime bien être au service aussi de la personne, quoi, justement, m'oublier un peu totalement, et y a un côté hyper inspirant de voilà d'essayer de mais c'est dur, hein, ça marche pas tout le temps.
0: C'est de la psychologie
1: quoi.
0: Quand même. Là,
1: ouais, il y a un peu de psychologie et aussi vachement de feeling, quoi. C'est des heures passées en studio à essayer voilà de s'effacer le plus possible aussi, quoi, pour laisser place à ce qu'a envie de dire l'artiste et tout. Donc moi j'adore faire ça, et puis parfois on envoie une chanson, on se rend compte même pas et ça marche, quoi. Donc c'est un peu magique, il y a pas vraiment de recette, quoi.
0: Alors avant d'écouter Nino Ferrer, je vais te poser la question: est-ce que toi t'as déjà été malheureux en dans ta vie de musicien? Parce que Nino, qui a mis fin à ses jours en 1998, lui ça a jamais été un mystère, il a été très malheureux à des moments de sa vie de musicien, quand par exemple il était cantonné à l'image de chanteur rigolo, quand on le comprenait pas, etc. Sentiment vraiment d'être incompris qui l'a bouffé. Est-ce que toi ça t'est arrivé à un moment de ta carrière d'être malheureux et te dire faut que je change des trucs, quoi?
1: Non, malheureux, non, pas malheureux. Après sentir que parfois il y a un décalage entre la perception qu'ont les gens de toi et ce que tu voudrais transmettre, dégager et tout. Ouais, ça c'est sûr, et parfois on est un peu déçu. Enfin, même je pense au début du groupe où on était presque pris pour un boys band et il y avait
0: où on disait les bébés rockers.
1: Mais bon, après moi j'étais à chaque fois, je me sens hyper chanceux et heureux de pouvoir faire ce que j'aime tous les jours et de me réveiller c'est mon activité, quoi. C'est génial, c'est ma passion et tout. Donc en fait malheureux j'irai pas jusque là, tu vois. Juste parfois un peu déçu et un peu frustré, mais en vérité ça reste quand même beaucoup de kiff et de reconnaissance, quoi.
0: Et qu'est-ce qui te touche alors chez notre Nino Ferrer, qu'on va écouter chanter en anglais, car telle est ta volonté, Looking for You?
1: Déjà, je crois qu'il a un peu réalisé mon rêve il avait une maison de campagne, il est parti dans cette maison de campagne vivre il a créé un studio. Ciao tout le monde, et je vais juste faire de la musique à la campagne, et j'adore ce move.
0: Donc on n'est pas à l'abri que tu fasses ça. Une ferme studio,
1: bah, en vrai, c'est le rêve, quoi.
0: Bah oui.
1: C'est assez kiffant de faire ça. Et juste, c'est cette chanson que je trouve incroyable, que j'ai découvert un peu sur le tard. Bon, bien sûr, il y a Le Sud qui est une des plus belles chansons françaises, quoi. Mais cette chanson en anglais et tout cet album d'ailleurs, il est assez fascinant. Et je sais pas, cette chanson, elle est magique, quoi, non?
0: C'est
1: j'adore.
0: Vrai. Elle est magique. Nino Ferrer, qui était un grand du rock progressif aussi, quoi.
1: Ouais.
0: C'est vrai.
1: Oui, là on l'attend pas, justement.
0: Beauté. Looking for You, Nino Ferrer est dans Décibel. Et sachez qu'il est au musée aussi, Nino, au musée à Cahors, une grande expo qui s'appelle Nino Ferrer, peintre, qui a ouvert au début du mois de mai et qui continue jusqu'au 31 décembre. Donc si vous passez par Cahors, n'hésitez pas à aller voir cette expo, elle est complètement

0: que si on ne connaît que Mirza et Gaston, il y a le téléphone qui sonne, on passe à côté d'une grosse partie du boulot de Lino Ferrer.
1: Ouais, qui est en plus incroyable, quoi.
0: Quelle beauté, Looking for You. Alors, ça, c'est quand même la chanson du samedi soir quand t'es plutôt en rancard et pas vraiment à la radio. Hein. Bravo. Hein. Notez-la dans vos playlists, les amis, parce qu'alors là, on est. Ah oui. Il fait chaud, quoi. Bref, on approche de la fin de l'émission et il faut que tu nous parles d'une artiste qu'on connaît pas encore, mais toi, tu connais très bien. Elle s'appelle Billie.
1: Ouais, clairement. Billie, je l'ai rencontrée il y a 2 ans par l'intermédiaire des Kids Return avec qui j'ai fait des chansons et elle est venue me voir.
0: Kids Return, c'est plutôt électro, on va dire.
1: Pop, un peu des deux, pop électro, t'as un peu d'électro, mais ils enregistrent beaucoup de trucs organiques, donc. Okay. Mais ils sont trop forts d'ailleurs. Je vous invite à les écouter. J'aurais pu les mettre. Et Billie, elle est venue me voir parce qu'elle avait besoin. Elle avait pas encore rien sorti. Elle avait besoin d'écrire des paroles. Et du coup, on s'est fait des cafés où on s'est mis à écrire et elle bossait avec les kids. Donc ça faisait un peu team, quoi. Donc c'était assez cool.
0: Ouais.
1: Et en fait, elle a presque rien gardé de ce qu'on a fait. Mais c'est pas grave. Et en fait, elle est venue chanter sur Sahara Sahara, une chanson de l'EP Premier Souvenir du Futur.
0: Le tien, ouais.
1: Et elle a vraiment sublimé la chanson et tout. Et après, elle est venue la chanter avec moi pour la release party et tout. Et on est devenus amis, quoi. Et là, elle a sorti des chansons qui sont, je trouve, hyper fortes, quoi. Hyper pertinentes. Et elle apporte vraiment une sorte de vente fraîcheur sur le rock français. Je trouve qu'elle a une vision hyper nouvelle. Et elle réinvente le truc, encore une fois, je trouve. Il y a vraiment un truc très intéressant dans la prod, dans les paroles, dans la manière de chanter tout.
0: Alors, vous avez peut-être déjà entendu sa voix si vous avez écouté la chanson de M qui s'appelle Super Chérie.
1: Ouais,
0: parce que
1: carrément.
0: C'est la fille de Mathieu Chédid, donc c'est elle, la super chérie des chœurs dans cette chanson. Et on sentait qu'il y avait quelque chose, en tout cas un attrait, c'est sûr, pour la musique. Mais là, ce qui est sûr, c'est que je ne pense pas qu'elle cherche à capitaliser tellement sur la notoriété de son père ou de son papy, Louis Chédid, parce que vraiment, elle est dans un style... Ça va si je dis niche,
1: c'est un peu niche, quand même, ce qu'elle fait. C'est hyper rock indé, quoi. Ouais.
0: Moi, la première fois que je l'ai vue sur scène, Billie, c'était en première partie de Clara Luciani à l'Olympia.
1: Ah, bah voilà,
0: au début de la tournée de Clara. Et il y avait vraiment un côté très un peu punk dans le garage, même.
1: Ouais, clairement, il y a un parti pris que j'adore personnellement.
0: La chanson s'appelle Les Adieux et elle, c'est Billie avec 2 L et IE à la fin. Jolie découverte dans Décibels grâce à Adrien Gallo.

0: Ça, c'est le genre de chanson qu'on entend très peu en français. Belle trouvaille, ouais. Adrien. Mmh. Vraiment.
1: Ça te plaît, ouais.
0: Ah ouais, Billy, la chanson Les Adieux. Et nous, c'est déjà l'heure de la fin de l'émission. Alors, avant d'écouter la dernière chanson, je vous rappelle les informations essentielles pour Monsieur Gallo. Avec moi en studio, Adrien Gallo, déjà disponible. Premier souvenir du futur. Si vous voulez tout savoir sur cette EP, bah, réécoutez l'émission de Décibel en octobre 2025 hein, qu'on avait fait ensemble. Ouais. Tu nous avais voilà, tout expliqué. Et puis, dernier souvenir du futur, la suite, qui sortira au début du mois de juillet et noté dans vos agendas 2027 que vous allez pouvoir aller l'applaudir en concert. On se réjouit, yeah. Adrien. Dernière chanson, MGMT. When you die, quand tu meurs, quand tu vas mourir, je ne sais pas. Sympa pour terminer.
1: Ça tombe bien, ouais.
0: Ça tombe
1: pour la
0: bien.
1: Fin de l'émission.
0: Ils t'inspirent, tu les aimes depuis toujours.
1: Bah, je trouve que c'est un des groupes les plus talentueux de leur génération, quoi. C'est assez fou. Et nouveau, et ils ont inventé un truc, quoi, je trouve, pareil.
0: Les synthés qui sont là avec les guitares, et en fait, personne se dispute, quoi. En fait, on peut vivre ensemble.
1: On peut vivre ensemble en harmonie, dans la paix et le bonheur. Mais, et cette chanson, particulièrement, elle est complètement psychée, quoi. Complètement psychédélique, et le thème, je le trouve assez fou aussi. Bref, je suis assez transporté par cette chanson à chaque fois que je l'écoute, quoi.
0: Alors, on part en voyage avec toi. Et merci d'avoir passé ton samedi soir.
1: Merci, Emily.
0: Salut, Adrien.
1: Merci beaucoup.
0: À bientôt.
1: À bientôt.

0: Adrien Gallo pour ce bon moment. On lui souhaite évidemment le meilleur pour sa carrière solo. À vous aussi, on souhaite le meilleur pour la suite de la soirée. Mais enfin, si vous restez sur votre radio ici, ça va bien se passer. La musique continue.
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3: Merci d'avoir choisi votre radio ici, c'est Willy vient déjeuner chez vous, numéro 1081. Et oui mes amis, ça filoche, j'espère que vous avez passé une bonne semaine. Alors pour beaucoup d'entre vous, c'est certainement la dernière semaine des vacances, donc je sais très très bien la tête que vous faites en ce moment. Vous faites la gueule, mais rassurez-vous, je suis là jusqu'à 13h, on va apprendre l'actu, on va se détendre aussi, il y a de la musique, des cadeaux. Et ce midi en plus, je suis en direct de notre radio ici Provence, à Aix-en-Provence, de quoi prolonger un petit peu les vacances. Et comme à chaque fois que je suis dans l'une de nos 44 radios ici présentes sur tout le territoire, eh bien j'aime parler actualité nationale avec des acteurs locaux. Alors vite, notez bien les dossiers du jour. Dans un instant, après la sécheresse, après la canicule, après les incendies, comment vont nos agriculteurs et nos producteurs en France ? Est-ce qu'on doit-on s'attendre à des augmentations du prix des fruits et des légumes sur les étals de nos supermarchés, de nos marchés? On en parle dans deux minutes. Et à 12h30, toute autre chose, la folie du camping en France. On compte 7500 campings. Nous sommes le premier pays d'Europe en nombre de campings. Des campings qui changent avec moins de tentes et plus de mobil-homes. Comment vont nos campings? La réponse dans 20 minutes. Et bien sûr, je vous le répète tout le temps, hein, on fait cette émission ensemble, mes amis. Vous savez que c'est mon moment préféré. C'est lorsque l'on parle tranquillement, vous et moi. C'est la libre antenne du week-end. Alors notez bien le numéro de téléphone 0810 055 056 0810 055 056. Si vous voulez réagir sur les thèmes du jour, si vous êtes producteur, dites-nous comment vous avez traversé cet été hors norme. Est-ce que vous avez déjà vu que les prix des fruits et des légumes étaient beaucoup plus élevés? Est-ce que vous êtes fan de camping? Pourquoi? Qu'est-ce que vous aimez? Est-ce que vous aimez traverser tout le camping avec votre rouleau de papier toilette? Voilà, moi j'aimerais bien faire ça. J'utilise du Lotus triple feuille senteur lavande et je veux que ça sache. 0810 055 056 et vous repartez aujourd'hui encore avec votre sélection pour gagner une carte carburant au teint bronzé d'une valeur de 200 €. Voilà mes amis, je crois que j'ai tout dit. Est-ce que vous allez bien? Oui, tant mieux. Alors jingle et démarrons, allez hop hop hop hop.
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3: Et on ouvre notre premier dossier. Bonjour Laurent Delville.
5: Oui, bonjour.
3: Bienvenue ici mon cher Laurent. Vous êtes exploitant agricole, maraîcher à Saint-Rémy-de-Provence et représentant de la FNSEA 13. Déjà avant de commencer quoi que ce soit mon cher Laurent, vous exploitez quoi chez vous? Vous faites pousser quoi de bon?
5: Alors je fais de la salade en plein hiver et je fais de la tomate ancienne l'été.
3: L'été, très bien. On va revenir dans un petit instant, savoir un petit peu comment ça s'est passé dans vos champs. Mais mon cher Laurent, déjà, quel est le moral des troupes là après cet été caniculaire? Comment vont vos collègues maraîchers et agriculteurs, mon cher Laurent? Comment est-ce que vous allez là?
5: Ah ben, comme disait mon père, t'as le droit de ne pas aller. Non, alors ça va. Ouais. Mais bon, c'est vrai que la difficulté de cet été par rapport aux périodes qu'on a pu connaître de fortes chaleurs, qui a impacté physiquement les troupes, parce que nous n'avons pas la clim dans les serres. Ouais. C'est vrai que ça a été compliqué pour travailler à ces fortes chaleurs.
3: Ouais.
5: Et dans un deuxième temps aussi, les cultures qui ont subi des stress inédits par rapport aux fortes chaleurs.
3: Ouais, je lisais qu'il y avait certains de vos collègues qui avaient presque tout perdu.
5: Alors, des collègues qui ont tout perdu, oui, essentiellement ceux qui travaillent en plein champ, des grandes cultures comme le melon, comme la pastèque, des fruits qui n'ont pas eu le temps d'arriver à terme à maturité, qui ont été cuits, brûlés par le soleil. Car il faut savoir que les plantes transpirent la nuit et aiment redescendre la température. Ouais. Il faut qu'elles redescendent la nuit aux alentours de 25 degrés, en dessous de 25 degrés.
3: Ah
5: là,
3: oui, là,
5: ce n'était pas le cas. Mm-hmm. Et c'est-à-dire que la régénérescence des chairs ne pouvait pas se faire et les pertes ont été considérables dans ces cultures plein champ. Quoi. Voilà.
3: Ouais. Et quand on perd, pardon Laurent, parce que moi je connais pas trop votre métier, mais quand on perd tout ou une partie, comment ça se passe? On est aidé? Il y a des assurances qui remboursent? Comment ça se passe? Ou vous gagnez rien?
5: Non, c'est selon les moyens que l'on veut mettre, mais ah si ouais. on veut se faire assurer pour une perte de récolte via une canicule, la grêle, ouais. Il faut savoir que l'assurance coûte quasiment, pour vous schématiser la chose, c'est comme si vous perdiez une culture tous les 3 ans. Ça coûte tellement cher qu'aucun agriculteur n'a les moyens de se payer des assurances pour couvrir ses dégâts. Alors, c'est-à-dire que ce sont des pertes sèches sur notre chiffre d'affaires, et en sachant l'agriculture comme elle va à l'heure d'aujourd'hui, c'est encore plus fragilisé les exploitations.
3: Bon, et nous, alors, juste pour être pour regarder juste mon petit nombril, mon cher Laurent, comment ça va se passer pour moi, pour nous les consommateurs, là? Est-ce qu'il va y avoir des prix qui vont voler, là, au niveau des fruits et des légumes? Comment ça va se passer ces prochains jours?
5: Alors, il faut savoir que c'est vrai que les GMS, ce sont les grandes surfaces,
3: ont eu
5: quelques petits problèmes d'approvisionnement.
3: Ouais.
5: Aujourd'hui, il y en a qui surfent sur la vague pour faire payer le consommateur sur cette tendance.
3: Ouais. Mais attendez, mon cher Laurent, vous nous dites qu'il y a des supermarchés qui se gavent un petit peu, là, qu'on profite?
5: Mais il faut savoir qu'un supermarché, c'est une entreprise à part entière. Un supermarché, je vais vous prendre de l'exemple de la tomate comme je produis.
3: Oui.
5: Une tomate ancienne vendue dans un supermarché, selon la situation géographique où elle se trouve, un prix de la tomate doit être entre 4,50 euros et 5 euros. Voilà, c'est le prix que le consommateur devrait payer. Bon, selon les endroits, 6 euros maximum.
3: Maximum.
5: Mais pour que la chaîne alimentaire de la tomate du producteur jusqu'à la GMS, quand tout ce circuit doit être fait, voilà, le prix de la tomate ancienne doit être aux alentours de 4 euros, 5 euros. Voilà, à peu près, schématisons. Là, sur le département des Bouches-du-Rhône, à Lambesc, il y a une grande surface qui a affiché des tomates à 8,99 euros. Là, c'est prendre les gens littéralement, excusez-moi du terme.
3: Pour des cons. Oui, Laurent, allez-y. Pour des cons, c'est très bien, bravo. Voilà, donc, des augmentations de prix sur certains fruits et légumes, mais pas de pénurie, hein, on est d'accord, Laurent?
5: Pas de pénurie, mais des difficultés d'approvisionnement. Il faut savoir que cet été, ça a été une production qui a été en dents de scie.
3: Ouais.
5: Nous avions des fois la tomate, c'est la nature, c'est comme ça, c'est Dame Nature qui en décide. Comme ça, nous avions des pics de production où c'est vrai que nous étions un peu en surproduction, et nous avons eu des pics, des manques de production que nous avons jamais eu jusqu'à cette année. Voilà, c'est pour ça que les grandes surfaces de temps en temps ont eu du mal à s'approvisionner. C'est vrai que ça a été un peu affiché dans les magasins, mais on a passé le cap. Voilà, on a passé le cap.
3: Bon. Pour terminer, mon cher Laurent, je vous ai lu là cette semaine chez nos amis du journal La Provence, où vous disiez l'éducation du consommateur est à revoir. Ça veut dire quoi? Juste en un mot, mon cher Laurent, vous voulez nous dire quoi avec cette phrase?
5: Alors, je vais vous prendre un exemple qui va être schématique et que tout le monde va comprendre. Aujourd'hui, on achète un iPhone 1000 euros, c'est rentré dans les mœurs. Quand vous allez à un bar, que c'est un peu côté festif, vous allez payer un mojito 12 euros, c'est rentré dans les mœurs, c'est normal. Quand on demande à un consommateur d'acheter une tomate française, où c'est l'agriculture la plus vertueuse déjà d'Europe, et je pourrais dire du monde, car nous avons des contraintes que dans d'autres pays n'ont pas, et nous avons l'agriculture la plus chère à la production. Pour prendre un exemple, le Maroc, c'est 80 centimes de l'heure, nous, c'est 16 euros avec les charges. Et justement, pour répondre à votre question de refaire l'éducation du consommateur, il va falloir que le consommateur, il apprenne à manger français. Pourquoi? Parce que c'est une agriculture qui est la plus vertueuse, mais tout ce qui est vertueux a un coût. C'est le changement de mentalité. Je pense que les foyers, maintenant, sont prêts à mettre entre 15 et 20% de leur rémunération dans le multimédia, hein, qui leur apporte pas grand-chose, et au contraire, à contrario, ne sont plus prêts
6: à mettre 4,50€
5: dans le prix d'une automobile.
6: Ouais. Bon, eh ben, il y a encore un petit peu de boulot, mais effectivement, vous avez raison, mon cher Laurent. Il faudrait qu'on revoie un petit peu notre éducation alimentaire. Merci beaucoup d'être passé nous voir,
5: Laurent Delville.
6: Et voilà, c'est la santé. Exploitant agricole, maraîcher à Saint-Rémy-de-Provence et représentant de la FNSEA 13. Merci, mon cher Laurent, d'être passé nous voir.
5: Merci. Bonne journée, au revoir.
6: Bonne journée, Laurent. Il est poli, Laurent. Et ben maintenant, c'est à vous de m'appeler. Tiens, 0810 055 056. Tiens, appelez-moi. On va écouter Daniel Balavoine tout de suite. Là, il va démarrer maintenant avec Sauver l'amour. Et je vous attends. 0810 055 056. Vous voulez réagir sur ce qu'on vient de dire? Est-ce que vous avez vu que les fruits et les légumes étaient un petit peu chers? Est-ce que vous êtes exploitant? Tiens, dites-moi un petit peu ce que vous avez fait, ce que vous faites pousser dans vos champs. Est-ce que vous n'avez pas trop galéré cet été caniculaire? Je vous attends. La pause fraîcheur jusqu'à 13h sur votre radio ici. À tout de suite, mes amis.

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1: Juliette, est-ce que tu es amoureuse,
2: bonjour,
1: ma Juliette?
2: Oui.
1: Tu es amoureuse, ma Juliette? Ah, oulala. Apparemment non. Apparemment tu n'es pas amoureuse, Juliette. C'est ça? Bah c'est pas grave. Tu es célibataire?
2: Ah, ça viendra. Et je voulais dire que j'étais très attendue en tout cas sur Port de Liberté.
1: Ah, alors, Juliette, attends, parce que là, on t'entend très, très mal. Je sais pas, tu es dans une couscoussière ou dans une voiture?
2: Non, je suis chez moi, mais les murs
1: alors, ne bouge
2: été...
1: plus. Ah, bah alors, ne bouge plus, parce que là, on t'entend un petit peu mieux. Ne bouge plus, ma Juliette. Qu'est-ce que tu voulais réagir sur quoi, alors? Tu voulais réagir sur quoi, ma Juliette?
2: Écoutez, les fruits et légumes, effectivement, c'est très compliqué. Moi, j'ai changé mes habitudes alimentaires, c'est-à-dire que maintenant, je ne peux plus aller à certains magasins.
1: Et voilà.
2: Vous m'entendez bien?
1: Ouais, très très bien, Juliette. Ouais, donc maintenant, tu as changé de magasin.
2: Et même des fois, je remplace par des compotes.
1: Eh voilà. Parce que parce que tu as déjà vu, par exemple, sur certains fruits ou légumes, les prix fortement augmentés, par exemple, sur quels fruits et légumes, Juliette?
2: La plupart, en fait.
1: Hein, tous. Oui, voilà. Tout. Oh là là.
2: Les bananes.
1: Eh ben voilà. Bon, donc maintenant, compote. Écoute, je vais te dire, le seul avantage, Juliette, c'est que quand plus tard tu n'auras plus de dents, eh ben tu te seras habitué à manger de la compote. C'est bien?
2: Voilà.
1: Okay. Ben voilà. On se rassure comme on peut. Tu nous appelles d'où, Juliette?
2: Je vous appelle de Marseille.
1: Ah, mais quel bonheur. Mais j'y étais tout à l'heure. Pourquoi tu ne m'as pas invité chez toi?
2: Ah ben, écoutez, en plus, ça serait avec plaisir. Je viendrai boire le café.
1: Bah, tu sais quoi, je termine l'émission et j'arrive. T'es vers où? Quel quartier à peu près?
2: Dans le 9e.
1: Eh bah, j'arrive. D'accord, j'arrive. À tout à l'heure, ma Juliette. Merci, je t'embrasse fort. Merci beaucoup. Hein. Et tu repars évidemment avec ta sélection pour la carte carburant d'une valeur de 200 euros. Le tirage, c'est demain vers 12h55. Voilà, je dis, je passe voir Juliette parce que jusqu'à 13h, aujourd'hui et demain, je suis en direct des locaux de Ici Provence à Aix-en-Provence. Et ouais, et j'ai de la chance, j'adore être ici. Allez, dans un instant, je vous présente un invité pas banal. Parce que j'aime cet été encore vous présenter des invités pas banaux. Mais d'abord, tiens, écoutez ça. On va écouter Jennifer avec Mourir sur scène. C'est une reprise de Dalida. Je ne sais pas si elle a eu raison de le faire. Bon, enfin, bon, écoutez, c'est comme ça. Alors écoutons Jennifer. Oui, allô, oui.

0: Bon, bah écoutez, je retire ce que j'ai. C'était très bien. Voilà. Bah non, mais je connaissais pas. Bah j'étais dubitatif. Et bah c'était très bien. C'était Jennifer avec Mourir sur scène. Jingle, allez, joue, joue, joue. Allez, allez, sinon c'est moi qu'on va tuer dans deux secondes.
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0: Allez, comme promis, place à la personne pas banale du samedi. Bonjour Olivier Gély.
3: Et bonjour.
0: Bienvenue bonjour. Ici. Bienvenue ici, mon cher Olivier. Ah
3: ben, merci à vous.
0: Eh ben, attends, tu ne sais pas les questions que je vais te poser, Olivier, attends.
3: Oui.
0: Alors, vous êtes le fondateur de la marque Payotte. Alors, c'est une marque qui fabrique quelque chose qui concerne tout le sud de la France, mais pas seulement, hein, pas que, mais c'est vrai que dans le sud de la France, ce sport est roi. Parce que vous avez fabriqué quoi exactement, mon cher Olivier?
3: J'ai fabriqué des espadrilles spéciales pétanque.
0: Voilà, c'est-à-dire, non mais c'est génial, vous allez voir. C'est-à-dire que ce sont des espadrilles aimantées pour ramasser les boules de pétanque, c'est ça?
3: Exactement, c'était une blague au départ et je me suis retrouvé à se dire allez, comme moi, j'ai créé une marque d'espadrilles.
0: Ouais.
3: Et du coup, c'est vrai que je pense aux espadrilles matin, midi et soir. Et donc là, on joue à la pétanque, bien sûr, le sport national du village. On s'est dit pourquoi pas avec les copains, on a que créé une espadrille vraiment spéciale pétanque. Et c'est comme ça que je me suis dit je vais mettre un aimant pour ramasser ma boule. Je vais mettre une petite poche pour le cochonner, mettre sur le côté pour les tricheurs au cas où. Voilà.
0: Ah oui, il y a que des tricheurs.
3: Et c'était vraiment sympa, quoi. Et c'est eu un succès,
0: Olivier,
3: que je m'attendais pas du tout à ça.
0: On va en parler dans deux secondes, mais c'est Olivier, on est bien d'accord que c'est donc l'espadrille pour les boulistes un peu flemmards, c'est ça, pour ceux qu'on en marre de se baisser pour ramasser les boules. Voilà.
3: C'est espadrilles pour les pétanqueurs du dimanche. Hein.
0: Alors donc vous le disiez, mon cher Olivier, tout ça c'est parti d'une blague. Sauf que cette blague, elle est en train de vous rapporter pas mal. Hein. Alors allez-y, expliquez-nous.
3: C'est ça. En fait, si vous voulez, on a commencé, moi avec mon équipe à l'atelier, où j'ai mon atelier de fabrication à Perpignan. Je suis arrivé, je leur ai dit un matin, j'aimerais créer une espadrille vraiment spéciale pour la pétanque, avec une petite poche pour l'aimant, avec la petite poche pour le cochonnet, mettre sur la paire, pour rigoler. Ouais. Et je me suis dit, on va partager ça sur les réseaux avec une petite vidéo. Ouais. Et en fait, la vidéo s'est emballée. Et on a fait quasiment 40 millions de vues en l'espace de quelques jours. Vu l'engouement.
0: 40 millions de vues en quelques jours. Ce qui fait, mon cher Olivier, que vous avez vendu vos espadrilles, j'allais dire à travers le monde, en tout cas dans un pays extrêmement lointain.
3: C'est ça. 40% de nos ventes étaient aux États-Unis.
0: Non mais c'est fou.
3: Donc c'était dingue. je sais même pas comment l'expliquer, mais.
0: Non mais c'est fou. C'est-à-dire qu'on est
3: parce que j'étais en train de fabriquer et de préparer des colis qui partaient à Los Angeles, Miami, New York. Alors quand vous êtes de Perpignan et que vous envoyez ces espadrilles un peu à travers le monde, franchement, c'est une fierté.
0: C'est fou,
3: j'avais l'impression d'envoyer un petit morceau de la région.
0: Non mais c'est dingue.
3: Partout dans le monde,
0: Effectivement, donc en une semaine, la première semaine, vous avez lancé Payotte, vous en avez vendu 5000 paires, dont 40% aux États-Unis. Alors moi, je sais que Donald Trump, il aime bien jouer avec ses boules, mais on est fan de pétanque aux États-Unis à ce point-là?
3: Je sais pas. Vous dire. Hein. Et après, à fur et à mesure, j'avais des messages qui me disaient « Ah, mais moi, j'ai un ami qui est président du club de pétanque de Palm Beach, à Houston. » J'étais là, je me suis dit « Mais c'est une blague
0: ou pas ?» C'est génial. Franchement, c'est génial. Alors, mon cher Olivier, elles sont vendues où? Elles sont vendues où et à combien, alors, vos espadrilles, si on veut les acheter?
3: Alors, elles sont vendues sur notre site internet payotte.fr les boutiques payotte.fr. Et on a dans les boutiques à Perpignan et à Toulouse, où j'ai Et puis après, sur le site, c'est là où on envoie partout dans le monde. Donc vraiment, c'est vraiment une surprise. Hein. Franchement, rien n'est calculé. dingue, des fois.
0: Tu vas en vendre pas mal parce que nous, parmi nos auditeurs, on a beaucoup d'auditeurs flemmards. Donc tu verras, tu vas en vendre encore plein, là. Payotte, ça s'écrit P-A-Y-O-T-T-E.
3: P-A-Y-O-T-E. Exactement.
0: P-A-Y-O-T-E. rte.fr. Merci beaucoup, mon cher Olivier. Dis donc, il paraît que vous avez déjà une idée de la prochaine. Il paraît que vous avez déjà une idée de la prochaine chaussure. Ça serait
3: on
0: quoi
3: On a sorti pour les moments festifs, on a sorti l'espadrille avec le décapsuleur.
0: Voilà,
3: vous avez le décapsuleur intégré sur l'espadrille avec la petite poche pour mettre la capsule.
0: Bien sûr, Olivier, on ne jette pas la capsule. Olivier, je t'adore. Franchement, mais je l'adore, c'est Olivier. Hey, bravo, bravo Olivier, bravo. Ouais, vive la
3: beaucoup,
0: France.
3: C'est très
0: ça, c'est la France qu'on
3: merci
0: aime. Ça, t'as vu? Eh ben, bravo, bravo, bravo. Donc, Olivier Gély, donc il a créé avec succès Payotte, l'espadrille aimantée pour ramasser ses boules de pétanque. Donc, ça s'écrit P-A-Y-O-T-E. Il en vend dans le monde entier, mais c'est un truc de malade. Merci beaucoup, Olivier. Passez un bon week-end.

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2: Allez, partons gaiement vers la deuxième demi-heure de votre grand talk show du week-end. Nous sommes en direct, mes amis, il est 12h30. Hein, nous sommes en direct partout en France. Ici, l'été, c'est pas fermé. Aujourd'hui, je suis en direct de nos locaux à Aix-en-Provence, nos locaux de Ici Provence. Voilà, donc si vous écoutez habituellement votre radio dans toute la région PACA, eh bien, je suis tout contre vous aujourd'hui. Là, vous me sentez bien, là, oh, qu'est-ce qu'on est bien. Dans un instant, on va parler, tiens, de la folie du camping. Je sais qu'il y a plein de campings dans le coin. On est le premier pays européen en nombre de campings. Et bien sûr, vous le savez, on fait cette émission ensemble. Alors notez bien le numéro de téléphone 0810 055 056. 0810 055 056. N'ayez pas peur d'appeler, hein. C'est pas parce que c'est un 0800 que vous dites, ah là là, mon Dieu, oh là là, ils vont nous escroquer. Mais c'est rien du tout. Je vous donne 5 centimes l'appel, c'est rien du tout. Donc tu appelles et tu t'inquiètes pas. Dès que tu es sélectionné, hop, nous on te rappelle. Comme ça, tu ne dépenseras rien. Et si tu passes à l'antenne et que tu n'es pas content du moment qu'on a, je te rembourse. T'as vu comme je suis sympa? 0810 055 056. Appelez vite. C'est la libre antenne du week-end. Mais d'abord, si vous n'avez pas suivi l'actu, pas de panique. L'actu vous suit. Il est temps pour moi de mettre les points sur les i.
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2: On commence avec notre Premier ministre Sébastien Lecornu qui a révélé cette semaine que des personnes travaillant dans son ministère ont été écartées après des tests positifs de cocaïne.
3: Marie, mais enfin,
2: si t'es pas défoncé, comment tu veux supporter Sébastien Lecornu aussi?
3: Il est malin, lui. Il est malin.
2: Sébastien Lecornu, qui cherche toujours à faire des économies, pourrait envisager la piste d'un gel partiel des pensions de retraite. Ah bah oui, mais là, avec ces canicules, des retraités, il y en a de moins en moins. Faut faire vite, mon Sébinou, si tu veux leur faire leur poche. Vite, vite, vite, vite, vite. À la Trinité-sur-Mer, la maison de famille des Le Pen taguée en pleine nuit. Les Le Pen devront désormais dormir que d'un œil, comme papy. L'eurodéputé LFI Manon Aubry hospitalisé après une morsure de vipère. Chez LFI, ils sont anti-gouvernement, anti-riche, antisémites, mais ces couillons, ils sont pas anti-poison. Déclaration d'Alain Fabien Delon, le fils d'Alain Delon, dans Paris Match cette semaine. J'ai mis dans le cercueil de papa son chat congelé Poupousse et un moineau congelé qu'il aimait beaucoup. Parce qu'il ramassait les animaux morts et les mettait au congélateur. Les Delon, les Courgeot du 7e art. Les congélateurs chez Alain Delon, c'est comme les congélateurs chez Picard, hein, sauf que les animaux n'étaient pas cuisinés. Alain Fabien Delon déclare également qu'il a aussi mis dans le cercueil de son père le pistolet d'alarme avec lequel il dormait. C'est vrai que vers la fin, le seul coup qu'Alain pouvait encore tirer au lit, c'était avec son pistolet. S'il était resté de la place dans le cercueil de son père, je pense qu'Alain Fabien y aurait aussi mis sa demi-sœur Anouchka. À Paris, un patient meurt lors d'une opération d'agrandissement du sexe. C'est quand même con qu'il y ait une couille dans une opération du pénis. Vu la taille de son sexe, il sera enterré dans un court de paille. Heineken supprime 5000 emplois dans le monde. Je conseille à ces malheureux employés de déposer plainte. Après, je connais un bon avocat, Maître Canter. Selon une étude américaine, 72% des caddies de supermarchés testés présentent des bactéries fécales. Ah bah oui, mais bon, si les gens vont faire leurs courses chez Carrefour ou Intermarché. 40 000 à 4 000 artistes français dénoncent le pillage en règle de l'IA dans le cinéma. Bon, c'est pourtant facile de faire la différence. Hein. Si cette année, Cadmerade fait un film qui marche, c'est que c'est de l'IA. Enfin, le saviez-vous? Cette semaine, Sophie Anneau a été la première femme française à s'aventurer dans le vide spatial. Juste après Ségolène Royal, sauf qu'elle, on attend toujours son retour. Allez, heureusement, dans 131 jours, c'est fini 2026. Oh là là, 131 jours! 131 jours, c'est déjà fini 2026. Quelle magnifique année! On va te regretter 2026. Voilà, c'est un petit récap de l'actu, mes amis. Tout petit, le récap. Allez, arrêtons tout, mes amis. Si vous avez un petit coup de mou, ça peut arriver, les petits coups de mou. Ben, rassurez-vous, j'ai la solution. Là, vous allez tout arrêter. Tout, arrêtez tout. Même si vous conduisez, vous pilez sur l'autoroute, je m'en fous. Arrêtez tout. Et quand je vais vous dire à vous, vous allez me faire padababababa et tu verras, ça va aller beaucoup mieux. 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
2: 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Voilà, ça, c'est la magie de votre radio ici. Votre seule grande radio locale. Tout près de vous, tout contre vous, jour et nuit. On est là, on vous aide, on vous informe, avec le sourire, bien évidemment. votre radio utile continue dans un petit instant. On va parler des campings, mais d'abord on va écouter Jean-Louis Aubert avec les plages. À tout de suite mes chéris.

0: mon petit corps imberbe. Alors, je me suis mis au slip de bain, voilà, je vous le dis. Je ne sais pas si c'est une information essentielle, mais si. Tout le monde me regarde en me disant non, pas vraiment. Si, c'est une information essentielle, parce que j'ai été jusqu'à il n'y a pas très longtemps avec des caleçons, hein, c'est ça? Pas les shorts longs, hein, les caleçons. Et puis finalement, le slip de bain, c'est pas mal. Voilà, bah écoutez, je pense que c'était une information essentielle. Jingle, s'il vous plaît. S'il vous plaît, jingle, s'il vous plaît. Jingle, voilà.
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0: Allez, ouvrons notre nouveau dossier. Bonjour Olivier Lemercier.
3: Bonjour.
0: Bienvenue ici, mon cher Olivier. Première question, à la plage, vous êtes plutôt slip de bain ou caleçon de bain alors, déjà?
3: Alors, personnellement, j'habite plutôt à la montagne, mais plage, je suis plutôt caleçon.
0: Caleçon, voilà, c'était une information essentielle. Merci Olivier. Vous êtes le cofondateur du collectif.
3: Merci de votre question.
0: Vous êtes le cofondateur donc du collectif Sauvons le vrai camping et gérant d'un camping. Hein. On reste dans la région puisque oui. Vous êtes dans la région PACA. Vous êtes à Presles. Comment il s'appelle le camping
3: exactement,
0: là-bas?
3: Presles. Exactement, à côté de Briançon.
0: Voilà,
3: le camping s'appelle... de l'Isle de Presles, tout simplement.
0: Tout simplement. Alors, mon cher Olivier, ce collectif, vous l'aviez créé il y a 4 ans, parce que vous étiez un petit peu inquiet de la disparition progressive du vrai camping. Expliquez-nous les inquiétudes que vous aviez lorsque vous avez créé ce collectif Sauvons le vrai camping.
3: Alors, les inquiétudes, je les ai évidemment toujours et en réalité de plus en plus. En fait, l'inquiétude, elle est simple. Tous les ans, il y a de moins en moins d'emplacements nus pour poser sa tente, sa caravane ou son camping-car.
0: Ouais.
3: Et tous les ans, il y a de plus en plus de mobil-homes pour accueillir des vacanciers. Ce qui dit pas que c'est une mauvaise chose. En revanche, ça va tellement vite que si ça continue à ce rythme-là et si surtout on ne fait rien, tout simplement, dans 15 ans, on ne pourra plus poser sa tente, sa caravane ou son camping-car dans un camping.
0: Voilà, donc les emplacements nus perdent du terrain. Selon votre collectif, il y a 190 000 parcelles qui ont disparu en 10 ans, c'est ça?
3: Ouais, alors les chiffres, ça, je pense que c'était des chiffres il y a 4 ans, mais concrètement, si on veut prendre des chiffres simples, tous les ans, il y a entre 25 et 30 000 emplacements destinés aux tentes qui disparaissent au profit de 25 à 30 000 emplacements sur lesquels on installe des mobil-homes.
0: Des mobil-homes
3: sur une base, sur une base de 850 000 emplacements de camping en France.
0: Ouais.
3: Et sachant que il y a déjà plus que de tentes dans les campings, puisque sur les 850 000 emplacements, vous en avez déjà 450 000 occupés par des mobil-homes.
0: Voilà.
3: Il en reste 400 000 sur lesquels on peut poser sa tente. Alors 400 000 moins 30 000 tous les ans, vous faites le calcul, dans 15 ans, il n'y en a plus.
0: Il n'y en a plus. Je disais par exemple que dans le Var, là, il y a un grand camping qu'avec des mobil-homes. 500 mobil-homes. Et plus de petites tentes. Voilà, c'est ce genre de truc qui vous inquiète, même si vous n'avez rien contre les mobil-homes, évidemment.
3: Il s'appelle toujours camping. Nous, on n'a rien contre les mobil-homes, pour tout vous dire.
0: Bien sûr, dans mon camping,
3: j'ai des mobil-homes. Ouais. C'est ce qui me fait vivre. Ouais. Et l'inquiétude, en réalité, c'est précisément ça. C'est qu'un mobil-home est infiniment plus rentable qu'un emplacement nu.
0: Ouais. Et donc, expliquez-nous pourquoi.
3: Aujourd'hui,
0: les financiers
3: se sont engagés dans la brèche.
0: Ouais. Et Olivier, expliquez-nous pourquoi c'est plus rentable, un mobil-home.
3: Je vais vous donner les chiffres de mon camping, qui sont les chiffres à la montagne d'un petit camping, sachant que les chiffres à la mer des gros campings sont encore plus importants. Moi, concrètement, sur mes emplacements nus, à la fin de l'année, je fais le compte, par emplacement, j'ai gagné grosso modo 1500 euros. Sur ce même emplacement, je mets un mobil-home, eh bien, je gagne 8000 euros par an.
0: Voilà, 8000 euros
3: par an. Le mobil-home en question, je l'ai payé 15 000.
0: Ouais.
3: Vous faites le calcul, en 2 ans, c'est rentabilisé.
0: Voilà, parce que le mobil-home, en fait, je peux y aller tout le temps, toute l'année. C'est-à-dire que je suis moins contraint par la météo, etc. C'est ça. Hein.
3: Alors d'abord, c'est effectivement le cas. Il y a évidemment un peu plus de confort. D'autant que dans les mobil-homes les plus récents, vous avez la totale, hein, le lave-vaisselle, la clim et compagnie. On est encore dans le camping, entre guillemets, si le mobil-home est positionné dans un camping qui respecte la mixité, parce que la mixité, ça a toujours été le béaba des campings. Aujourd'hui, quand vous allez dans un parc à Montréal, autour d'un gigantesque parc aquatique, bah concrètement, vous n'avez plus aucune mixité. Quoi, vous avez plus de mixité parce qu'on est à 2000 euros la semaine, quoi.
0: Bon, alors Olivier, pour l'instant, heureusement, il y a encore des campings. Je le disais, il y a, je crois, à peu près 7500 campings. On est le pays européen où il y a le plus de campings. Qu'est-ce qu'il y a de bien dans le camping, Olivier ? 125 millions de nuitées en 2025 en France. Pourquoi ça marche autant, Olivier, quand même, le camping ? C'est quoi ? Parce que moi, j'y vais pas beaucoup au camping, Olivier. Alors là, allez-y, tentez-moi un petit peu.
3: Le camping, c'est tout simplement les vacances entre guillemets collectives. C'est-à-dire que, alors que ce soit pour le coup en mobilhome ou sur un emplacement nu, autour de vous, il y a du monde. Et surtout, par rapport à un appartement ou une résidence dans laquelle vous seriez seul, bah, vous bénéficiez de l'ensemble des services. Et dans les campings, il y a par exemple un club enfant, vous avez évidemment une piscine plus ou moins grande, alors pas systématiquement, mais de plus en plus quand même. Vous avez la laverie, vous avez tout un tas de choses qui sont complètement à proximité et qui fait que vous passez des vacances dans un environnement plutôt sympa, quoi.
0: Voilà, les vacances
3: dans la nature.
0: Et dans la nature.
3: Camping, il est rarement en ville.
0: Exactement. Je crois qu'il y en a un à Paris, justement, mais effectivement, c'est plutôt rare. Olivier, tiens, restez avec nous une petite seconde. En bordure, exactement. Restez avec nous une seconde, mon cher Olivier. Je vous présente Richard. Ça va, mon Richard ?
4: Salut, Willy.
0: Comment vas-tu, mon petit lapinou ?
4: Eh ben, ça va bien. Ça va super bien. J'ai repris le boulot, mais...
0: Tu fais la gueule ? Tu fais la gueule, mon Richard, un petit peu ? Si, tu fais la gueule. Si, tu fais la gueule, Richard. Je n'aime pas les gens heureux. Si, tu fais la gueule, Richard.
4: Et en fait, je suis parti en camping, là, au mois de juillet.
0: Alors, t'es parti où ?
4: Je suis parti à côté de Royan, dans cette belle Charente-Maritime.
0: Ouais, alors comment ça s'était ?
4: Eh ben, j'étais pas parti depuis un moment en camping et je me suis fait cette remarque-là de me dire oh là là, mais en fait, il y a vachement plus de mobilhomes qu'avant. Il y a moins de tentes qu'avant. Et nous, on est parti à plusieurs en mobilhome. Et j'ai trouvé ça dingue, en fait, aujourd'hui, la qualité de service qu'on offre. Alors, il y a la clim, il y a plein de trucs.
0: Ouais, c'est ce qu'Olivier nous disait, ouais.
4: C'est hyper confort.
0: Ouais.
4: Et j'étais aussi surpris par la qualité de service. On a eu un problème avec le frigo, par exemple. En 10 secondes, il y a un mec qui est arrivé sur sa petite voiture de golf, là. Et
0: un mec de chez Darty ? Un mec de chez Darty, non ?
4: Un mec du camping.
0: Un mec du camping, ah oui, d'accord. Bah, c'est bien foutu. Hein. Et il y avait quand même des tentes, j'allais dire, normales. Il y avait des tentes aussi, des emplacements normaux, ou il n'y avait que des mobilhomes là où tu étais ?
4: Il y en avait un petit peu. Il y en avait un petit peu, mais c'est vrai que j'ai été frappé, moi, par la majorité quand même de mobilhomes maintenant.
0: Bon. Et donc, toi, on n'entend jamais, Richard, c'est pas ton truc ?
4: Si, quand j'étais plus jeune, j'avais fait ça.
0: Voilà.
4: Et à l'époque, il y avait moins de mobilhomes, ça c'est vrai.
0: Et voilà, exactement. Bon, Olivier, c'est exactement ce que vous disiez. Hein. Donc, vous continuez le combat, mon cher Olivier, alors, parce qu'il existe toujours, là, votre collectif Sauvons le vrai camping.
3: Alors, le collectif Sauvons le vrai camping existe toujours.
0: Ouais.
3: On a été donc 5 cofondateurs. Aujourd'hui, mine de rien, c'est une centaine de gérants de camping qui font partie du collectif et on représente grosso modo 200 campings.
0: C'est pas rien.
3: Maintenant, le combat, il est pas facile parce qu'on est évidemment face à des lobbying financiers qui sont très importants. Pour répondre à votre question, pourquoi il y a de plus en plus de mobilhomes, tout simplement parce que aujourd'hui, l'hôtellerie de plein air, puisque c'est comme ça qu'on appelle les campings aujourd'hui, ce sont des hôtels de plein air, est l'un des secteurs financiers les plus rentables. Je vais vous donner une information qui paraît incroyable.
0: Allez-y.
3: Les fonds de pension américains, qui sont quand même pas les derniers des financiers, les fonds de pension américains aujourd'hui achètent des campings en France.
0: Ouais.
3: C'est vous dire la rentabilité attendue de ce type d'établissement.
0: Bon, écoutez Olivier, en attendant,
3: évidemment,
0: si on veut alors Olivier, pardon, excusez-moi, parce que comme il faut qu'on file. Donc on a bien compris le message. En tout cas, si on veut un vrai camping, on vient chez vous, d'accord ? Vous êtes le cofondateur donc du collectif Sauvons le vrai camping. Oui. Et gérant du camping à Presles dans les Hautes-Alpes, c'était pour vous faire un petit peu de pub, mon cher Olivier. Olivier Le Mercier, merci infiniment d'être passé.
3: Oui.
0: Richard, ça va ? Tu es toujours là, mon Richard ? À bientôt, Olivier. Richard, Richard, tu bosses dans quoi ? Tu m'as pas dit.
4: Écoute, on est un petit peu collègues, Willy.
0: Tu es animateur ?
4: Eh oui,
0: Tu es voleur? Tu es escroc?
4: Je suis ici Normandie. J'ai des beaux Normands chez ici Normandie.
0: Ah, bah très bien. Bah écoute, tu embrasses tout le monde chez ici Normandie, mon Richard. Merci beaucoup. Ah, on s'appelle entre collègues maintenant, c'est super. Alors donc, tu ne repars pas avec ta carte carburant, je la garde.
4: Sinon, non, tu peux la garder.
0: Conflit d'intérêt.
4: Tu sais, les campings, ça te plairait vachement parce que c'est slip de bain obligatoire.
0: Ah, bah c'est bon. Tu m'as convaincu. Allez hop, je vais y aller. Merci beaucoup mon Richard, à très bientôt. Allez, dans un instant, on va continuer évidemment votre grand talk show du week-end. Mais d'abord, si vous voulez écouter Taylor Swift, elle est là. Elle est là avec Opala, Opalite. Je sais pas ce que ça veut dire Opalite. Qu'est-ce que ça veut dire Opalite? Ah, c'est une pierre.

mon bon filoche s'est renseigné. Donc c'est l'opaline. Opaline. Alors c'est une pierre de la famille des silex, m'a-t-il dit. Une pierre, elle est veinée. Je sais pas ce que ça veut dire, mais elle est veinée. Bon, allez, dans un instant, mes amis, un témoignage fort. On le disait condamné. Il y a 3 ans, on lui a dit, vous n'avez plus que pour 15 jours à vivre. Dans un instant, il sera avec nous. À tout de suite.

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1: De retour ici, c'est Willy vient déjeuner chez vous en direct tout cet été, la pause fraîcheur du week-end. Et vous voyez, je ne vous ai pas laissé tomber tout cet été. On était en direct tout le temps, les samedis et le dimanche, entre midi et 13h. Aujourd'hui, je suis en direct des locaux de Ici Provence à Aix-en-Provence. Et comme ce sont les 5 dernières minutes, vite terminons cette émission par une bonne initiative. Bonjour Norbert Melikian.
2: Bonjour.
1: Bienvenue. Bonjour à toute l'équipe. Bienvenue ici, mon cher Norbert. Alors, j'ai dit bonne initiative parce que on va raconter votre histoire que vous détaillez dans un livre qui donnera certainement du peps et de l'espoir aux malades du cancer. Alors déjà un petit peu pour qu'on sache qui vous êtes, mon cher Norbert. Vous faites quoi dans la vie du côté de Marseille?
2: Alors moi, je suis professeur de mathématiques et directeur d'un établissement scolaire.
1: Vous êtes un prof sympa ou pas, Norbert? Il est sympa ou pas, Norbert?
2: Un prof très sympa, oui.
1: Très sympa. Très sympa. Bon, ça va.
2: J'aime
1: très
2: jeunes et j'aime faire réussir les jeunes, donc très sympa.
1: Et les vieux, non, parce que moi, je suis nul en maths. Mais vous voulez pas me faire réussir.
2: On progresse. Vous le verrez avec mon livre, à travers mon livre, quand on a envie, on progresse. C'est la volonté.
1: Exactement. Alors Norbert, donc vous êtes donc directeur du collège Pastré Grande Bastide, c'est ça, à Marseille.
2: Oui.
1: Voilà.
2: Oui.
1: Et le 11 septembre 2023, donc il y a bientôt 3 ans, il s'est passé quoi pour vous, mon cher Norbert?
2: Ben, il s'est passé la douche froide, le cataclysme. On m'annonce un cancer métastatique avec des métastases, donc cancer du côlon, avec des métastases au foie, aux voies biliaires, aux deux poumons et plus tard au péritoine.
1: Voilà.
2: Donc un cancer quasi généralisé.
1: Ouais. Donc vous aviez 50 ans
2: oui.
1: et le médecin, en gros, il vous dit: Norbert, dans 15 jours, c'est fini.
2: Voilà, il me dit ça se compte en jours, en semaines. Alors si on arrive à quelques semaines, c'est déjà bien.
1: Ouais.
2: Donc, il faut prendre ça en pleine figure et rebondir.
1: Bah Norbert, là, enfin, j'imagine même pas en fait ce qu'on peut ressentir, parce que là, voilà, vous avez 50 ans, vous avez des enfants, vous avez une femme, et puis on vous dit dans 15 jours, Norbert, c'est plié. Il se passe quoi dans votre tête là?
2: Ben, il se passe que plus de temps à perdre, le compte à rebours commence et puis on met tout en place. Alors, c'est d'ailleurs ce que j'explique dans le livre. Il a fallu rapidement rebondir, accepter.

0: C'était quoi, par exemple, tous les trucs que vous faisiez tous les jours? Vous imposiez quoi tous les jours?
1: Alors, tous les jours, on avait nos 10 000 pas de marche, bien sûr du sport, bouger, parce que je crois qu'il faut, les cures de chimiothérapie sont très lourdes et il faut aider le corps à les éliminer. Il faut bouger, il faut marcher, la micronutrition aussi, beaucoup d'oligo-éléments et de compléments alimentaires qui ont permis de survivre et surtout l'entourage, les amis, voilà. Faire comme si la vie était normale, même si rien n'est plus normal autour de nous, ni le regard des autres sur nous, ni notre regard sur les autres, faire en sorte que tout soit le plus normal possible.
0: Voilà, vous dites, donc la marche, le sport, bouger, parce que vous dites bouger, ça m'était mal à l'aise mon cancer.
1: Oui, alors je suis rentré dans le combat avec le cancer. Je me suis dit, ça sera lui ou moi. Ton ailleurs, il n'en restera qu'un à la fin. Donc, autant le déstabiliser un maximum. Et je sais que bouger et fortifier les bonnes cellules et donner aussi un signal à la maladie qu'on est là et qu'on n'a pas décidé de se laisser bouffer.
0: Voilà alors, exactement.
1: Même donc, si on ne sait pas où on sera dans 3 mois, dans 6 mois, dans 1 an, mais en tout cas, on est là aujourd'hui.
0: Voilà, vous êtes là 3 ans après déjà, mon cher Norbert. Évidemment, dans le livre, vous n'occultez rien. Vous racontez les hauts, les bas, donc le sport, vous l'avez dit, le travail, les amis.
1: Les amis.
0: Les amis qui vous sauvent, les chimios qui vous brûlent le corps, les médicaments, les opérations. Vous dites, face à la maladie, et ça c'est vrai qu'on l'entend souvent, les malades souvent le disent, mais face à la maladie, notre meilleur allié, c'est le mental. Ça c'est vrai, vous nous le confirmez, Norbert.
1: Alors j'ai décidé de faire ce livre axé sur le pouvoir du mental parce que je me suis aperçu que on était 4 à rentrer avec la même pathologie à l'hôpital le jour où je suis rentré et les 3 sont décédés avant moi. Alors. Et les médecins en parlent aussi comme des personnes qui étaient résignées, qui n'avaient pas cette volonté et cette envie de rentrer dans le combat en se disant ça va être dur mais je vais m'accrocher et je vais y croire. Donc je suis sûr que plus de la moitié de la guérison se passe dans la tête.
0: Voilà. Alors, tout est raconté dans le livre. Merci beaucoup, mon cher Norbert. Pouvez-vous nous redonner le titre du livre?
1: Alors, le titre du livre, c'est « Cancer, mon kit de survie ».
0: Voilà.
1: Il est sur Amazon. Voilà. Sur Amazon et aussi à la librairie Maupetit à Marseille.
0: Voilà, dans le premier arrondissement de Marseille. Voilà, effectivement, vous avez auto-édité de votre livre, c'est pour ça qu'on le trouve sur Amazon. Et puis, si vous êtes du côté de Marseille, allez donc à la librairie Maupetit dans le premier arrondissement de Marseille. Voilà, comme je suis aujourd'hui à Issy-Provence, autant le signaler. Merci, mon cher Norbert, merci beaucoup. Je suis sûr que votre livre va faire du bien à beaucoup de personnes qui, hélas, sont concernées par cette saloperie de maladie. Merci, Norbert, merci beaucoup.
1: J'espère. Allez, merci à vous.
0: À très bientôt, Norbert Mélikian. Prenez soin de vous. Merci beaucoup.
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0: Comment va Lauriane?
4: Eh bien, ça va, Willy. Et vous?
0: Tu ne me vois pas, sinon je te raccroche au nez.
4: Attention,
0: moi je m'en fous maintenant. Je raccroche au nez des gens qui me disent, vous, j'en ai marre. Tu es où, ma chère Lauriane?
4: Je suis à Aix, tu vois, là où tu es en ce moment, me semble-t-il.
0: Tu es où? Mais tu n'es pas sous le bureau? Tu n'es pas sous mon bureau?
4: Non, je passe rarement sous le bureau, moi, oui.
0: Bon, on va en parler en rentaine, si tu veux bien, Lauriane. Tu fais quoi dans la vie à Aix, ma chère Lauriane?
4: Non, moi, je suis dans le secrétariat. Là, je suis en vacances. Enfin, je reprends lundi, malheureusement, comme la plupart des gens.
0: Aïe. Ça s'est bien passé, les vacances? T'es parti quelque part?
4: Oui, on est parti un peu au bord de la mer. C'est pas très loin en même temps, mais bon.
0: Bon, c'est bien, ouais. Bah, en même temps, quand on habite dans le coin, il n'y a pas besoin de partir très très loin. Hein. C'est ça qui est bien.
4: C'est sûr.
0: T'es parti avec ton mari? T'es toujours avec lui, là? Comment il s'appelle?
4: Je suis toujours avec lui, oui.
0: Et
4: mes deux enfants.
0: Comment il s'appelle déjà? Comment il s'appelle ton chéri?
4: Je t'en rappelle plus.
0: Non, je ne te connais pas. Allez, Lauriane et
4: Nicolas.
0: Nicolas, monsieur Nico, t'es toujours avec Nicolas.
4: Bien sûr.
0: Bah alors, tu l'embrasseras de ma part, Nico, hein.
4: Ben, non, je vais l'embrasser, ouais.
0: Mais c'est vrai,
4: si tu veux venir, je suis en train de faire des lasagnes. Oui. Si t'es là dans 5 minutes, tu manges avec tout.
0: Et j'ai pas le droit de manger des lasagnes parce que la Mamma Rovelli fait les meilleures lasagnes du monde. Tu veux pas me faire autre chose? Fais-moi autre chose.
4: Eh ben, trop tard, c'est fait là. Ben, sinon, tu passes chez le traiteur et puis tu viens.
0: Hey, je passe chez Picard et j'arrive. Prépare le micro-ondes.
4: Allez,
0: merci Lauriane, merci de ta gentillesse.
4: Merci à toi. Ciao.
0: Passe un bon week-end et tu repars évidemment avec ta sélection pour la carte carburant. Le tirage au sort, c'est demain vers 12h55. Et merci beaucoup, vous êtes trop. Et on a quand même les meilleurs auditeurs du monde. En même temps, c'est normal, je suis le meilleur animateur de la planète.
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2: Le Luberon, c'est ce coin paisible du sud de la France, avec ses villages perchés, ses champs de lavande et ses cigales. Un décor digne des œuvres de Marcel Pagnol, qui attire depuis plus de 40 ans les cinéastes du monde entier. Et moi, j'ai envie de vous faire découvrir ce Luberon authentique, presque figé dans le temps, avec ses places de village à l'ombre des platanes, ses rues étroites et ses vallées gorgées de soleil. Et à la fin de cet épisode, vous découvrirez comment il est possible de se retrouver dans un décor de film sans même le savoir. Je m'appelle Maxime Perron et je suis animateur à Ici Vaucluse. Et si j'adore le Luberon, c'est parce que ça m'évoque mes souvenirs d'enfance, dans la ferme familiale, près d'Apt, chez ma mamie, mamie Cocotte, avec son tilleul, sa balançoire, ses poules évidemment, et ses champs d'asperges. C'est un lieu où je me sens bien, où je prends mon temps, et à chaque fois que je viens ici, j'ai toujours l'impression d'être surpris et de découvrir des coins cachés. Bienvenue dans Partir, le Luberon, l'envers des décors de cinéma. Notre point de départ, c'est le village perché de Gordes. Nous sommes aux portes des Luberons. Alors je ne sais pas si vous le saviez, mais il y en a plusieurs. Le petit, le grand et l'oriental. En fait, le massif montagneux du Luberon se scinde en trois parties. On y retrouve donc des paysages différents et surtout plusieurs façons de vivre. Par exemple, le petit est assez touristique avec cette image de carte postale, alors que le grand et l'oriental sont plus tranquilles, plus sauvages. Quand on monte sur le belvédère du rocher Bel Air, situé en face de Gordes, on a un panorama à couper le souffle sur tout le village. Les maisons sont accrochées à la montagne à plus de 300 mètres de haut. Et en toile de fond, on peut observer tout le Luberon et le mythique Mont Ventoux. Ce n'est pas pour rien que Gordes est l'un des plus beaux villages de France. En 2023, il était même considéré par un magazine américain comme le plus beau village du monde. Alors quand vous êtes sur le belvédère, impossible de ne pas repartir sans prendre une photo. C'est le plus beau point de vue de cet endroit. Pour venir jusqu'ici, vous pouvez venir en train jusqu'à Cavaillon et terminer votre trajet en bus. Mais je vous conseille de venir en voiture, c'est beaucoup plus pratique, surtout si vous voulez visiter d'autres coins du Luberon. Pour vous garer, je vous conseille le grand parking du réservoir, proche du centre-ville. Comptez 8 euros pour 4 heures de stationnement. Par contre, je vous déconseille de vous aventurer en voiture dans le centre-ville, car il est presque entièrement piétonnisé. Les places de parking sont donc rares, mais cela dit, c'est plutôt agréable quand on s'y promène à pied. Lorsque vous êtes à Gordes, je vous conseille d'arpenter les petites rues selon votre instinct. De toute façon, tous les chemins mènent à une vue à 360. C'est le cas par exemple à la terrasse du Cercle des Républicains, un café local où vous pourrez voir le côté vertigineux du village à flanc de falaise. C'est impressionnant. Au fait, si vous êtes adepte de la série Netflix Emily in Paris, le village de Gordes devrait vous sembler familier. Plusieurs scènes de la saison 3 ont été tournées dans la région. C'est d'ailleurs ici, chez le boulanger de Gordes, que l'actrice Lily Collins a goûté, selon elle, les meilleurs croissants de France. Les habitants racontent même qu'elle a imposé à la production d'acheter tous les jours des centaines de croissants pour toute l'équipe de tournage. Alors si vous voulez visiter le Luberon dans les pas d'Emily in Paris, sachez que des tours opérateurs proposent des excursions spécifiques. Juste à côté du village se trouve l'abbaye de Sénanque, au creux d'une vallée. Une poignée de moines vit ici, dans cet édifice du XIIe siècle, face à un immense champ de lavande, bien ordonné, en rang. Pour moins de 10 euros, la visite du cloître est possible, en silence ou presque, car les moines vivent et travaillent ici. Vous en croiserez sans doute. Avant de partir, arrêtez-vous à la boutique du monastère. Biscuits, huile essentielle, huile d'olive, ou encore ces fameux bonbons au miel que ma maman m'achetait quand j'étais petit. Ce sont uniquement des produits locaux. Mais je vous ai promis de vous faire découvrir un Luberon encore plus authentique, là où le temps s'est comme arrêté. On y va tout de suite.
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2: Ici, on est donc à Grandbois, dans le Grand Luberon, à une heure de route de Gordes. Nous sommes dans un village perché, rustique, avec ses maisons en pierre, ses ruelles et son atmosphère calme et tranquille. Non loin de la place de la mairie, il y a un commerce qui fait à peu près tout, boulangerie, épicerie, café, avec ses clients qui papotent au soleil sur deux chaises en plastique. Il y a aussi deux restaurants et un artisan, pas plus, pas moins. Sur la place, ouvrez bien l'œil. Certains détails devraient vous interpeller comme la fontaine, la belle mairie au volet bleu lavande, ou encore l'église du XIe siècle, juste derrière nous. Si vous avez regardé les films La gloire de mon père ou Le château de ma mère, inspirés des romans de Marcel Pagnol, ça devrait vous dire quelque chose. Et oui, c'est bien cet endroit qui a été choisi pour incarner le village de la Treille, où Marcel Pagnol passe ses vacances. D'ailleurs, la fontaine au centre est encore surnommée Fontaine ou Bartavel, comme dans les films d'Yves Robert. Au-delà de la référence cinématographique, je vous conseille de prendre quelques instants pour profiter de la sérénité du lieu. Ici, rien n'a bougé. On pourrait presque se croire à la fin du 19e siècle ou au milieu des années 50. Les lampadaires sont dans leur jus, pas de fil électrique, les façades et les volets des maisons sont authentiques, comme ceux de Christine et Patrick, le couple de boulangers. Leurs pains se sont d'ailleurs retrouvés dans le dernier film de Christophe Baratier, Le Temps des Secrets en 2022. Il faut dire que les 400 habitants du centre ancien du village sont plutôt habitués à être sous le feu des projecteurs. Imaginez, un habitant sur deux a déjà été figurant pour les besoins d'un film. Ce caractère authentique, c'est justement ce qui séduit les réalisateurs. Anne-Cécile Célimont-Paul est chargée de mission à la commission du film Luberon-Vaucluse. En fait, son travail, c'est de dénicher des lieux de tournage dans la région.
3: On a une chance de dingue dans le Luberon et dans le Vaucluse, c'est qu'on a des décors dans leur jus. Ce qui fait que j'ai beaucoup de tournages d'époque. C'est des masses et des bastides, mais aussi des places, parce que les maires, ils font attention de ne pas avoir de pollution visuelle dans leur village. On a aussi des tournages américains qui sont importants. Par exemple, les décors qui sont recherchés aussi, ce sont des décors trichés. Ici, par exemple, à Lourmarin, au château, on a triché l'Italie. Pour The Serpent Queen, c'était la jeunesse de Catherine de Médicis. J'ai même triché la mer. Oui, on peut tricher la mer. Par exemple, l'étang de la Bonde, il y a un petit côté qui fait marécage. Ça fait un peu mangrove. Donc, on peut tout à fait s'imaginer quelque part dans les îles.
2: À 20 minutes de Grandbois, il y a un endroit que j'apprécie vraiment et qui est lui aussi resté figé dans le temps. C'est la petite église de Vaugine, lumineuse, sobre, posée là, à l'entrée du village, au milieu d'un champ, avec ses platanes centenaires tout autour. Elle a vu des scènes cultes, comme le mariage de Manon des Sources, incarné par Emmanuel Béart, ou encore la scène finale du film avec Yves Montand.
3: On est sur ce banc mythique où était assis Yves Montand pour Manon des Sources. Rien n'a bougé, en fait, si on pouvait interroger les arbres, ils nous raconteraient comment s'est passé le tournage.
2: Si vous vous asseyez sur ce banc mythique, vous pourrez observer le point de vue qu'il offre sur l'église. Elle est dorée au coucher du soleil, et les jours de Mistral, on est bercé par le bruit du vent qui s'engouffre entre les feuilles de platane. Cet endroit me procure un sentiment de quiétude. Je m'y sens bien. On se dirige à présent à Ansuisse, dans le sud Luberon, à 10 minutes de Vaugine. Le village est perché sur une petite butte. Il est surplombé par un imposant château médiéval. Et juste en contrebas, il y a l'église Saint-Martin d'Ansuisse, plus discrète. À l'intérieur, elle reste sobre, mais ce qui est marquant, c'est l'intimité et le calme qui y règnent. Et pour l'anecdote, c'est ici que le mariage de Manon des Sources et le prêche du curé ont été tournés. Auteuil, Béart, Montand, Depardieu, ils étaient tous là et rien n'a bougé. Ne partez pas d'ici sans votre bouteille d'huile d'olive. C'est l'or vert du Luberon. Et pour rester dans le thème, prenez le temps d'emporter un gibassier. C'est une sorte de fougasse sucrée fabriquée uniquement dans le Luberon à base d'huile d'olive. Je n'oublie pas non plus les croquants, des biscuits secs à l'amande fabriqués par quasiment tous les boulangers du coin. Mais ouvrez bien les yeux avant d'en commander un. Eh oui, au début de cet épisode, je vous avais dit que je vous dirais comment il est possible de se retrouver dans un décor de film sans même s'en rendre compte. Si les habitants sont habitués à accueillir des tournages et parfois même à y prendre part, faites attention lors de votre visite à ne pas vous laisser avoir par un décor un peu trop réaliste.
3: On était à Saignon, j'étais sur le tournage, et puis ils avaient recréé un bar. Il n'y a pas de bar à Saignon, en fait, sur la petite place, avec la fontaine et tout. C'est souvent, on recrée des bars, là, et donc un café. Et il y avait des touristes hollandais qui sont arrivés avec leur vélo et qui se sont assis là, et ils attendaient qu'on les serve. Il a fallu que le régisseur général leur dise « en fait, c'est un tournage ».
2: On prend maintenant la direction de Cucuron, un endroit on ne peut plus romantique. La particularité du village, c'est son immense étang de 60 mètres de long sur 15 mètres de large, bordé d'immenses platanes. Cucuron, un nom tout mignon qui a été le décor de la romance américaine A Good Year, réalisée par Ridley Scott avec Russell Crowe et Marion Cotillard. Si vous avez encore un peu de temps devant vous, si votre week-end n'est pas terminé, j'ai une dernière idée pour vous. On va prendre le volant d'une deux chevaux et parcourir les routes à travers les champs du Luberon.
4: Allez, c'est parti, on y va.
2: On est maintenant entre Cucuron, Saint-Martin-de-la-Brasque et en Suisse, au volant de Cathy. C'est le nom de cette élégante deux chevaux des années 70, d'un bleu couleur ciel de Provence. À son volant, Adrienne Boulet-Vadreau, cette Luberonnaise, a créé avec son mari Damien l'entreprise Oh My Dutch en 2020. Leur voiture, 17 au total, c'est comme leur bébé, ils leur parlent et les chouchoutent. Toute l'année, le couple fait découvrir les coins cachés qu'ils aiment tant dans le Luberon. Au fil des saisons, il est possible de prendre les petites routes du Luberon, les cheveux au vent, direction non assistée, 4 petites vitesses, et c'est le début de l'aventure à 60 km/h.
4: Ici, c'est un endroit que j'affectionne particulièrement parce que c'est un champ de cerisier par millier. Et de l'autre côté, on a des champs d'amandiers par millier. Et quand les fleurs elles poussent, c'est magnifique. C'est blanc. Voilà, c'est blanc, c'est blanc, c'est blanc. C'est superbe. Tu peux te promener ici. T'as l'impression que c'est l'infini. Quoi. Moi, j'emmène mes filles souvent là et c'est dingue. C'est dingue complètement. Quoi.
2: À côté de tous les villages du Luberon qui attirent les réalisateurs du monde entier, la deux chevaux n'est pas en reste. Elle est aussi une vraie star du cinéma. Elle apparaît dans pas moins de 141 films. Alors, je ne sais pas pour vous, mais pour moi, la deux chevaux la plus culte, c'est sans hésitation celle de la bonne sœur dans Les Gendarmes de Saint-Tropez. Vous savez, quand elle file à toute allure avec un Louis de Funès peu rassuré. Avant de prendre la route, assurez-vous d'avoir un chapeau et au moins 4 litres d'eau. L'été, la chaleur et le soleil cognent assez fort dans les voitures. Comptez environ 200 euros la journée pour une sortie en deux chevaux, avec un pique-nique composé de produits locaux que vous pourrez par exemple déguster face au château de Sannes, au bout d'une grande allée de cyprès. Vous pourrez aussi apercevoir l'un des derniers moulins de Provence. Mais ça, vous le découvrirez quand vous viendrez.
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1: Chichepin installé dans la salle à manger de leur petit appartement parisien, Solange et Gabi Delannoy, un siècle à eux deux, dînent en écoutant la radio. Nous sommes le 17 février 1936 et il est 20h. Oh, flûte, gémit Solange. Gabi pose un regard interrogateur sur son épouse. Ben, qu'est-ce qu'il y a ? Solange hausse les épaules d'un air agacé. Le poste, gros ballot, il s'est arrêté. Il est encore tombé en panne. Mais pas du tout, ma pauvre Solange. Il fonctionne parfaitement bien. J'entends Tino Rossi comme s'il était dans la pièce. La femme jette sa serviette sur la table. Écoute, cesse de te poquer, c'est pas drôle. Le ton monte. Comme chacun semble de bonne foi, aucun ne veut céder. Solange affirme que le récepteur ne capte plus. Gabi prétend le contraire. Tandis que la soupe refroidit dans les assiettes, le couple continue à se chamailler. Excédé, Gabi se lève de table et arrache la prise électrique qui alimente le poste. Autant en avoir le cœur net. Son visage se décompose. Ses yeux s'agrandissent. Un léger tremblement agite ses mains. Nom d'une pipe. Mais qu'est-ce que tu vas encore inventer ? Demande Solange. La radio, bredouille Gabi. La radio, elle marche encore.

Une fois n'est pas coutume, mais cette nuit-là, les deux Lannoy veillent jusqu'à 2h du matin. Le récepteur radio est éteint, débranché. Et pourtant, Gaby est capable de communiquer à sa femme, dans les moindres détails, la teneur des émissions qu'il prétend entendre. Les résultats des courses hippiques, le bulletin météo, l'allocution d'un ministre ou la retransmission d'un bal musette. Bien sûr, au début, Solange n'est pas dupe. Elle soupçonne son mari d'inventer des programmes imaginaires pour continuer à la taquiner. Mais au bout d'un moment, force lui est de constater que l'exercice serait impossible si Gaby n'entendait pas réellement quelque chose venu de nulle part. Le lendemain matin, Gaby se réveille en sursaut au son de la gymnastique matinale. Cette fois, c'en est trop. Sa tête bourdonne de bruit, de musique, de bulletins d'information du matin au soir, comme si le poste de radio s'était insidieusement installé à l'intérieur de sa tête. Le flot ininterrompu ne cesse que lorsqu'il ouvre largement la bouche, pour bâiller par exemple. Delannoy va consulter son médecin de quartier, qui n'y comprend rien, et l'envoie consulter un neuropsychiatre. Au terme d'un interrogatoire serré, ce dernier est incapable, à son tour, d'établir un diagnostic. Les semaines passent, Gaby, épuisée, perd l'appétit et est contrainte de quitter son emploi tant le moindre effort de concentration lui est devenu pénible. Un matin, il se rend dans le magasin où il avait acheté le poste de radio pour le faire réparer car il est définitivement tombé en panne. Au hasard de la conversation, il fait part au technicien du mal étrange dont il souffre. « Avez-vous de fausses dents ?» demande ce dernier. « Oui, en effet, je m'en suis même fait poser une le mois dernier. « Sont-elles métalliques ?» insiste l'électricien. « Elles sont en or, l'une à la mâchoire supérieure, l'autre à la mâchoire inférieure. » Instinctivement, Delannoy ouvre la bouche comme s'il se trouvait dans le cabinet d'un dentiste.

0: Eh bien, tout s'explique, mon bon monsieur, s'esclave le technicien. Vos fausses dents se touchent et produisent ce que l'on appelle l'effet de pile. Autrement dit, un faible courant électrique passe d'une dent à l'autre. Et comme vous n'habitez pas loin de la tour Eiffel, vous captez les émissions à la manière d'un récepteur. Les os de vos mâchoires communiquent les sons à votre oreille interne. Le parasitage cesse lorsque vous ouvrez largement la bouche parce que vous interrompez provisoirement le passage du courant. Sans plus attendre, Gaby Delannoy se rue chez son dentiste, qui lui retire ses dents en or et les remplace par des prothèses en porcelaine. L'effet est immédiat, chanson, musique et débat politique cessent brusquement de le torturer. Alors aujourd'hui, un petit jeu s'est instauré entre les époux. Lorsqu'ils dînent le soir en tête à tête, il n'est pas rare que Solange quitte la table et fasse mine d'aller éteindre le poste de radio. Elle lance alors joyeusement à l'adresse de son mari « Puisque, que la radio soit allumée ou éteinte, tu l'entends toujours, autant la fermer une bonne fois pour toutes et faire des économies !»
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1: Merci d'être au rendez-vous de l'accent des autres. C'est parti pour une nouvelle saison en compagnie des médias francophones publics. RFI, la radio-télévision suisse, Radio-Canada, ici en France et la RTBF en Belgique. Et pour ce premier numéro, nous allons d'abord revenir sur la sécheresse qui a frappé l'Europe avec une aide du gouvernement suisse aux agriculteurs, mais une aide, disons, avec modération, Pierre-Anne Chauffat.
2: 54 millions de francs suisses, plus de 57 millions d'euros pour surmonter ce cap difficile, mais il faudra rembourser, c'est la loi du marché. Au moins, ces prêts sont-ils sans intérêt.
1: La sécheresse et ses conséquences, de nombreux incendies en France, mais aussi en Belgique, où une enquête est ouverte. Il s'agit d'identifier l'origine du feu qui a détruit plus de 3000 hectares de végétation dans les Hautes-Fagnes, à la frontière avec l'Allemagne. Une piste se précise, Jacques Crémers, celle d'un fauchage à l'aide d'un engin agricole.
3: Oui, et cette enquête, elle est menée par les autorités judiciaires, mais aussi par la RTBF. Le feu pourrait avoir été provoqué par l'utilisation d'un engin agricole, une machine commandée par le département de la nature et des forêts, un service public.
1: Les incendies de cet été donc, et puis les conséquences aussi de l'incroyable tornade qui a frappé le village de Poma cette semaine, près de Carcassonne en France. Une cinquantaine de blessés, des centaines de maisons détruites, l'école du village notamment. Pour les élèves, la rentrée se fera ailleurs la semaine prochaine. L'épidémie de fièvre Ebola qui frappe l'est de la République démocratique du Congo est toujours hors de contrôle. Plus de 2500 personnes sont décédées. Et cette semaine, Nicolas Sûr, quatre chefs d'État africains interpellent les partenaires engagés dans la lutte contre cette épidémie.
4: Dans une tribune publiée dans le magazine Jeune Afrique, les présidents congolais, ougandais, centrafricains et burundais demandent que les financements parviennent plus rapidement sur le terrain et soient mieux coordonnés.
1: Enfin, nous reviendrons aussi sur une semaine animée au Canada avec une nouvelle phase de tension et d'incertitude dans les relations avec les États-Unis, Karine Matteux.
5: Oui, la délégation canadienne a mis fin aux négociations commerciales avec Washington. Et depuis, le pays est touché par des tarifs douaniers de 50% sur une série de produits. Mais le Canada a riposté.
1: L'été a donc été marqué par de terribles incendies en France, en Belgique aussi, on va y revenir, conséquence d'une sécheresse très importante. Comme la plupart de ses voisins, la Suisse a souffert de cette sécheresse. L'agriculture est particulièrement touchée. D'où Pierre-Anne, un geste du gouvernement cette semaine.
2: Oui, mercredi, le Conseil fédéral a débloqué 54 millions de francs suisses pour venir en aide aux exploitations en manque de liquidité, car suite à la sécheresse, le rendement des cultures est faible, les vaches produisent moins de lait et les prix payés aux éleveurs baissent, car ils sont trop nombreux à réduire leur cheptel faute de fourrage. Des coûts constants, voire en hausse, des rendements médiocres, l'équation est forcément problématique.
1: Oui, le coup de pouce du gouvernement vise donc à éviter trop de casse.
2: Oui, mais attention, nous sommes en Suisse. Il ne s'agit pas de subsides à fonds perdus, mais de prêts que les paysans devront rembourser, car pour Albert Rösti, ministre en charge de l'agriculture, une exploitation est d'abord une entreprise qui devrait avoir les reins assez solides pour affronter de tels risques.
6: On peut peut-être pas éviter qu'il y ait un part des agriculteurs qui vont pas survivre par des raisons économiques. On a malheureusement une perte de nombre des exploitations chaque année indépendant des canicules. Il y a des années avec plus de recettes, il y a des autres années comme celle-ci. C'est à la fin le marché qui va décider ce qui se passe.
2: L'Union suisse des paysans salue cette mesure, mais s'étonne que le gouvernement envisage dans le même temps de sabrer dans le budget 27 dévolu à l'agriculture. De là à parler de gouttes d'eau, il n'y a qu'un pas. Michel Darbelay est membre de la direction du lobby paysan.
7: Je pense que la pluie de ces derniers jours a fait plus de bien que l'annonce des 54 millions de hier. On espère que la situation s'améliore pour qu'on puisse avoir les meilleures prédispositions pour les cultures qui seront mises en place cet automne, mais aussi pour la production fourragère, puisque là c'est un réel défi pour affourager notre bétail. Ben, par rapport à ça, si on peut avoir le retour de la météo, eh bien ça sera la meilleure aide qu'on puisse imaginer.
2: S'en remettre au ciel en quelque sorte, un pari sans doute risqué sur fond de changement climatique.
1: La suite aussi de cet incendie historique en Belgique, plus de 3000 hectares brûlés dans la région des Hautes-Fagnes, dans l'est du pays. Une enquête a été ouverte pour identifier l'origine du départ de feu. Une hypothèse est privilégiée, celle d'un engin agricole. C'est aussi la conclusion d'une enquête menée par la RTBF, Jacques.
3: Et cette enquête de nos journalistes a notamment permis de retrouver le témoignage d'un parachutiste qui, le 14 août, a photographié un départ de feu, des cliché pris par Pierre Chouac qui montre un début d'incendie et un dégagement de fumée.
8: Je les ai pris exactement à 13h14, donc c'est quand le feu a vraiment démarré. Donc il n'a pas démarré exactement à cette heure-là, donc j'estime plus ou moins à midi et demi, parce que j'étais dans l'avion tous les 20 minutes plus ou moins. Donc ça, on voit vraiment le départ du feu qui n'est pas encore très gros, mais on voit déjà le panache de fumée qui est quand même déjà assez important.
3: En recoupant ces photographies avec d'autres images prises par nos équipes et par les satellites, la zone a pu être localisée avec précision, ce qui a fait apparaître des traces de travaux de fauchage par un engin agricole. Des travaux d'entretien commandés à une société par le département Nature et Forêt, un service public, information confirmée par les autorités régionales.
1: Voilà, c'est donc une piste sérieuse. Question évidemment que l'on se pose désormais. Pourquoi avoir fait des travaux à cet endroit en période de sécheresse et de forte chaleur ?
3: Oui, c'est une question qui interroge aussi celle des responsabilités, car du côté de la province voisine de Luxembourg, le gouverneur avait explicitement interdit le fauchage. Ce n'était pas le cas en province de Liège, là où a démarré l'incendie. Or, l'utilisation de ce type d'engin, comme l'explique Jean-Luc Évrard, un distributeur de matériel agricole, était hautement risquée en période de sécheresse.
9: C'est un broyeur qui tourne environ à 2000 tours minute, rotation des couteaux. Donc ils sont en contact avec du bois, de la terre, des cailloux, etc. Donc il y a contact éventuellement. Donc c'est vrai que ce genre de machine-là, lorsqu'on travaille de nuit, par exemple de soirée, on le voit que des petites étincelles, des petites taches oranges peuvent apparaître s'il y a un contact avec une pierre.
3: L'utilisation de cette machine pourrait donc avoir provoqué des étincelles et être à l'origine de l'incendie qui a détruit plus de 3000 hectares de végétation, une piste qui est aussi privilégiée par les enquêteurs.
1: Et puis la France a aussi été très largement touchée par les incendies et également plus localement, cette fois par une tornade qui a frappé un village près de Carcassonne cette semaine. Une cinquantaine de blessés à déplorer à Poma dans l'Aude et l'heure évidemment est au déblaiement. Actuellement, 300 maisons ont été touchées sur les 500 que compte la commune. Un quotidien totalement chamboulé pour les habitants de Poma qui n'en reviennent toujours pas. Les enfants sont eux aussi choqués, bien sûr. Et la rentrée scolaire, la semaine prochaine, sera chamboulée. Caroline Félix s'est rendue dans le village de Poma.
10: Dans la salle polyvalente où se retrouvent les sinistrés, Irène, une petite blonde, sautille entre les tables.
11: Moi j'ai 6 ans, aujourd'hui c'est mon anniversaire.
10: Dans la désorganisation générale, ses parents ont tout de même réussi à lui faire souffler une bougie. Alors elle était posée sur quoi cette bougie ?
11: Une brioche au Nutella.
10: Elle a aussi soufflé les chandelles qui éclairent sa maison le soir, car il n'y a plus d'électricité.
11: J'ai pas eu de chance parce qu'il y a eu la tornade. J'avais une cabane à moi, elle a volé par-dessus notre maison. Et elle a cassé la voiture de ma mère. Et on s'est réfugié dans le couloir et on a attendu. J'ai été très triste.
10: Irène a une petite sœur d'un an. Sa mère Solène la tient dans ses bras. Elle sent bien qu'elle est un peu perturbée.
12: C'est une éponge. Elle a pas fait de sieste aujourd'hui. Beaucoup de pleurs. Bon, bah, dormira mieux cette nuit, on espère.
10: Irène s'apprête à faire sa grande rentrée en CP.
11: Je vais pas la faire à Poma parce qu'il y a plus de toit à mon école.
10: L'école qui est à 3 minutes à pied. Des morceaux de façade sont tombés. Nolan Gauthier et Jean-Baptiste Roger par-dessus le mur de derrière l'état du marronnier de la cour.
13: Ça, c'est notre école.
10: Il n'a pas cédé, mais il y a des dégâts.
13: Elle est toute cassée. Notre classe aussi, elle a été détruite.
10: Et les salles de classe n'ont plus de vitres.
13: On est un peu déçus, quoi. On est tristes.
10: Nolan a vu la tempête de près.
13: La chambre, elle a été détruite. Toutes les chambres. Le portail, il est parti. On ne sait même pas où il est. Il n'est même pas à côté. Il est vraiment parti.
14: On fait un petit peu au fur et à mesure. On regarde d'abord le logement et puis après pour l'école. Bon, c'est un petit peu angoissant, mais on va trouver des solutions.
10: Les 90 élèves seront répartis dans les communes alentours, à Saint-Hilaire, notamment son maire Jean-Louis Carbonel.
15: On va aménager des locaux vides pour accueillir tous ces jeunes-là. Et les professeurs, ils vont venir enseigner à Saint-Hilaire. Il n'y a pas de souci.
10: Dans ces moments-là, il n'y a que la solidarité qui compte, dit-il.
1: Reportage de Caroline Félix pour Ici.
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1: Le virus continue de se propager au Congo plus de 3 mois après le début de l'épidémie d'Ebola dans l'est du pays. Il y a déjà plus de 2500 morts. Cette semaine, Nicolas, 4 présidents de la région interpellent la communauté internationale dans une tribune publiée dans le magazine Jeune Afrique.
4: Oui, le Congolais Félix Tshisekedi, l'Ougandais Yoweri Museveni, le Centrafricain Faustin Archange Touadéra et le Burundais Evariste Ndayishimiye demandent à dépasser les effets d'annonce. Les bailleurs internationaux ont promis près $1,2 milliard pour la riposte, mais pour l'instant, seulement un peu plus de la moitié a été effectivement décaissée. Chaque retard prive des villages de traitement et empêche certaines équipes de surveillance d'atteindre les communautés. Enfin, les financements utilisés en dehors des mécanismes nationaux ou sans information précise sur leur emploi risquent, selon les présidents, de fragmenter la riposte. Ils demandent donc de décaisser rapidement les financements promis et de les aligner sur les priorités nationales.
1: Et puis sur le terrain, Nicolas, l'OMS, l'Organisation mondiale de la santé, durcit certaines de ses recommandations.
4: Oui, dans les zones de transmission, l'OMS recommande de réduire l'affluence dans les restaurants, les débits de boissons et les boîtes de nuit, ou de sécuriser l'ouverture des écoles. Les autorités, elles, renforcent la surveillance sanitaire. Elles annoncent mettre en place 40 points de contrôle le long du fleuve Congo et sur d'autres grands axes de déplacement. Ils serviront à dépister les voyageurs, gérer les alertes et isoler temporairement les cas suspects.
1: On va se quitter cette semaine avec ce nouveau bras de fer commercial. Il se poursuit, Karine, bras de fer entre les États-Unis et le Canada.
5: Les États-Unis demandaient trop et offraient trop peu, a dit le premier ministre Mark Carney pour expliquer le retrait du Canada de la table de négociation. Les Américains, eux, disent le contraire, mais depuis, des produits qui représentent $28 milliards d'exportations canadiennes sont visés par des tarifs de 50%, notamment dans les secteurs de l'acier, du bois, des produits laitiers ou du textile. Il y a aussi d'autres produits dans des secteurs très variés qui sont touchés, comme l'alcool, les bijoux, le miel, les drapeaux nationaux ou les décorations de Noël.
1: Oui, résultat, le Canada a riposté au dollar près.
5: Dès le 8 septembre, de nouveaux tarifs de 15 à 50% seront appliqués à des produits américains importés au Canada, sensiblement dans les mêmes secteurs que ceux touchés par les tarifs de Washington. Et le gouvernement dit avoir ciblé par le fait même des États clés républicains pour mettre de la pression sur l'administration Trump en vue des élections de mi-mandat, la ministre de l'Industrie, Mélanie Joly.
16: On a toujours été clair qu'on allait être stratégique et qu'on allait cibler des États. On pense aussi que les tarifs qui ont été mis en place ciblent aussi des entreprises stratégiques, des régions du pays stratégiques.
5: Les divers paliers de gouvernement ont par ailleurs annoncé des milliards de dollars d'aide, surtout des prêts, pour soutenir les entreprises.
1: Et on ajoutera encore, Karine, que le ton est même monté entre le premier ministre de l'Ontario et le président Trump.
5: C'est que le président américain a aussi menacé cette semaine le Canada d'augmenter les tarifs sur l'industrie de l'automobile à 50% en janvier prochain. Et ça a fait réagir le premier ministre ontarien Doug Ford, qui a insulté Donald Trump. Il a notamment traité d'intimidateur, de dictateur. Le président a répondu à son tour. Les attaques sont vraiment devenues particulièrement virulentes et même personnelles. Bref, le premier ministre de l'Ontario est de ceux au Canada qui souhaitent une réaction forte contre les États-Unis, allant jusqu'à vouloir couper l'électricité et les minéraux critiques qui se rendent de l'autre côté de la frontière. D'autres préfèrent plutôt le dialogue. Mais tout ça crée beaucoup de turbulences et d'inquiétudes pour les entrepreneurs et les travailleurs. C'est que certaines entreprises vont être touchées par les tarifs, mais aussi par les contre-tarifs.
1: Karine Matheux et Radio-Canada pour refermer cet accent des autres. Merci à vous d'avoir été là pour ce premier numéro de la saison. On reprend les bonnes habitudes. On se retrouve la semaine prochaine à la même heure en compagnie des médias francophones publics. À très bientôt.
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1: Quel plaisir d'être là avec vous en ce samedi matin. Un grand bonjour à vous. Merci d'avoir choisi votre radio ici pour démarrer votre week-end, votre matinée. Nous sommes là au complet. Vraiment ravis de vous accompagner durant cette saison tous les samedis et les dimanches matins. Bonjour Valentin Bertrand.
4: Bonjour Christopher. Bonjour à tous.
1: Vous allez nous informer ce matin avec à la une en ce samedi.
4: Un préavis de grève des pompiers exténués après un été de tous les records.
1: Effectivement. Et côté météo, une France coupée en deux. On fait le point complet sur la météo de votre samedi 29 août avec beaucoup de nuages au nord, un peu plus de soleil au sud, bref, une journée qui commence plutôt bien pour vous les amis. Soyez les bienvenus, nous sommes en direct, vous écoutez votre radio ici et il est 6h.
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1: Bon réveil à l'écoute d'ici, il est 6h, bonjour à tous. Journal Valentin Bertrand, après un été en première ligne, les pompiers sont à bout.
4: Un préavis de grève d'un mois et demi est déposé à partir du 8 septembre. Grève symbolique, sans incidence sur les interventions, mais l'occasion de se faire entendre juste avant l'examen du prochain budget. Un moment de vérité pour le lieutenant-colonel David Anontel de la Fédération nationale des sapeurs-pompiers de France. Il espère des engagements concrets pour augmenter.

0: augmenter les moyens mis à disposition des pompiers.
1: On a besoin de renforcer les effectifs de sapeurs-pompiers volontaires. C'est ce que prône la Fédération nationale depuis de nombreuses années. Donc 250 000 qui est l'objectif à atteindre d'ici quelques années en lieu et place des 200 000 actuels. Et puis un renforcement également des effectifs de sapeurs-pompiers professionnels d'environ 6 à 7 000 sapeurs-pompiers professionnels pour atteindre le chiffre de 50 000. Mais la problématique de ce renforcement de moyens est de remodeler le financement des services d'incendie et de secours qui est désormais dans une impasse puisque les collectivités territoriales, que ce soit les départements ou les mairies qui sont les principaux financeurs, sont à bout de souffle, donc on doit trouver de nouvelles pistes de financement.
0: Des moyens en plus après un été dont les chiffres donnent le vertige, plus de 100 000 hectares brûlés et un coût pour les assureurs estimé à 500 millions d'euros uniquement pour les trois départements les plus touchés, la Gironde, les Landes et le Var. Garde à vue levée pour l'automobiliste accusé d'avoir foncé dans la foule à Caen. Cet homme, un Russe d'origine tchétchène de 26 ans en situation régulière en France, a été présenté hier à deux juges d'instruction en vue d'une mise en examen. Ses motivations restent floues. Le procureur de Caen évoque des tensions avec la communauté afghane, la nationalité des deux personnes tuées par cette collision.
2: Des carrossiers débordés et des factures qui s'envolent.
0: On commence à mesurer l'ampleur des dégâts causés par l'orage de grêle dans le Doubs dans la nuit de jeudi à vendredi. Et le moins qu'on puisse dire, c'est que les voitures ont souffert, comme vous l'avez constaté, Roman Salch d'ici Besançon.
3: Devant son bureau d'accueil, Jonathan, le gérant de la carrosserie byzantine, court partout.
4: Jeudi, non ?
5: Ouais, vous me l'emmenez jeudi prochain ? Parce que là, avec les grilles, je suis très plus.
3: Sur le parking, une BMW, le pare-brise et toutes les vitres sont en morceaux, les rétroviseurs démontés, tout le capot est marqué par la grêle. Coût total des réparations, 30 000 euros.
6: Ben, si on change les ailes arrière, le capot de devant, plus les portes et tout, en pièces, vous allez dans les 15-20 000 euros de pièces.
3: Alicia Atencia, la co-gérante, décroche sans arrêt le téléphone.
7: Oui, c'est un peu la course, effectivement. On a plein d'appels pour les vitraux, parce que du coup, beaucoup de pare-brise sont cassés. Eh ben, il est 11h16, on a déjà 14 rendez-vous de prix, quoi.
3: Même constat pour Patrice Hinger, directeur de région chez 1-2-3 pare-brise.
8: Par rapport à une matinée normale, on a eu 3 ou 4 fois plus. J'estimerais qu'aujourd'hui, je ne sais pas, peut-être une cinquantaine de véhicules depuis ce matin.
3: Les voitures avec des impacts seront réparées dès lundi dans l'entreprise d'École Valentin près de Besançon.
8: Je pense que la semaine prochaine, on aura entre 5 et 6 renforts de plus. Donc on va pouvoir ouvrir des plages, rendre les véhicules plus vite et puis surtout donner plus d'opportunités de rendez-vous.
3: Une vitre est remplacée en une journée. En revanche, le débosselage peut prendre une semaine.
0: Roman Salch, c'est désormais officiel. 4 Français sont portés disparus après la coulée de boue survenue mercredi dans une vallée de l'Himalaya. Confirmation du ministère français des Affaires étrangères. Nous y revenons en détail dans l'info du jour à 6h30. Le bilan global vient lui encore de s'alourdir. Plus de 600 morts et 2500 personnes recherchées.
2: 6h04, de nombreux vacanciers sur les routes aujourd'hui.
0: Dans le sens des retours, surtout toute la France est en orange sur la carte bison futé. Et oui, les vacances sont déjà finies dans les campings de Fresles et à Erquy, dans les Côtes d'Armor. Julien Moison, vous avez suivi avec votre micro ici armorique les derniers touristes en train de plier bagages.
9: Sandra s'affaire dans son mobile home. Toutes les valises sont sur la terrasse.
10: C'est la fin, malheureusement. C'est le dernier jour. On range, on nettoie le mobile home, on prend le dernier bain à la piscine et puis demain, on repart vers le Havre.
11: On récupère les beaux-parents qui sont les mobile home à côté et puis on fait la route ensemble. 4 heures de route à peu près.
9: C'est Grégory, le mari de Sandra, qui est en train de charger la voiture.
11: Il y a toujours plus de choses quand on repart que quand on arrive, alors c'est pas toujours simple.
12: Et les prochaines vacances, c'est quand ?
10: Noël peut-être. Donc pas tout de suite.
9: Monique et son mari, eux, attendent le dernier moment pour plier la tente humide.
13: On devait partir hier, mais à cause de l'orage, tout est trempé. Alors, nous avons retardé d'une journée. Pour l'instant, on fait sécher, et puis on s'en va dans une demi-heure, trois quarts d'heure. J'ai épousé un Parisien, alors on rentre à Paris, malheureusement.
9: Cindy s'apprête à prendre la direction de la Vendée.
14: Tout le monde reprend mardi, travail, école pour la petite. Ça y est, c'est fini.
9: Et vous êtes dans quel état d'esprit ?
14: Ça va, j'ai passé de bonnes vacances, j'ai eu 15 jours de vacances, je suis partie 15 jours, tout en Bretagne, j'ai fait tout le tour, c'est parfait.
9: À l'entrée du camping, un couple de retraités vient d'arriver avec sa caravane pliante et ses vélos sur la galerie. Le mois de septembre pèse de plus en plus lourd dans la saison touristique ici en Bretagne. 11% des nuitées l'an dernier.
0: Et pour ceux qui jouent les prolongations, notez que plusieurs plages de la Manche et du Calvados sont interdites à la baignade, notamment les stations balnéaires de Deauville et de Trouville en raison de la pollution de l'eau après les fortes pluies.
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0: Et puis par ailleurs, les retours sont peut-être moins douloureux sous un ciel nuageux, Christopher.
2: Oui, Valentin, en tout cas sur une bonne partie de la moitié nord. Hein, le ciel sera assez gris aujourd'hui. Attendez-vous aussi à de l'humidité au cours de la journée avec des pluies qui pourraient concerner d'ailleurs les départements de l'Ouest jusqu'en Alsace, en passant par le bassin parisien. Au sud, le ciel restera beaucoup plus dégagé avec du beau soleil attendu en ce samedi, notamment en Occitanie ou sur la Côte d'Azur. Côté température, ce matin, 17 à Aurillac, 18 à Amiens, Lille et Paris, 19 à Tours, à Gap, 20 degrés pour Tarbes et Strasbourg, 24 pour Montpellier. Et cet après-midi, vous aurez une moyenne de 20 degrés sur la moitié nord et plus de 27 degrés au sud avec 30 à Nice et 32 degrés pour Ajaccio.
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2: Merci d'avoir choisi votre radio ici pour démarrer votre week-end. Soyez les bienvenus. Voici une belle chanson qui sent bon l'été, les vacances. Hélène, avec Julien Clerc. Il est 6h07.

0: Étienne, Julien Clerc, vous écoutez votre radio ici. Merci d'avoir choisi votre radio ici pour démarrer votre week-end avec le jeune chanteur belge Pierre Demar qui arrive. Je pense à vous, à suivre très vite sur votre radio ici, 6h10.
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0: Un grand bonjour à vous, c'est samedi, nous sommes le 29 août et c'est ensemble que nous démarrons ce dernier week-end de ce mois d'août. Et comme tous les matins, votre radio ici va vous aider à bien démarrer votre matinée avec tout plein d'infos utiles, beaucoup de musique bien entendu et même un cours de sport sans effort.
3: Et oui, avec notre coach Nordine Atab qui ne va pas nous faire courir ce matin. Nous allons par contre voir qu'avec un simple exercice à la maison, il est possible de faire du bien à notre cœur.
0: Et cela vous permettra aussi peut-être de vous faire un peu plus plaisir en mangeant, pourquoi pas, du fromage. Je sais que vous aimez ça en plus, hein, Valentin.
3: Oui.
0: Et d'ailleurs, certains fromages ont vu cette semaine leurs règles de production légèrement modifiées. Et c'est le cas notamment du Comté, qui bénéficie pourtant d'une appellation d'origine protégée et contrôlée.
3: Ça, c'est mon fromage préféré. Alors, ce label européen, il imposait un cahier des charges très strict. Pour produire le Comté, le lait devait par exemple venir exclusivement de vaches qui pâturent dans le massif du Jura. Et ces vaches ne devaient manger que du maïs de cette région.
0: Mais malheureusement, ça vous le savez, la sécheresse est passée par là. Et donc du coup, il y a moins de maïs et donc le gouvernement a autorisé les fermiers à nourrir leurs vaches avec du maïs provenant d'autres départements. Je ne sais pas si votre département est concerné, mais en tout cas, cette mesure est exceptionnelle. Elle sera temporaire et heureusement, Valentin, ça ne changera pas le goût du fromage.
3: Bon, mais ça, c'est l'essentiel. Et dites-vous d'ailleurs, chers auditeurs, quel est votre fromage préféré?
0: Beaufort, Comté, Emmental. Personnellement, on est team Comté, hein, ici.
3: Brie de Meaux aussi, qu'on n'oublie pas.
0: Également délicieux d'ailleurs au petit-déj. Envoyez-nous un petit message sur WhatsApp 0810 055 056. Votre message préféré, on en parle ensemble jusqu'à 7h.
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0: Et voici Pierre Demar pour vous réveiller en ce samedi matin à 6h12. Je pense à vous. Bonjour à tous.

0: 6h15, bon réveil avec votre radio ici, Pierre Demar, je pense à vous, et Michel Sardou, le groupe Texas également pour vous réveiller ce samedi matin. Mais d'abord, tous les week-ends, faites du sport sans effort avec notre coach sportif Nordine Attab, qui va vous aider à vous faire du bien à votre corps. Et ce matin, Nordine, vous allez réconcilier beaucoup de personnes avec le sport.
1: On associe souvent le souffle à la course à pied. Et pourtant, beaucoup de personnes n'aiment pas courir ou ne peuvent tout simplement pas le faire en raison de douleurs ou d'un manque d'habitude. La bonne nouvelle, c'est qu'il existe d'autres moyens pour améliorer son endurance. On débute par un exercice tout simple, les montées de marche. Là, vous choisissez un escalier avec 5 marches, 10, 15. Si vous débutez, 5 marches suffira. Et là, vous montez les marches simplement. Vous montez et vous descendez à un rythme confortable pendant 1 minute. Puis vous récupérez 1 minute avant de recommencer. Et l'objectif est de pouvoir parler tout en étant légèrement essoufflé. Ça, c'est l'indication. Mais si vous êtes facile, vous pouvez effectuer cet exercice sur un escalier avec plus de marches. C'est la première chose. Et la deuxième, montez les marches 2 par 2. Et grâce à ça, vous allez solliciter le système cardiovasculaire et les muscles des jambes notamment. Et vous pouvez effectuer 3 séries d'1 minute.
0: Et ça, c'est plutôt simple. C'est bon pour le cœur, pour les poumons. Et si on est essoufflé, Nordine, ce n'est pas forcément une mauvaise chose.
1: Au contraire, être légèrement essoufflé est tout à fait normal. C'est même un signe que le cœur et les poumons travaillent. En revanche, il faut être capable de parler pendant l'effort. On continue par un deuxième exercice, des montées de genoux qui peuvent s'effectuer debout ou assis. On débute debout, les pieds légèrement écartés et les bras le long du corps. Le dos est droit et à partir de là, de manière alternative, vous allez monter un genou, puis l'autre, en accompagnement, si vous pouvez, avec les bras. Et vous adoptez un rythme régulier et confortable sans chercher à augmenter la vitesse. Par contre, si vous avez des difficultés, cet exercice peut aussi être effectué assis sur une chaise, sur l'avant de la chaise. Et là, tranquillement, même chose, vous remontez le genou droit, puis le genou gauche. Et vous alternez comme ceci, par exemple sur 3 séries de 30 secondes. Et grâce à ça, vous allez solliciter notamment le système cardiovasculaire, les cuisses, les hanches et la coordination. Allez, à vous de jouer.
0: Et en cette période de rentrée, ça vaut le coup de repartir du bon pied. Merci beaucoup Nordine Attab.
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0: Et ce soir, les fans de Fort Boyard seront tous devant France 2 parce que c'est la fin de la saison. On va en parler avec Patrice Gascoigne qui a rencontré le nouvel animateur de Fort Boyard, Cyril Ferraud. Mais d'abord, Texas comme promis sur votre radio ici pour vous réveiller. I Don't Want a Lover. Ça a été l'un des premiers grands succès de Texas au début des années 90, fin 80. Allez, bienvenue à tous, bon réveil, 6h18.

0: Want a Lover, le groupe Texas. Quel plaisir d'être là avec vous en ce samedi matin. Merci d'avoir choisi votre radio ici, qui prolonge votre été d'ailleurs, en vous offrant ce matin un poste de radio pensé pour vous suivre partout.
1: Et oui, puisqu'il fonctionne avec des piles qui se rechargent en USB ou même à l'énergie solaire, et ça c'est vraiment pratique pour nous écouter et faire suivre votre radio ici partout avec vous. Plus d'excuses.
0: À la maison, au travail, dehors, justement, tiens d'ailleurs, dites-nous où est-ce que vous nous écoutez ce matin, ce samedi à 6h22, vous nous envoyez un petit message WhatsApp 0810 055 056.
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0: 6h22, bonjour Patrice Gascoigne pour les coulisses télé de ce samedi. Vous nous emmenez au cœur de l'un des jeux préférés des Français qui malheureusement se termine ce soir.
3: Je ne voudrais pas vous donner un petit coup au moral, mais quand Fort Boyard s'arrête, c'est qu'on approche sérieusement de la rentrée. Je vous ai mis le générique de fin, histoire de vous préparer psychologiquement à cette fin de saison de Fort Boyard. Mais vous allez encore pouvoir en profiter ce soir sur France 2 de votre jeu d'aventure familiale préféré. Et pour moi, c'est l'occasion d'aller retrouver le nouvel animateur de Fort Boyard, celui qui en a repris les commandes cet été, Cyril Ferraud. Finalement, Cyril Ferraud, devenir animateur sur le fort, c'était inéluctable, non ?
4: Non, parce que la chaîne aurait pu faire appel à d'autres personnes. Ce qui m'a beaucoup touché, c'est qu'on pense à moi, c'est qu'on m'a laissé réfléchir. Vraiment, je n'y suis pas allé sans réfléchir, en me disant « Ah, ça va forcément être toi », etc. On s'est posé avec la chaîne, la production, pour voir si on avait la même envie, entre guillemets, d'un nouveau Fort Boyard. Si on allait dans la même direction, si on avait envie des mêmes choses. Et c'est seulement après ces étapes de réflexion qu'on s'est tapé dans la main et que je suis devenu le nouveau maître du fort, entre guillemets. Et ça donnera ce que vous voyez désormais le samedi soir.
3: Cyril Ferraud boucle donc sa première année sur le fort en tant qu'animateur. Son prédécesseur Olivier Mine a présenté l'émission durant 23 ans. Alors Cyril Ferraud, sommes-nous tous partis pour un règne de 23 ans minimum de Cyril Ferraud? Toujours plus haut, toujours plus fort?
4: Mais que sera la télé dans 23 ans? Non, ce qui est sûr, c'est qu'on va faire les choses petit à petit. On va déjà, j'espère, réussir cette première saison. J'espère que toutes les évolutions vont plaire aux téléspectateurs. Et j'espère qu'on est parti pour une nouvelle ère qui n'efface rien de ce qui a été fait auparavant et merveilleusement bien fait, mais qui va tenter de continuer à faire évoluer Fort Boyard comme c'est le cas déjà depuis 37 ans.
3: Donc Cyril Ferraud a réussi tous ses rêves de gosse maintenant.
4: Celui-là, il est particulièrement beau. Des rêves, on en a toujours, heureusement. Il faut jamais s'arrêter de rêver dans la vie, parce que sinon, vous ne vivez plus.
3: En attendant de savoir si on vivra 23 années de présentation de Fort Boyard avec Cyril Ferraud, profitons en famille de l'émission de ce soir. Ça commence vers 21h et ça se passe bien entendu sur France 2. Quant à moi, je vous retrouve demain pour vous parler d'une légende du foot dont la télé tire le portrait, Michel Platini.
0: Merci beaucoup Patrice Gascoigne. Rendez-vous demain. Et ce soir, vous avez également l'émission The Voice Kid qui a recommencé, qui est repartie pour une nouvelle saison depuis samedi dernier avec des jeunes talents qui sont incroyables. Tiens, en parlant de musique, en chantant, voici Michel Sardou sur votre radio ici à 6h25. Soyez les bienvenus, bon week-end.
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0: Bon, Michel Sardou, merci d'avoir choisi votre radio ici. Bonne fête aux Sabines aujourd'hui en ce samedi 29 août et bon anniversaire à Enzo.
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0: 1994 pour cette belle chanson et bon anniversaire à vous. Bonjour Catherine Viguier, l'horoscope de ce samedi avec un signe fort à retenir aujourd'hui, ce sont les poissons.
2: Alors, laissez votre porte ouverte à des rencontres, chers poissons. Votre mission, cher Bélier, être prêt pour assurer en cette rentrée et ça ira. Taureau, si vous étiez seul ou mal accompagné, la vie pourrait vous surprendre en bien. Gémeaux, une dose de confiance est nécessaire au sujet de votre foyer et côté travail. Cancer, il faut trouver le juste milieu sans renoncer à qui vous êtes. Lion, il y a des perturbations, mais vous avez la force et la foi pour les dépasser. Vierge, il ne s'agit pas de vous sentir piégé dans une relation, vous avez votre libre arbitre. Balance, n'anticipez pas, essayez de vous poser, demain sera un autre jour. Scorpion, vous, il faut bouger, vous vous sentirez bien où que vous soyez. Sagittaire, c'est une journée idéale pour vous rapprocher de la famille et pour embellir votre lieu de vie. Capricorne, si l'été a été compliqué, à présent la chance domine, saisissez-la. Verseau, un engagement financier vous demande votre attention, mais aussi de vous prononcer. Poisson, ça se joue à deux, pas tout seul, restez ouvert à l'inattendu. Et pour nous tous, nos rendez-vous sont sincères et pas trop intéressés.
0: Merci beaucoup Catherine Viguier, 6h30, dans moins de 2 minutes, Valentin Bertrand, l'info du jour.
3: Le ministère des Affaires étrangères le confirme, 4 Français sont bien portés disparus après la coulée de boue au Népal. Vous allez l'entendre, 3 d'entre eux se trouvaient dans un bâtiment totalement détruit.
0: L'info d'ici à suivre juste après le 90 secondes, l'actu en 1 minute 30, Valentin Bertrand, 6h30.
3: Ils sont épuisés par les incendies à répétition, les sapeurs-pompiers déposent un préavis de grève d'un mois et demi à partir du 8 septembre pour demander davantage de moyens, des recrutements massifs, aussi une grève symbolique sans conséquence sur leur mission. Elle intervient juste avant les discussions sur le prochain budget. Dans les Landes, le feu parti hier de Magesque, à côté de Dax, est maintenant fixé. Il a parcouru 30 hectares de pins. 2 euros de plus pour un t-shirt, 12 euros pour une veste. Le gouvernement dévoile les pénalités financières appliquées dès mardi aux produits de l'ultra fast fashion comme Shein ou Temu. Objectif, réduire les déchets textiles. Ces malus vont augmenter progressivement jusqu'en 2030. Le verdict est tombé après une longue journée de dépouillement. Le département des Pyrénées-Orientales conserve finalement son nom. Les habitants étaient appelés à se prononcer entre le nom actuel et un nouveau Pyrénées catalane. 40 000 votants ont participé à cette consultation. Après la cyberattaque des serveurs de l'éducation nationale, la situation commence à rentrer dans l'ordre. 2 académies restent malgré tout touchées, celle de Toulouse et de Nantes, avec des mails, des outils pédagogiques toujours inaccessibles. Le retour au papier est donc envisagé pour la rentrée si le problème persiste. Dernier week-end avant la rentrée, justement, et forcément beaucoup de monde sur la route du retour des vacances. Tout le pays est en orange sur la carte de Bison Futé. Orange aussi côté départ dans le Grand Ouest et en Auvergne-Rhône-Alpes. 170 km à parcourir en trottinant entre la France, l'Italie, la Suisse et surtout 10 000 mètres d'ascension. Les coureurs de l'ultra-trail du Mont-Blanc sont en plein effort depuis hier soir. Ils sont 2500 à tenter cette grande boucle. Les plus rapides mettent généralement une vingtaine d'heures.
0: 6h31, l'info du jour, Valentin Bertrand, c'est désormais confirmé. 4 Français sont portés disparus après la coulée de boue dans une vallée de l'Himalaya.
3: Oui, confirmation du ministère français des Affaires étrangères 3 jours après cette vague dévastatrice. Leurs proches sont toujours sans nouvelles. Et les détails qui nous parviennent ne sont pas rassurants. Marie et Mutrici, plusieurs de ces touristes se trouvaient dans un bâtiment totalement ravagé.
4: Oui, le pèlerinage du mont Kailash au Tibet, au sud-ouest de la Chine, au cœur du massif de l'Himalaya. C'est une destination importante pour plusieurs religions, pour les hindous, les bouddhistes notamment, et pour la fondation Isha qui propose des programmes de yoga et qui organise des voyages vers cet endroit. C'est cet organisme qui a précisé qu'un groupe de 80 de ces pèlerins comptait 3 Français. Dans une vidéo publiée sur Instagram mercredi, le leader de cette organisation spirituelle apparaît en larmes.
5: At 9:05, he sent a message that they have arrived at the immigration.
4: Il explique que le dernier message du guide du groupe est envoyé à 21h05. Il écrit alors qu'il se trouve avec les pèlerins pèlerin dans l'immeuble de l'immigration chinoise, celui qu'on voit emporté par l'immense coulée de boue sur toutes les vidéos qui circulent depuis. Le portable népalais du guide, qui aurait dû être joignable s'il avait passé la frontière, ne répond pas, précise encore le responsable. La Fondation Isha n'évoque pas en revanche le quatrième Français porté disparu. Il était enregistré dans la même agence de voyage que les trois autres ressortissants tricolores qui faisaient ce pèlerinage.
3: Et le bilan global de cette coulée de boue s'est encore alourdi cette nuit. Plus de 600 morts désormais et 2500 personnes encore recherchées. La météo, Christopher, avec un ciel assez nuageux aujourd'hui.
0: Notamment sur la moitié nord du pays, le ciel sera assez gris aujourd'hui. Attendez-vous aussi à de l'humidité au cours de la journée, avec des pluies qui pourraient concerner les départements de l'Ouest jusqu'en Alsace, en passant par le bassin parisien. Au sud, le ciel sera beaucoup plus dégagé, avec du beau soleil attendu en ce samedi, en Occitanie, sur la Côte d'Azur, en Corse. Profitez-en. Température à noter pour ce matin, 17 à Aurillac, 18 à Amiens, Lille, Paris, 19 pour Tours, à Gap, 20 degrés à Tarbes, Strasbourg, 24 à Montpellier. Cet après-midi, une moyenne de 20 degrés pour la moitié nord, plus de 27 au sud, avec 30 notamment pour Nice, et 32 degrés à Ajaccio.
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0: On est bien, vous êtes bien sur votre radio ici, soyez les bienvenus, c'est le week-end, dernier week-end du mois d'août, hein. Mais on en profite pleinement en musique avec Étienne Dao et Dany à 6h34.

0: Dao, Denis, soyez les bienvenus. Vous écoutez votre radio ici, qui compte bien prolonger votre été, hein, bien entendu. 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
0: Vie numérique, vie privée. Tous les matins, Valentine Letès, vous nous aidez à mieux vivre avec les nouveaux outils numériques qui nous entourent. Et ce matin, vous nous alertez sur les fuites de données qui se multiplient actuellement, Valentine.
4: On l'a vu avec les impôts, 3 fuites successives, près de 700 000 Français concernés et des pirates en possession de leur identifiant fiscal, leurs coordonnées, état civil ou encore de leur taux de prélèvement à la source. Le risque principal, c'est quoi? Des tentatives d'escroquerie, appelées hameçonnage, phishing en anglais, est rendu particulièrement crédible par la mention, par mail ou par téléphone, de ces données personnelles volées.
0: Et ça, c'est vraiment un gros problème. Si on est concerné, Valentine, que fait-on ?
4: Petit mode d'emploi concocté avec la CNIL, la Commission nationale de l'informatique et des libertés. Est-ce qu'on change de mot de passe? Si vous utilisez le même partout, oui, absolument. C'est l'occasion de mettre en place une règle de base de cybersécurité. Choisir des mots de passe différents et complexes pour chacun de vos comptes. Si c'est déjà le cas, pas besoin de changer. Par sécurité, déconnectez tout de même vos comptes de tous vos appareils. Est-ce qu'on active la double authentification? Oui, si le service vous est proposé, vous augmentez la protection de vos données. Est-ce qu'on se méfie? Absolument. Et de tous les mails, coups de téléphone ou SMS que vous pouvez recevoir. Et souvenez-vous, aucun organisme, l'assurance maladie comme l'administration fiscale, aucune banque, aucun fournisseur de services ne vous demandera vos données personnelles sensibles par téléphone, ni vos identifiants de connexion, ni vos mots de passe, encore moins vos informations de paiement. On évite justement d'enregistrer sa carte bancaire sur chaque site dès le premier achat. En cas de fuite, vos numéros de carte peuvent aussi être volés. Et pour l'avenir, l'idéal, c'est aussi d'avoir plusieurs adresses mail, d'en utiliser une pour votre shopping, une autre pour l'administration, une pour le travail, etc. Et puis prévenez vos proches. Si vous êtes marié, par exemple, et que vos données fiscales ont été volées, votre conjoint aussi est concerné.
0: Et oui, merci beaucoup Valentine Letès. On vous donne tout plein d'autres astuces hein, pour choisir vos mots de passe, notamment sur notre site ici.fr, page vie numérique, vie privée. 7h20, en parlant de votre vie privée, quel est votre fromage préféré? On est curieux.
1: Comme hein. Vous y allez, vous?
0: Ah bah oui, hein, on veut tout savoir. Alors, tout à l'heure, on parlait comté, et c'est vrai que comté minimum 24 mois. Oui. Personnellement, en dessous, c'est pas top top. Le vôtre
1: Oui, 18-24, voilà, c'est là où je me situe.
0: Bon, Beaufort, Emmental, Brie, fromage de chèvre, hein, de brebis, allez-y, vous nous le dites hein, ce matin, votre fromage préféré, 0810-055-056, un petit message WhatsApp, et Stéphane Bern va nous raconter dans un instant l'histoire du succès du camembert, un bon fromage normand qu'on a envie de partager avec vous ce matin.
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0: Et pour la musique, la jeune chanteuse Marine, la gagnante de la Star Academy 2025, on va l'écouter. Et d'ailleurs, elle a partagé une info sur ses réseaux sociaux récemment, comme quoi elle sortira prochainement son deuxième album. On attend ça avec impatience. Mais d'abord, 6h42, tous les matins, chaque jour, vous le savez, votre radio ici vous propose un voyage dans le temps. Grâce à vous, Stéphane Bern, avec le meilleur de vos histoires le week-end. Et aujourd'hui, vous nous faites voyager au temps de la Révolution et du lait cru, Stéphane.
8: On fait souvent tout un fromage de la Révolution française. Et pour cause, elle en a fait naître un, et pas n'importe lequel. Nous sommes en 1791 dans le petit village normand de Camembert, au cœur du pays d'Auge. Marie Harel, jeune fermière, donne refuge à un prêtre réfractaire venu de la région de l'Abri. L'homme se cache pour échapper aux persécutions liées à la constitution civile du clergé. Pendant les longues soirées d'hiver, il lui enseigne les secrets de la fabrication d'un fromage à pâte molle. Du lait de vache crue, caillé doucement, moulé à la louche, puis affiné sous une fine croûte fleurie. Niveau parfum d'ambiance, on est loin de la bougie senteur vanille. Mais le résultat est un petit miracle. Une pâte fondante, un goût à la fois doux et affirmé, une texture qui s'affine avec le temps.
13: Ah, qu'il est bon, le camembert.
8: Le fromage séduit d'abord les paysans du coin, puis les marchés de Normandie. Le camembert vient de voir le jour. En 1850, l'ouverture de la voie de chemin de fer entre la Normandie et Paris permet d'écouler toujours plus de camembert jusqu'à la capitale. 6 heures de train suffisent désormais pour que les camemberts se retrouvent sur les étals parisiens contre 3 jours en diligence jusqu'alors. L'invention, en 1890, de la fameuse boîte en bois de peuplier ronde accélère sa conquête des tables à travers le monde. Légère, pratique, empilable, bref, le Tupperware du fromage.
14: Regardez bien cette boîte. À l'intérieur, il y avait un camembert. Je l'ai mangé.
8: Aujourd'hui, il s'en consomme plus de 60 000 tonnes par an en France. Et son nom est devenu un symbole de terroir et de fierté nationale. Alors, la prochaine fois que vous ouvrez un camembert bien affiné, savourez bien cette délicieuse odeur de révolution.
0: Le camembert. Donc là, on était en Normandie. Merci beaucoup à Stéphane Bern. D'ailleurs, vous retrouvez Stéphane Bern avec tout plein de voyages dans le temps, tous les matins de la semaine, juste avant le journal de 8h. Donc, nous étions en Normandie, Valentin. On a parlé du comté, donc à l'est. Qu'est-ce qu'on a d'autre? Donc, Emmental, on est plutôt dans les Alpes.
1: Le Brinemont, région parisienne.
0: Le Brinemont.
1: Il nous manque un petit peu le sud.
0: Ouais, et l'Auvergne aussi.
1: Et l'Auvergne,
0: ah bah, dites-nous quel est votre fromage préféré, les amis. 0810 055 056. On vous offre en plus un magnifique poste de radio pour nous écouter partout, tout le temps, où que vous soyez, à la maison, au boulot, en vacances. Oui, parce que les vacances se poursuivent également. Appelez-nous maintenant et vous serez avec nous sur votre radio ici d'ici 5 minutes. Tout de suite, voici Marine, cœur maladroit. Il est 7h moins le quart.

0: week-end avec votre radio ici, Cœur Maladroit. La chanteuse Marine qui était à Angoulême durant ces derniers jours, puisqu'elle est membre du jury du festival du film d'Angoulême, 19e édition qui se termine d'ailleurs aujourd'hui en ce samedi 29 août.
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0: Avec tout plein d'infos pratiques, beaucoup de conseils, votre radio ici est là pour vous accompagner, pour vous aider dans votre vie quotidienne. Avec une question à 6h48. Avez-vous un voisin un peu trop bruyant, les amis? Car le bruit est souvent l'une des principales causes des conflits de voisinage. Et cela peut tous nous concerner. Bonjour Marie-Laure Zonshine.
3: Bonjour Christopher.
0: Vous êtes la rédactrice en chef déléguée du magazine Femme Actuelle. Et ce samedi, vous consacrez tout un dossier à ce problème des nuisances sonores. Qui englobe quel type de nuisance, Marie-Laure?
3: Alors, pour vous répondre, Christopher, il faut déjà partir de la définition légale du trouble anormal de voisinage qui figure depuis 2 ans maintenant dans le Code civil. Toute la question est de savoir ce qui est normal ou pas. Prendre une douche à minuit, c'est normal. Planter un clou ou passer l'aspirateur à 5 heures du matin, c'est anormal. En fait, pour le législateur, il y a 3 mots-clés à retenir. La durée, la répétition et l'intensité sonore des nuisances. Alors, pour rentrer dans le détail sur la liste des nuisances, mais évidemment, elle n'est pas exhaustive, on pense bien sûr aux talons sur le parquet de la voisine du dessus, aux triplés qui sautent à pieds joints sur le carrelage, aux aboiements du chien, à la tondeuse à gazon, à la chasse d'eau qui siffle, pour ne citer que ces exemples parmi d'autres.
0: Et bien entendu, lorsqu'on est confronté à ce type de nuisance, Marie-Laure, j'imagine que le premier réflexe à avoir, c'est peut-être d'engager le dialogue avec son voisin.
3: Oui, absolument, Christopher. Il faut déjà l'informer de la gêne occasionnée. Il peut ne pas en avoir conscience ou pas dans les mêmes proportions que vous. Demandez-lui de venir constater lui-même les nuisances et voyez ensemble ce qui peut être envisagé. Il y a plein de solutions possibles, bien sûr. Des patins sous les chaises, un tapis anti-vibration pour le lave-linge. On peut trouver tout un tas de solutions pratiques, y compris en cherchant sur les sites des spécialistes du bricolage. Alors le problème, bien sûr, si rien ne se passe, vous pouvez lui envoyer un courrier simple avec les horaires, la fréquence des nuisances et les solutions demandées. Il faut savoir aussi qu'en cas de copropriété, vous pouvez informer le syndic ou le bailleur si le voisin est un locataire.
0: Et si ça ne marche pas, Marie-Laure, que fait-on? Est-ce qu'il faut éventuellement passer par la case justice?
3: Effectivement, Christopher, dans ce cas, il ne reste plus que ça. Si le voisin fait la sourde oreille, vous pouvez faire appel gratuitement à un conciliateur de justice qui viendra chez vous. Il suffit de remplir le formulaire de saisine qu'on trouve très simplement sur Internet sur le site conciliateur.fr. Si un accord est trouvé sur les solutions à mettre en place, le procès verbal peut être homologué par le juge. Et bien sûr, alors là, quand la conciliation échoue, il reste la voie classique des tribunaux, au civil ou au pénal. Sauf que bien sûr, c'est long, c'est coûteux. Ça n'est pas idéal pour tenter de conserver des relations de voisinage correctes, surtout si vous venez d'emménager. L'idéal, vraiment, c'est de trouver un terrain d'entente.
0: Bien entendu, et sinon, offrez-lui ce magazine, ce numéro, un kiosque depuis ce matin, consacré aux nuisances sonores, ce beau dossier que vous proposez, Marie-Laure, dans ce nouveau numéro de Femme Actuelle, avec un petit café et un gâteau, ça peut peut-être arranger les choses.
3: Pourquoi pas, bonne idée.
0: Merci beaucoup, en tout cas, Marie-Laure Zonshine, et un très bon week-end à vous.
3: Merci, Christopher, bon week-end également.
0: 7h-10 sur votre radio ici, voici un message in the bottle, avec le groupe Police. Sur votre radio ici. Bon début de week-end.

0: Page in a Bottle. Le groupe Police sur votre radio ici. Nous sommes le samedi 29 août et à 7h05, nous accueillons Geneviève sur l'antenne d'ici. Bonjour à vous, Geneviève.
1: Bonjour, Geneviève.
2: Bonjour Christopher et Valentin.
0: On est vraiment ravis de vous recevoir ce samedi matin, Geneviève. Debout depuis quelle heure?
2: Moi aussi, je suis ravie.
0: Debout depuis quelle heure, Geneviève?
2: Oh, depuis 6h.
0: Depuis 6h.
1: Bien matinal.
0: Très bien. Du côté de la Manche, vous habitez du côté de Berneville-Carteret. Ça, c'est pas mal, au bord
2: oui,
0: de la mer.

0: On vous offre votre poste de radio ici, bourré de technologie, il y a une belle lampe, hein. Système Bluetooth, c'est vraiment la totale. Hein.
1: Ça éclaire super bien, et c'est une belle radio pour nous emmener partout avec vous Geneviève.
0: Et ben voilà,
2: c'est génial.
0: Geneviève, on vous embrasse et on vous souhaite un très bon week-end, à bientôt.
2: Eh ben merci beaucoup, je vous embrasse aussi, merci beaucoup.
0: Au revoir.
1: Et bonne journée.
0: La revue de presse décalée de Willy Rovelli à 6h57. Bonjour Willy.
3: Bonjour, bonjour. Et on commence avec la ministre de l'écologie, Monique Barbu, dans la tourmente, après avoir déclaré que c'est Jean-Luc Mélenchon qui avait le plus de propositions sur le climat et le réchauffement dans son programme électoral. Après bon, c'est pas étonnant, hein. Barbu comme nom, ça fait très islamo-gauchiste. 9 personnes, dont 4 internationaux français de pétanque, ont été interpellées dans le Var et en Gironde. Elles seront jugées pour escroquerie en bonne organisée, dis-donc. Eh oui, tout est bon dans le cochon, mais pas dans le cochonnet, ah bah non. Les agents de la sûreté de la SNCF vont pouvoir porter des pistolets taser, voilà. Alors le problème, ça va pas être de les utiliser, hein. Ça va être de les recharger dans les TGV où les prises marchent aussi bien que la Wi-Fi. Dans le Var, pour ne pas avoir organisé ses obsèques, un homme jette le corps de son frère à la poubelle. Voilà, on appelle ça le fratrie sélectif. Fratrie sélectif, elle est bonne. Après, si son frère s'habillait comme un sac, c'est un bel hommage funèbre en même temps. C'est le premier mec qui n'est pas allé au cimetière en corbillard, mais en camion poubelle. Scandale en Turquie où un plat servi dans une soupe populaire contenait de la viande d'un cheval de course à la retraite. Entrée, plat, dessert, bah ça va, ils ont eu le tiercé dans l'ordre. Ce qui leur a mis la puce à l'oreille, c'est quand quelqu'un s'est pété les dents en mâchant un fer à cheval. Le chanteur Gilbert Montagnier se confie sans tabou sur ses problèmes d'argent. Le fisc m'a tout pris. Il lui reste même plus ses yeux pour pleurer en plus. Les Sunlight des Tropiques, là, il peut plus, hein, c'est beaucoup trop cher. Non, ça va devenir les Sunlight de Pornic, tu vas voir. Selon une étude, la pratique coquine favorite des habitants du Grand Est est le sexe oral. Bien plus que partout en France, oui. Apparemment, dans l'Est, la saucisse dans la bouche, c'est pas seulement quand on mange une choucroute. Voilà, c'est pour ça qu'on n'arrive jamais à prononcer les noms des villages d'Alsace et de Lorraine. Voilà, parce que pour bien le faire, il faut avoir la bouche pleine. De plus en plus de parents donnent leur aliment préféré en guise de prénom à leurs enfants. Ça va être sympa, dis donc, dans les familles. Bon, cassoulet, tu commences à me gonfler, hein. T'es vraiment tout le portrait de ta mère, là. Oui, prends date de morue, c'est bien de toi que je parle, oui. Chez les courgeots, je pense qu'ils donneront le prénom d'un aliment qui se congèle facilement. Enfin, le saviez-vous ? En Angleterre, si on envoie la photo de son sexe sur un site de rencontre sans le consentement de la personne qui la reçoit, on risque 1 an de prison ferme. Eh oui, on risque le zonzon pour son zizi. Allez, passez un bon samedi et à tout à l'heure midi.
0: Merci beaucoup Willy Rovelli, je passe la main à l'équipe d'ici matin dans votre région.
4: Eh bien, ça tombe bien puisque nous sommes là. Merci Willy Rovelli, merci à vous Christopher. On va retrouver Valentin Bertrand tout à l'heure pour nous informer. Entre autres, on fait un petit tour de table rapidement, il y en a quelques-uns qui sont déjà là. Bonjour Alexandre Frémont.
5: Bonjour Hervé, bonjour à tous.
4: Ça tombe bien, j'ai besoin de vous Alexandre, vous le savez, les auditeurs aussi, puisque vous êtes là pour nous informer. Ça sera dans quelques instants. On salue Capucine qui réalise cette émission.
6: Bonjour à tous.
4: Oh, bonjour Capucine. Salut Christelle qui arrive, elle est en train de s'installer au 02 43 67 11 11. Elle aura plein de cadeaux à vous faire, elle vous accueille pour tous les services qu'on peut vous rendre. Et puis si vous nous donnez le temps, évidemment la météo au 02 43 67 11 11. Allez top, c'est parti.
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4: Merci d'avoir choisi Ici Mayenne, la première radio du département. Il est 7h.
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4: Et Alexandre Frémont pour nous informer. Alexandre, on ne s'attendait pas à un tel cadeau pour le retour d'Olivier Frappoli à la maison.
5: Oui, l'ancien entraîneur des tangos revenait sur ses terres hier, effectivement, avec sa nouvelle équipe de Grenoble pour la 4e journée de Ligue 2. Et le Stade Lavallois lui offre effectivement un beau 3-0. Vous l'avez vécu sur Ici Mayenne avec toute l'équipe foot. Une belle gifle donc pour nos tangos qui ont été battus. On s'attendait à une grosse bataille, voire même un match serré pour montrer les dents face à cet ancien tacticien lavallois. Mais rien ne s'est passé comme prévu, regrette le défenseur des tangos, Jules Gaudin.
6: Très déçu de notre performance de ce soir. Souvent, on prend des gifles dans la saison. Là, ça fait partie. À la maison, surtout, franchement, ça fait mal de prendre 3-0. Après, ce qui est bien, c'est qu'on a la chance de recevoir encore la semaine prochaine à domicile. Donc, on va essayer de faire revivre un peu ce stade. Parce que ce soir, voilà, on a vu que, voilà, après 3-0, forcément, les supporters, ils étaient déçus. C'est le match à oublier.
5: Ouais, on savait, hein, forcément, que la rencontre allait être spéciale avec ses retrouvailles. Olivier Frappoli, qui s'est assis sur le banc des Tangos pendant 7 saisons, ce n'est pas rien. 3-0, donc.

0: dans son ancien jardin et un tour d'honneur pour refermer le livre, comme il nous l'avait dit avant la rencontre. Olivier Frappoli espérait secrètement faire ses adieux avec un résultat positif.
1: Oui, j'espérais pouvoir, saluer tout le monde, dire au revoir sur le terrain. Et pour ça, j'imaginais pas le faire avec un résultat négatif. C'est toujours plus agréable de le faire dans ces conditions. Et puis, la soirée est pas finie, je vais aller faire le tour pour voir tout le monde. Mais oui, très heureux de revenir à Le Basser, évidemment. Et c'est plus en arrivant sur la pelouse, en rencontrant les personnes du club, les membres du staff. Il n'y avait personne au stade quand on est arrivé. Il y a un moment bizarre, en fait, où tu dis, non, je suis de l'autre côté maintenant. Et voilà. Après, les facteurs émotionnels, je savais que j'arriverais à le gérer quand même. J'espérais vraiment un résultat positif pour profiter de la soirée.
0: Voilà, au classement, le Stade Lavallois est donc 13e ce matin avec 4 points. 3 matchs au programme aujourd'hui avec le Red Star Reims. Annecy-Metz, c'est à 14h. Et puis Guingamp-Nantes, ce sera à 20h. Prochain match pour le Stade Lavallois, ce sera vendredi prochain à Le Basser à 20h. Ce sera face au Red Star. L'Union Sud-Mayenne, elle va tenter de sauver l'honneur mayennais ce soir. Déplacement à Segré, c'est à 2 pas de chez nous dans le Maine-et-Loire pour les handballeurs du Sud-Mayenne. Premier tour de la Coupe de France fédérale. Coup d'envoi 19h pour nos Sud-Mayennais qui attaquent donc leur premier match officiel de la saison.
2: Vous avez gagné vos places en écoutant ici Mayenne et vous avez bien fait de jouer avec nous parce qu'il y a du nouveau cette année au rallycross de l'OEAC.
0: Ouais,
2: du nouveau et du niveau aussi.
0: Du niveau et du nouveau, effectivement. Et comme chaque année, vous me direz Hervé, mais là, c'est quand même le rêve pour les amateurs d'automobile. 50e édition jusqu'à demain. Et dans cette petite commune d'Ille-et-Vilaine, on est au sud de Rennes, on va voir notamment le multi-médaillé Sébastien Loeb, hein, c'est le plus titré d'ailleurs du sport automobile. Ça fait un petit moment qu'il n'était pas venu à l'OEAC, parce que la dernière fois c'était en 2023.
3: C'est le rallycross que tout le monde attend, parce que c'est celui où il y a le plus d'ambiance, beaucoup de supporters, il y a toujours une ambiance incroyable. Et puis voilà, c'est une discipline que j'ai beaucoup aimée quand j'en faisais. À un moment, c'était ma discipline principale, je faisais le championnat du monde de rallycross. Et le fait de pouvoir revenir dans ces voitures, qui sont quand même des voitures extraordinaires, c'est toujours un moment incroyable.
4: Est-ce que justement, vous pouvez nous parler un petit peu de ces voitures? Qu'est-ce qu'elles ont de particulier? Qu'est-ce que votre voiture a de spécial?
3: En gros, toutes les voitures se ressemblent, on va dire, au niveau performance. On a tous environ 600 chevaux, 4 roues motrices, les mêmes pneus. Donc c'est des voitures hyper performantes qui ont des stratégies de départ incroyables. Et puis ce qu'il y a aussi en rallycross, c'est qu'il y a une adrénaline qu'on retrouve nulle part ailleurs, parce que on est 5 de front, tous jouent au premier virage, en tout cas une partie de la course se joue au premier virage. Et donc on a un stress, une adrénaline qu'on n'a pas sur les départs de rallye ou d'autres courses. Donc voilà, c'est toujours hyper excitant. Et c'est ça qu'on aime.
0: Voilà, on verra en tout cas Sébastien Loeb sur le circuit de l'OEAC aujourd'hui. Un pilote sartois noté a percuté le rail de sécurité hier après-midi. Il a été transporté par hélicoptère au CHU de Rennes. C'était l'un d'ailleurs des favoris de sa catégorie.
2: Les canicules et la sécheresse au cœur de toutes les discussions dans les exploitations mayennaises.
0: Ouais, et elles ont eu de graves conséquences cet été dans toutes les filières. Et toutes les filières sont concernées. Vous l'avez entendu hein, ces derniers jours sur ICI Mayenne. Production de lait, récolte de maïs, un fourrage d'hiver déjà utilisé, tout. Les voyants sont au rouge, alors pour les aider, la ministre de l'Agriculture, Annie Genevard, doit présenter un plan d'urgence, ce sera jeudi prochain. Mais quelle aide? La Confédération Paysanne de la Mayenne demande comme mesure phare une aide forfaitaire de 5000 euros. Et il y a urgence pour Simon Osmes, il est secrétaire général au syndicat en Mayenne.
5: À l'instant T, les fermes ont besoin de soutien financier pour pouvoir supporter les dégâts liés à la sécheresse et aux canicules. C'est souvent une demande de la Confédération Paysanne de faire des aides à l'actif et non des aides à l'hectare, parce que les aides à l'hectare finissent toujours à une chose, oui, c'est que ça augmente la taille des fermes. Ces aides permettraient donc d'acheter des fourrages pour les éleveurs ou de compenser certaines pertes, peut-être aussi créer un petit peu de revenus pour les agriculteurs qui n'ont pas réussi à produire autant qu'ils le voulaient. Mais c'est des aides d'urgence qui permettent juste de sortir de cette situation de crise pour cette année. Et il faut savoir que cette situation de crise, elle reviendra dans les années à venir. Et il ne faut pas se leurrer. Il faut qu'on change notre façon de produire pour pouvoir continuer à produire. Si on ne fait rien dans les années à venir, on ne pourra pas continuer à produire.
0: Voilà, il faut agir vite, en tout cas, estime la coordination rurale en Mayenne. FDSOA 53, elle réclame un aide et un plan d'aide de plusieurs milliards d'euros pour les agriculteurs. C'est ce que nous disait en tout cas son président au micro d'ICI Mayenne en début de semaine. Vous pouvez d'ailleurs réécouter son interview complète sur ICI.fr.
2: Deux jeunes de 17 et 18 ans blessés après un accident cette nuit à Ballot.
0: Ouais, on est dans le sud de Mayenne, au lieu dit Fontenelle. Ils étaient tous les deux à bord de la même voiture. On ne connaît pas à cette heure les circonstances de cet accident. Blessés légèrement, ils ont ont été prises en charge dans les hôpitaux de Laval et de Château-Gontier sur Mayenne. Dans le sud Mayenne également, là, on est à Saint-Denis d'Anjou. 3 personnes ont été blessées hier en fin de journée après un accident. Là aussi, ça s'est passé route d'Angers. 2 véhicules se sont percutés vers 19h, blessés légèrement. Les victimes ont été transportées là à l'hôpital de Château-Gontier. 4 Français sont bien portés disparus au Népal après la crue dévastatrice de mercredi. Près de 600 morts et plus de 2500 personnes portées disparues, dont ces 4 touristes français, confirme le ministère des Affaires étrangères. 3 femmes et un homme âgé entre 35 et 47 ans. Les précisions et les infos en direct sont à retrouver sur votre application ici. Et puis les sapeurs-pompiers seront en grève du 8 septembre au 20 octobre prochain pour demander plus de moyens au gouvernement. Après, vous le savez, un été marqué par les méga-feux en France, des feux également chez nous en Mayenne. C'est ce qu'annonce l'intersyndicale hier. Des dates qui ne sont pas choisies au hasard, selon l'intersyndicale, qui souhaite, je cite, maintenir la pression sur le gouvernement.
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0: Alors Hervé, pour la météo, je vois du bleu. Ah non, ça c'est dans les studios.
2: Mais vous voyez du gris, surtout, vous allez voir du gris. Ah oui, François Mayenne nous a passé un petit coup de fil il y a quelques instants, 16 degrés. Il nous dit il a plu cette nuit. Ah, Françoise, oui, à Grazet, donc à quelques kilomètres de Mayenne, nous dit 18 degrés et il pleut. Vous voyez, déjà, il y a un climat différent. Donc à Grazet, fait même plus chaud d'ailleurs. 17 degrés, un petit peu plus au nord, ou sous Bretignolles, avec Sophie ce matin, 17 degrés et un ciel gris. Alors, Météo France nous dit des nuages, du gris et aussi de la pluie possible par moment. Si éclaircie il y a, ça sera en fin d'après-midi, début de soirée. Nuages et étoiles pour la nuit. 22 à 24 pour les maximales aujourd'hui, c'est 22 à Ambrières, 24 à Renazé, 14 à 16 dans la nuit. Demain, des brumes possibles le matin. Ensuite, c'est nuageux, mais normalement un peu plus sec, même sec. Si à Versilia, ça sera isolé, dit encore Météo France. Voilà, mon cher Alexandre.
0: C'est parfait. Bon.
2: Oh, la route avec ici Mayenne. Hein. Soyez prudents, soyez patients, soyez vigilants.
0: Il y aura du monde, effectivement.
2: Ouais, des événements, et l'OEAC d'un côté, et le Festival de la viande d'Evron de l'autre, entre autres, pour ne citer que cela. Si ça ne va pas, bien sûr, un coup de fil, 02 43 67 11 11. Allez, on y va.
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2: Oui, mais nous, quand on s'en va, c'est pour mieux revenir dans quelques instants. Oui, je dois m'en aller. Oui, mais je dois revenir. Oui, mais je dois vous informer, répondit Alexandre Frémont. Oui, mais je dois animer, dit Hervé Lefebvre. Oui, mais je dois me taire, dit Hervé Lefebvre. Je dois laisser chanter Niagara.

0: Je dois m'en aller, Niagara, sur Ici Mayenne.
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0: Je sais, je dois faire mon mea culpa. Oui, je dois dire, je dois me faire pardonner. Oui, je dois m'excuser. Oui, je dois vous signaler que j'ai dit une énorme bêtise tout à l'heure en disant festival de la viande d'Evron ce week-end. Mais où avais-je la tête? Non, c'est parce que j'apercevais cette affiche avec cette vache noire et je me disais, ben oui, c'est ce week-end. Non,
3: parce mais qu'on... ça se prépare déjà.
0: Mais oui, ça se prépare on aura d'ailleurs à 10h10 comme invité dans ce studio le président du festival de la viande d'Evron. Et en général, nous, on aime bien quand même vous en parler un petit peu avant pour vous mettre l'eau à la bouche, surtout quand il s'agit de bonne viande. Comme cela, il sera avec nous à 10h10. Donc, c'est bien le week-end prochain, ça s'est rectifié. Vous restez avec nous, nous informer, Alexandre, dans un instant. Et puis, on va s'intéresser à la douche écossaise, dans un instant.
3: Ah, et c'est une douche assez spéciale, non ?
0: Du chaud, on est froid, on est assis, c'est agréable, c'est moins agréable après. Ah. Et on va tout savoir si vous êtes sous la douche, montez le son. C'est dans quelques instants avec Pourquoi on dit Jérôme Prodhomme.
1: 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Bonjour Léa.
4: Bonjour Cédric.
1: Merci d'être avec nous pour cette première. C'est la rentrée pour vous ou vous profitez encore un petit peu de vacances?
4: Non, je commence tout juste mes vacances.
2: Vous êtes ici? Nous aussi.
1: Oh là là, ça c'est bien. Bah, en même temps, si vous voulez commencer, c'est que vous avez travaillé pendant quelques semaines cet été, donc ça c'est bien.
4: Oui, j'ai vu tout le monde partir avant moi.
1: Oui, mais ce qui est bien, c'est qu'eux sont revenus et vous, vous partez maintenant, donc ça c'est chouette. Ça,
4: exactement. C'est
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0: Jérôme Prodhomme et son équipe, c'est sous la douche que ça se passe, pourquoi on dit.
5: Pourquoi on dit une douche écossaise? Quand on a reçu une très bonne nouvelle et que tout de suite après on en reçoit une mauvaise, on peut dire que c'est une douche écossaise. Pour bien comprendre, direction l'Écosse. Laissez-moi vous présenter McIntosh, McLaren et McDonald's.
6: Bonjour.
5: Voilà, et Joseph Despins.
6: Bonjour.
5: On est au début du 19e siècle quand les Français commencent à s'intéresser à cette étrange lubie loufoque des Britanniques, les bains de mer. Et on voit des gens se baigner dans la mer, nager même, un truc inimaginable.
6: Vous allez voir qu'un jour les gens vont aller au bord de la mer. Tout se perd. Où sont nos valeurs d'antan?
5: Effectivement, docteur. Né en 1737, docteur Despins est venu en Écosse étudier le bain écossais, une technique qui alternait les bains chauds et tout de suite après les bains froids. En 1829, le docteur François-Marie de Fortis écrit « Le bain écossais est un des soins que les Écossais appliquent pour guérir les rachitiques et les maux de nerfs. Cette technique a été améliorée quand les bains ont été remplacés par les douches pour laver plus vite et plus souvent les détenus de la prison de Bonne Nouvelle à Rouen. »
6: Bonne Nouvelle? Pour une prison?
5: Ah oui, effectivement.
6: Bah, et c'est nous, les Britanniques, qui sommes loufoques?
5: Vous n'avez pas de... Bref, cette méthode étonnante d'alterner le chaud et le froid a fini par désigner une alternance d'espoir et de désespoir, de bonnes et de mauvaises nouvelles. Voilà pourquoi on dit une douche écossaise, alors qu'on ne sait plus vraiment pourquoi. Encore que vous, maintenant, vous savez.
0: Merci, c'était Jérôme Prodhomme sur Ici Mayenne. Il est 7h16, on va écouter Soprano dans un instant. Et puis tiens, si on jouait, là, 02 43 67 11 11, c'est pour moi ça, Christelle? Oh, c'est joli, c'est le panier en osier ici qu'on vous offre. Qu'est-ce qu'il est beau! Alors, c'est pour vous évidemment, votre cadeau. Le panier en osier ici Mayenne vous attend 02 43 67 11 11. On joue avec la boîte à questions. Vous me tendez la boîte, Alex? Merci. Alors, on ouvre la boîte et on en sort cette question. Ce week-end, c'est le Rallycross de l'Oéac. Quel ancien animateur télé, également fan de sport auto, est invité à l'événement? Stéphane Collaro, Patrick Sabatier ou Julien Lepers? Ce week-end, l'Oéac, qui est l'ancien animateur télé, également fan de sport auto, qu'il pratique, est invité à l'événement Rallycross. C'est Stéphane Collaro, Patrick Sabatier ou Julien Lepers. Et vous donnez la réponse à Christelle, qui vous attend bien sûr au 02 43 67 11 11.
7: Oh, Didier!

0: DJ Soprano sur ici Mayenne et au 02 43 67 11 11 Caroline pour tenter la boîte à questions et le panier en osier. Bonjour Caroline. Bonjour Caroline. J'ai pas assez bien dit bonjour Caroline. Je vais être encore plus souriant. Bonjour Caroline. Ah ben on a perdu Caroline, c'est bien dommage. Ça m'aurait arrangé de discuter avec elle, 02 43 67 11 11, une fois, deux fois, on entend Caroline. Ouais, on entend Caroline, oui, bonjour. Non, on n'entend plus Caroline. Non, mais c'est pas grave, bah, bonjour, on entend encore Caroline, bon... Ah ben elle arrive. Il va falloir qu'elle fasse très très vite, hein, parce que bientôt, sinon elle sera obligée de présenter les infos de 7h30. Ah ben vous êtes là, Caroline. Alors Caroline, 02 43 67 11 11, bonjour, vous êtes à Attillé. Caroline, ça va, tout se passe bien ce week-end?
1: Oui. Bah oui, super.
0: Petit réveil. Ouais,
1: très bien.
0: Il a plu, pas eu d'orage à Tillet. Non, ça va. Bon.
1: Non, ça va, un peu de pluie.
0: Bon, alors, un panier en osier pour vous, hein, un joli panier en osier ici, Mayenne. Si vous répondez à cette question qu'on vous a posée dans la boîte ce matin, ce week-end, c'est le rallycross à Loéac. C'est chez nos voisins, en Ille-et-Vilaine. Quel ancien animateur télé, également fan de sport auto, est invité à l'événement? Stéphane Collaro, Patrick Sabatier, Julien Lepers.
1: Stéphane Collaro?
0: Ouais, Stéphane Collaro. C'est une bonne réponse, ma chère Caroline. Je vous souhaite une belle journée et je vous offre donc le magnifique panier en osier ici Mayenne. À bientôt, ouais. Caroline. À bientôt.
1: Merci, à bientôt.
0: Philippe Guiton pour Nature et Jardin. Plaisir de le retrouver également le week-end. Philippe est un spécialiste. Bonjour Philippe.
2: Bonjour Hervé. Bonjour à tous.
0: Alors, le spécialiste à vos côtés.
2: Et notre spécialiste, c'est Joseph Barret, qui est de retour pour la rentrée. Bonjour Joseph.
3: Bonjour Philippe.
2: C'est reparti pour une nouvelle saison, avec évidemment les questions qui arrivent sur le WhatsApp de la radio 02 43 67 11 11. On a Jacques de Méral, qui a bien souffert d'ailleurs cet été, et qui nous demande quelques conseils maintenant, suite à la canicule.
3: Effectivement, avec la canicule, nos jardins ont pris cher. La terre semble brûlée, stérilisée. Mais ne nous inquiétons pas trop, on doit pouvoir récupérer une terre fertile.
2: Alors qu'est-ce qu'on doit faire pour que ça aille mieux?
3: Surtout ne pas se lancer à couper tout ce qui semble être brûlé ou mort. Alors surtout, laisser une partie de feuillage, même qui ce feuillage abîmé, de façon à pouvoir conserver aux plantes la possibilité de photosynthèse.
2: Et sinon, vous nous dites, faut laisser le temps au temps.
3: Voilà, laisser le temps au temps. Alors, on peut malgré tout supprimer le bois qui manifestement est mort. Les plantes saisonnières, qui, elles, forcément, ont souffert énormément. Donc là, on peut les évacuer directement et préparer le sol pour éventuellement faire des semis d'engrais verts qui vont être très utiles pour apporter ces quantités de matière organique au sol. La pelouse, essayez d'éviter de la piétiner un maximum, quoi. Bon, on la laisse tranquille. Par contre, dès qu'on va avoir un peu d'humidité, il sera peut-être intéressant de faire une légère scarification afin de prévoir un regarnissage sur les espaces qui sont vraiment dénudés et où on ne voit plus que la terre. Voilà une partie des choses qu'on va pouvoir, alors suite justement à tous ces constats de plantes qui ne sont vraiment pas forcément en excellent état.
2: Voilà, on y reviendra évidemment avec des conseils sur, pourquoi pas, de nouvelles plantations.
3: Absolument, je crois que ça, on sera obligé d'en venir là.
2: Merci Joseph, à bientôt.
3: À bientôt Philippe.
0: Nature et Jardin, Joseph Barret et Philippe Guiton, à retrouver bien sûr demain à la même heure. Give me the night. On parlait de DJ tout à l'heure avec Soprano, ça, tous les DJ l'ont passé et beaucoup de... Bon, quelques-uns ont dansé sur cette chanson au début des années 80. Vous en faites partie, je le sais. Give me the night et George Benson.

0: 18 The Night, George Benson sur ICI Mayenne. Nous, on vous donne le matin, le samedi matin. C'est la grande matinale du week-end.
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0: Merci.
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0: Merci d'être avec nous sur ICI Mayenne. Tout va bien ce matin ? On est là pour vous informer, bien sûr, ce samedi. L'actu en Mayenne, Alexandre Frémont.
6: Un coup de massue pour le retour d'Olivier Frappoli à Lebasserre. Hier, le Stade Lavallois s'incline lourdement 3-0 contre Grenoble pour la quatrième journée de Ligue 2. On l'a vécu ensemble sur ICI Mayenne. La fête était belle pour l'ancien coach des Tango. Elle l'est moins pour les supporters qui s'attendaient à mieux. Les Lavallois sont 13e au classement ce matin. Les vendanges ont déjà commencé à Saint-Jean-sur-Mayenne, dans le Nord Mayenne. Florent Deslandes s'est lancé il y a tout juste un an. Il est déjà récolté son hectare de vigne et avec de l'avance, les températures caniculaires ont favorisé la pousse. Justement, vous retrouvez tout ça sur les réseaux sociaux d'ICI Mayenne. Puis dans l'info d'ICI ce matin, dans quelques secondes, cette pratique qui devient courante en Mayenne, diffuser les images de vidéoprotection après un cambriolage ou une tentative de cambriolage dans des commerces. ICI Mayenne est à Cossé-le-Vivien là dans un instant, quelques secondes, où un gérant de garage automobile l'a fait et il assume plutôt. Ça sera dans quelques secondes, juste après justement ce retour de l'information, et c'est à voir déjà en vidéo sur Instagram et Facebook.
0: Ouais, bien sûr, on en parle évidemment après un petit tour de l'actu nationale internationale avec vous, Valentin Bertrand.
7: À vue levée pour l'automobiliste accusé d'avoir foncé dans la foule mercredi à Caen. Cet homme d'origine tchétchène de 26 ans a été présenté hier à deux juges d'instruction en vue d'une mise en examen pour assassinat. Le procureur de Caen évoque des tensions avec la communauté afghane, la nationalité des deux piétons tués par cette collision. Il demande des moyens supplémentaires après un été de tous les records. Un préavis de grève d'un mois et demi déposé par les sapeurs-pompiers à partir du 8 septembre. En France, 80% des pompiers sont des volontaires indemnisés 8 euros de l'heure. 50 euros pour adhérer à un club ou prendre une licence sportive. Le pass sport destiné aux jeunes de familles modestes est reconduit en cette rentrée. Annonce parue ce matin au journal officiel, une aide rabotée de 20 euros par rapport à l'année dernière. La dette de la France reste sur une perspective stable. L'agence de notation Fitch maintient sa note A+, et deuxième signe encourageant, elle n'envisage pas de la changer à court ou moyen terme. Réaction satisfaite du ministre de l'économie. Roland Lescure se dit pleinement mobilisé pour contenir le déficit public, alors que s'ouvrent dans quelques semaines les discussions sur le prochain budget. Une randonneuse portée disparue dans le massif des Écrins dans les Alpes, Claire Tardy, 45 ans. Elle n'a plus donné de nouvelles depuis mardi et n'est jamais arrivée au refuge où elle avait réservé une nuit. Vous retrouvez les détails de cet appel et témoins sur ici.fr. Et puis deuxième journée du championnat et deuxième nul pour le Paris Saint-Germain, champion en titre, qui est remonté hier sur le fil face à Lille hier soir de partout.
6: Merci Valentin Bertrand, on vous retrouve tout à l'heure dans l'info d'ici. Ce matin, cette pratique, on le disait, qui s'observe de plus en plus, notamment chez nous en Mayenne, les commerçants postent des images de caméras de surveillance sur les réseaux sociaux. On y voit des voleurs parfois pris la main dans le sac et c'est pourtant illégal selon le code pénal. ICI Mayenne vous emmène dans le sud Mayenne à Cossé-le-Vivien ce matin où des cambrioleurs ont tenté justement de s'introduire dans le garage Berthaud Automobile. C'était dans la nuit de dimanche à lundi dernier. Raphaël Aubry, la publication de l'entreprise sur Facebook a été partagée des centaines de fois.
8: Le garage est isolé dans une zone industrielle. Le patron Nicolas Berthaud nous emmène à l'arrière du bâtiment.
9: Bon, ils ont arraché un bout de grillage. Ils avaient sûrement pour idée de voler un véhicule. Et puis ensuite, ils se sont dirigés vers la porte de service. Manque de peau pour eux. Tout est bien sécurisé. Vidéosurveillance, alarme et tout ça. Et c'est ça qui a pu les dissuader.
8: Bilan, aucun vol de véhicule ou de matériel, mais des dégâts.
9: Ils ont quand même descellé un poteau avec du béton. Ils ont arraché un grillage, forcé une porte. porte, essayer de forcer un véhicule dont ils ont cassé une vitre, un optique.
8: Des dégâts que le Mayennais estime entre 3 et 4 000 euros. Les prétendus voleurs ont été filmés par des caméras à l'extérieur. Nicolas Berthaud a posté le lendemain une photo d'eux sur la page Facebook du garage. Trois personnes cagoulées, habillées tout en noir.
9: Parce que c'est quelque chose qui m'énerve. On est un peu tous solidaires entre commerçants, même si des fois il y a un peu de concurrence. On est un petit village. Moi, j'ai décidé de diffuser les images sans trop démasquer non plus, parce qu'on a d'autres images un peu plus poussées. C'est pas pour du tout attiser la haine ou autre, mais pour montrer aussi ce qui s'est passé dans le secteur récemment.
8: Même si au moment de déposer plainte, les gendarmes lui ont déconseillé.
9: Ils m'ont dit que pour l'instant, tant que l'enquête n'était pas aboutie, il ne fallait surtout pas diffuser les images, même enquête aboutie. Et je reste sur ma position. Moi, je trouve ça inadmissible.
8: Le chef d'entreprise qui assure faire confiance aux forces de l'ordre pour l'enquête.
6: Ouais, mais diffuser effectivement des images de vidéoprotection sur les réseaux sociaux est illégal, on le disait. C'est ce que nous explique Claudia Echen. Elle est avocate au barreau de Laval, spécialisée dans le numérique.
10: On a différents éléments ici qui interpellent. Le premier, c'est que la vidéoprotection, elle se met en place pour des besoins de protection, des besoins de sécurité des biens et des personnes. Or, diffuser ces images sur Internet ne répond pas à ces objectifs de sécurité. Un autre point qu'on doit avoir à l'esprit, c'est qu'en termes de vidéoprotection, la réglementation qui va s'appliquer, qui est issue du Code de la sécurité intérieure et qui va émaner aussi de cette autorisation du préfet, elle a pour but notamment de rendre le plus possible confidentiel ces images, puisqu'on imagine bien que leur diffusion implique des risques importants. Et notamment une confidentialité pour ce qui est des personnes qui ont accès aux images. Puis pour finir sur les grands principes généraux, il y a évidemment, vous l'aurez à l'esprit, la vie privée et la présomption d'innocence qui risque d'être grandement malmenée par la diffusion de telles images sur les réseaux sociaux.
6: Et les commerçants justement risquent des sanctions administratives en cas de condamnation, des peines d'emprisonnement, des amendes, mais aussi de devoir verser des dommages et intérêts. Et cela peut aussi nuire aux enquêtes, selon l'avocate. Vous retrouvez bien sûr tout ça sur ici.fr et sur les réseaux sociaux Ici Mayenne, à Instagram et Facebook, bien sûr. Pour la météo, Hervé, on disait grisaille un peu aujourd'hui. Ouais. Est-ce qu'il y aura un petit peu de pluie quand même ?
0: Mais oui, il va pleuvoir. Alors maintenant, c'est Martine à Javron-les-Chapelles. Elle a un don, elle sait quand il va pleuvoir. Elle nous dit, il va pleuvoir.
6: Ah, dans combien de minutes ?
0: Voilà. Dans combien de minutes, Martine ? Allez, rappelez-nous, 02 43 67 11 11. Il a plu chez Martine et Olivier. Alors, il y a ceux, il va pleuvoir, il y a ceux, il a plu, il y a ceux, il pleut. Ça se balade, les nuages, c'est comme ça. Laissez-les vivre leur vie, ces braves nuages qui nous apportent enfin de la pluie que nous n'avons pas eu pendant 3 mois. Alors, voici les conditions météo selon Météo France Mayenne. Aujourd'hui, on est sous un schéma donc de grisaille, de pluie aussi, possible par moment. Les éclaircies, ça serait plutôt en fin d'après-midi, début de soirée. Les maximales restent estivales, 22 à 24 degrés pour les maxis donc aujourd'hui. C'est 22 à Pré-en-Paille ou 24 à Laval, 14 à 16 dans la nuit. Demain, des brumes possibles le matin, puis ensuite, ça reste nuageux, mais normalement un peu plus sec. Vous êtes prudent sur la route, si ça ne va pas, bien sûr, un petit coup de fil, 02 43 67 11 11. On fait la route ensemble et on se réveille ensemble. Vous nous informez tout à l'heure, Alexandre Frémont, à 8h.
6: Exactement.
0: À tout de suite.
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0: Et moi, je dis que cette matinale du week-end, la grande matinale du week-end commence à 7h, termine à midi.
6: Ah non, c'est pas moi.
0: Du casou, on appelait ça.
6: Casou, exactement.
0: Bon, cette matinale, c'est l'enfer. Pardon, le paradis, Michel Polnareff.

0: On dira tous au paradis, Michel Polnareff sur Ici Mayenne, 7h42.
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0: La musique, elle va revenir dans quelques instants pour votre réveil. Ça sera Charlotte Cardin, les Corgis au Sillon 80. C'était beau. Everybody's got to run sometime. Et puis, ça roule avec Ici Mayenne et avec Jacques Morin. Quel plaisir de vous retrouver, Jacques. Alors, ce matin, dans Ça roule, on parle des résultats d'un jeune pilote mayennais, Arthur Rojon. Jacques, avant de recevoir Arthur, vous nous rappelez évidemment qu'il y a du rallycross pas loin de chez nous.
3: Ce week-end, nos voisins bretons de l'Oéac fêtent leurs 50 ans de rallycross. Et la Mecque de la spécialité accueille le championnat d'Europe RX1 avec un invité prestigieux, Sébastien Loeb. Mais il ne sera pas le seul pigiste de luxe. Le Brétilien Julien Febraud, voix de la F1, profite d'un week-end sans Grand Prix pour une pige à domicile. Du côté des championnats de France, nos Mayennais auront à cœur de performer avant la manche du rallycross de Mayenne les 25 et 26 septembre. Nous y serons. Le week-end dernier, l'argentréen Arthur Rojon, déjà vainqueur de la prestigieuse manche au Mans, a terminé deuxième à Spa, en Belgique, de l'épreuve de la Michelin Le Mans Cup. Oula, vous êtes perdu ? Explication et petit retour en arrière. La Michelin Le Mans Cup est un championnat d'endurance automobile équivalent à la 3e division internationale. Elle permet de confronter des jeunes talents en voie de professionnalisation avec des amateurs aguerris au volant de prototypes LMP3 ou de GT3. Arthur, qui fêtera ses 20 ans le mois prochain, est engagé par l'équipe espagnole très réputée Campos, située à Valence. Il apprend le métier dans d'excellentes conditions.
4: Le début du métier, il se fait ici. Apprendre comment travailler, comment débriefer, comment aller vite sur une piste, comment travailler avec un coéquipier. C'est le principal du métier de pilote. Qu'on apprend dans les catégories inférieures pour ensuite arriver au plus haut niveau.
3: Des accrochages et des soucis techniques ne lui ont pas permis de faire des résultats lors des deux premières courses. Et c'est à l'occasion de la manche la plus importante, celle en levée de rideau des 24 heures du Mans, qu'il s'est imposé avec son coéquipier Auguste Raber. Une victoire éclatante qui aurait pu se répéter le week-end dernier à Spa, où Arthur a réussi un relais encore une fois impressionnant en prenant la tête dans le dernier quart de l'épreuve grâce à des dépassements solides. Hélas, il est copé en fin de course d'une pénalité et était finalement classé second derrière les leaders du championnat. Le prochain rendez-vous à Silverstone, le 12 septembre, sera une nouvelle occasion de briller.
4: C'est un circuit que j'affectionne particulièrement parce que j'ai roulé énormément dessus en F3 anglaise, donc j'ai passé deux années, et notamment aussi l'année dernière en Michelin Le Mans Cup en LMP3, où ça a été mon meilleur résultat de la saison. Je suis extrêmement impatient de retrouver l'Angleterre et son temps fabuleux pour essayer de gagner cette course.
3: L'objectif étant pour Arthur Rojon de remporter le championnat sur le fil alors qu'il envisage déjà la saison suivante dans la catégorie supérieure, ses performances ayant été plus que remarquées. Mais pour cela, le budget à réunir est conséquent. Avis donc aux sponsors et partenaires mayennais qui souhaitent miser sur l'avenir.
0: Merci Jacques Morin, et Ici Ça Roule, à retrouver ici, bien sûr, sur ici.fr et sur l'appli Ici. Dans quelques instants, à noter Ici Pratique, ça sera avec Valère Coréard qui donne des conseils pour la rentrée, l'équipement scolaire notamment, et puis la musique qui vous réveille avec Ici Mayenne, je vous l'ai promis, nous l'aurons, ça sera Charlotte Cardin, tant pis pour elle, mais tant mieux pour nous.
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0: Tant pis pour elle et Charlotte Cardin sur Ici Mayenne. 7h49 et parmi les nouveautés de la rentrée des conseils conso également avec ici pratique conso et pratique donc avec Valère Coréard, un bon plan dans l'air du temps, comment acheter les fournitures de ces scolaires sans se ruiner Valère.
1: Première chose à faire, ne pas acheter ce qu'on peut ne pas acheter. C'est vraiment le premier réflexe avant de foncer dans les magasins, faire l'inventaire de ce qu'on possède déjà. On vide les cartables, les trousses, les tiroirs, puis on teste les stylos, on taille les crayons, on vérifie l'état des règles, compact, classeur ou calculatrice. Une bonne partie des fournitures demandées à la rentrée peut parfaitement servir une année de plus. On peut même transformer cet inventaire en petit défi avec les enfants. Combien d'articles de la nouvelle liste peut-on retrouver à la maison ? Ça évite les achats en double et permet de réserver le budget aux produits réellement usés ou manquants, car la fourniture scolaire la moins chère reste, bien sûr, celle que l'on n'a pas besoin de racheter. Même chose hein, sur le superflu, inutile de se précipiter en se disant « de toute façon, ça, on en a besoin chaque année ». Non, ce qui compte, c'est la liste et si quelque chose n'est pas clair, il faut attendre de voir l'enseignante ou l'enseignant et lui poser clairement la question. Au passage, s'il y a une bande de potes déjà en place, une petite bourse aux fournitures marche aussi bien que pour les échanges de cartes genre Pokémon ou FIFA.
0: Et une fois qu'on a vraiment optimisé tout ce qui pouvait l'être, il faut quand même faire quelques achats. Alors qu'est-ce que vous nous conseillez ?
1: Ne tardez pas si vous avez prévu de faire ça en grande surface. Au plus il y a de stock, au plus les prix sont bas. On est encore dans la bonne période, hein, mais il ne faut pas tarder. Évidemment, autant vous évitez des produits sous licence, autant vous allez économiser. À vous de faire un deal avec vos enfants. On va sur du basique, sur l'essentiel. Et on se fait plaisir sur une trousse, un agenda, un sac. Selon l'UFC Que Choisir, les marques de distributeurs coûtent en moyenne 40% de moins. Et les premiers prix peuvent être jusqu'à 4 fois moins chers. On peut donc économiser sur les cahiers, crayons, bâtons de colle, tout en privilégiant la solidité pour les produits qui doivent durer, comme le cartable, la trousse ou encore la calculatrice. Dernière chose, rapprochez-vous quand même de votre association de parents d'élèves, car parfois, elles organisent des achats groupés de listes de fournitures et là, les prix sont en général imbattables. Allez, bon courage.
0: Ouais, on va faire attention évidemment. Merci beaucoup Valère Coréard, ici pratique. Dans quelques instants, on parlera des embuscades du Festival de l'Humour à la Campagne et on restera aussi dans l'esprit des infos pratiques. Ce piano, ah ce piano, vous aimez les réveillons douceur ? Oh écoutez ce piano, c'est quelques notes. Nous sommes en 1980 et les Corgis chantaient « Everybody's got to learn sometimes ».

0: J'ai l'impression qu'on va s'envoler avec ce genre de chanson. Si, si, au-dessus des nuages, c'est bien. Les Corgis sur Ici Mayenne, Everybody's Got to Learn Sometimes.
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0: À 7h55, des infos pratiques encore ici Mayenne et on échange des figurines Panini cet après-midi. Oui, si vous êtes fan de ces autocollants, rendez-vous chez Jouet Club à Saint-Berthevin, 14h-17h. Autre vignette, là ce sont des tickets de spectacle. Oui, la billetterie des embuscades, festival de l'humour à la campagne, que c'est le Vivien, ouvre aujourd'hui. C'est Catherine Charles, la présidente, qui nous donne quelques temps forts du festival pour ne pas oublier de réserver votre place. Et en matière de réservation d'ailleurs, il y a du nouveau.
2: Oui, tout à fait, puisque cette année, il n'y a pas de réservation par courrier. Donc les réservations se feront uniquement sur place ou sur le site internet, évidemment. Et donc il y a nouveauté aussi, puisque toutes les personnes qui ont des abonnements ou qui sont mécènes auront une file d'attente particulière qui leur permettra d'être un petit peu prioritaire par rapport à ceux qui viendront réserver. Un coup de cœur, donc, ce serait le mercredi de l'insolite, en fait, puisqu'il y aura deux parties, donc une partie un petit peu de théâtre, et puis là, avec Gaspard Chauvelot, et la seconde partie, en fait, ce serait un ciné-concert avec le film de Jacques Tati. Donc c'est une très belle prestation, je vous invite à venir découvrir, c'est très chouette.
0: Mais nous irons, Catherine, nous irons. La billetterie donc des Embuscades, Festival de l'humour à la campagne, ouvre aujourd'hui. Les Embuscades du 24 septembre au 10 octobre. À changer, on recherche des

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5: À 2 minutes de 8h, bien sûr, on va vous informer avec toute l'actu d'ici Mayenne. 8h, ça sera Alexandre Frémont dans quelques instants. Mais on aime aussi, vous le savez, dans les matinales d'ici Mayenne, cette dose d'humour qui nous fait tellement de bien le matin, Fred Ballard. Avec Patrick Timsit, notamment aujourd'hui, qui avait participé à une fameuse émission à la télé. Ça lui a laissé quelques souvenirs. Pas toujours des bons, d'ailleurs.
6: La bombe est directe des cuissards, hein. Oublie les Rangers. Non, parce que les scorpions, ça dort dans les Rangers. Sommeil léger, hein. À peine tu mets le pied, tu te réveilles. Tu te réveilles pas de bon poil, c'est pas du matin, le scorpion.
7: Ah bah oui, hein, le scorpion est chafouin, fourbe et caractériel, hein, ça faut le savoir avant de partir dans certains endroits du globe. Les voyages forment la jeunesse, mais le venin déforme les godasses.
6: De toute façon, moi les Rangers, je pouvais plus les mettre. Après la première piqûre, chaussée du 82. Je mettais plus que des Adidas. Pas les chaussures, les sacs de sport. Hostile, la nature.
7: Mais oui, on croit toujours qu'on est plus fort que les éléments, mais faut pas. Hein, c'est comme ça qu'on finit un trek avec deux sacs de sport au pied, comme Patrick Timsit. Et faut se méfier de certains végétaux aussi, hein, quand on voyage en terre inconnue. Gisèle Lapin, alias Jérôme Commandeur, ne s'est pas méfié.
8: J'arrive à l'hôtel, je demande un jus d'orange. J'ai jamais demandé un jus d'orange au Maroc. Ah, vaut mieux faire 15 ans de tôle, c'est moins dangereux. Là, les oranges, je sais pas si tu les avais épluchées pour la naissance d'Hassan II, oh putain. Perforation du gros côlon, j'ai fait des gros gras. Fait d'artifice et pétard à tous les repas, j'ai envoyé, hein. 8 jours à la durée de la fête nationale.
7: Ah bah oui, ça aussi, ça fait partie des petits souvenirs impérissables, hein, qui donnent un tout autre parfum à nos escapades exotiques. Comme quoi, il n'y a pas que le jasmin et la fleur d'oranger, hein, qui peuvent marquer un voyage à l'étranger. Allez, humour et paix, hein, du coup. PAX, hein, bien sûr.
5: Ah bah, j'espère bien, mais, non mais Fred Ballard, non mais qu'est-ce qui vous arrive, ma petite Fred? Merci beaucoup, Fred Ballard. À demain, bien sûr, à la même heure avec d'autres humoristes.
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5: Merci d'avoir choisi ici Mayenne, la première radio du département. Samedi, il est 8h.
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5: Et Alexandre Frémont pour nous informer à 8h. Alexandre, une grosse douche froide pour le stade Lavallois hier soir.
9: Oui, une douche même glacée, hein, on peut dire. Une défaite 3-0 nette et sans bavure hier soir face à Grenoble pour la 4e journée de Ligue 2. Ici, Mayenne vous a fait vivre la rencontre. C'était un retour aux sources d'ailleurs pour le coach grenoblois, un certain Olivier Frappoli. 7 saisons sur le banc des Tangos et il est parti cet été. Allez, il faut vite oublier ce naufrage. En tout cas pour l'entraîneur du stade Lavallois actuel, David Vigne, qui se demande même si ce sont bien ces joueurs qui étaient sur le terrain hier soir.
10: J'ai pas reconnu mon équipe, j'ai pas reconnu mes joueurs. Je m'attendais à ce type de match, mais je m'attendais pas à ce scénario. Ça, c'était évident. Enfin, on a été méconnaissable. Beaucoup de déchets techniques. Et ce qui me gêne aussi, c'est qu'on a manqué d'intensité, au moins défensive. Mais ce qui a fait que ben, sur des miettes, on ressort de là avec 0-3. Ils ont été très réalistes, très efficaces. Et bon, je sais pas si on s'est vu trop beau, mais en tout cas, si c'est le cas, c'est ce que j'ai dit aux joueurs, c'est une belle claque qu'on a prise. Et maintenant, il s'agit de pas attendre la deuxième joue et de se remettre à l'endroit. Je pense pas que ce soit ça, mais en tout cas, le fait est que on a manqué de beaucoup de choses ce soir.
9: Ouais, le stade Lavallois est 13e hein, ce matin au classement de Ligue 2. Dans les autres résultats, hier soir, Clermont, Sochaux et Montpellier-Boulogne sont terminés à 0-0. Nancy s'est imposé face à Dunkerque 2-0 et 2 partout entre Rodez et Pau. Prochain match pour le stade Lavallois, ça sera vendredi prochain, toujours à Le Basser face au Red Star pour la 5e journée. Coup d'envoi 20h et bien sûr, on sera en direct pour vous faire vivre la rencontre sur ICI Mayenne. L'US Laval Basket a aussi les joues bien rouges ce matin avec une petite claque là aussi en match amical reçu hier. Défaite 99-63 face à Lorient, c'était dans le Morbihan. Dernier match de préparation pour les basketteurs Lavallois. Vendredi prochain, là aussi à Rennes, ça sera à 19h30 avant d'attaquer la Coupe de France et le championnat de N1. Laval, c'est du foot, on l'a dit, du basket aussi, mais c'est de l'escalade, surtout l'espace Mayenne qui accueille tout le gratin européen tout le week-end pour le championnat d'Europe de vitesse et de difficulté. Il y a aussi la Coupe du Monde de para-escalade qui

0: se dispute en terre lavalloise. C'est de 8h à 23h aujourd'hui. Vous pouvez d'ailleurs aller voir sur le compte Instagram et Facebook d'ICI Mayenne où on a une petite vidéo concoctée où on préparait les pistes justement. La finale du championnat d'Europe, c'est à 19h tout à l'heure. Comptez entre 15 et 18 euros pour l'entrée. C'est gratuit pour les moins de 6 ans.
1: Deux jeunes blessés, légers, dans un accident cette nuit à Ballot.
0: Oui, âgés de 17 et 18 ans. Ils étaient tous les deux à bord de la même voiture dans le sud Mayenne. On est au lieu dit Fontenelle. On ne connaît pas encore les circonstances de cet accident. Tous les deux ont été pris en charge dans les hôpitaux de Laval et de Château-Gontier. Trois personnes l'ont blessé hier en fin de journée, là aussi dans un accident à Saint-Denis-d'Anjou, là aussi dans le sud Mayenne. Deux voitures se sont percutées, route d'Angers. Les victimes ont été transportées à l'hôpital de Château-Gontier. Le suspect au volant de la voiture folle devant la gare de Caen mercredi a été présenté à un juge d'instruction hier, selon le procureur de Caen. La garde à vue du russe de 26 ans s'est terminée hier. Une information judiciaire a été ouverte pour assassinat et tentative d'assassinat. Le juge d'instruction doit maintenant se prononcer sur une mise en examen du suspect. Mercredi soir, une voiture folle a foncé sur un groupe de personnes près de la gare sur un abribus, tuant deux personnes et faisant plusieurs blessés.
1: Quelle aide pour soutenir nos agriculteurs?
0: Ils ont souffert cet été, vous le savez, avec les températures caniculaires et la sécheresse. On en parle très souvent sur ICI Mayenne. Les récoltes sont mauvaises, la traite n'est pas bonne, les champs sont grillés. Alors pour les aider, la ministre de l'Agriculture, Annie Genevard, doit présenter un plan d'urgence jeudi prochain. La coordination rurale en Mayenne demande en urgence une série de mesures. Et Patrick Curta nous les explique. Il est éleveur laitier à Villepaille. On est dans le Nord Mayenne, il est membre du syndicat.
2: Pour que les gens comprennent bien, aujourd'hui, sur du maïs, vous êtes à 50% de perte de rendement à l'hectare. Et sur de l'herbe, vous êtes minimum à 30%. On a dépassé la barre des 1 000 euros de perte à l'hectare. Donc, la question aujourd'hui, c'est de savoir qui indemnise cette perte. Ce n'est pas à travers des prêts à taux zéro qu'on va trouver la réponse, puisque les prêts, il va falloir les rembourser. On va pas la trouver au travers de différentes mesures sur le GNR ou 2-3 bricoles à gauche à droite. Pour nous, aujourd'hui, la MSA, aucune cotisation pour cette année. Prise en charge aussi du décalage des annuités, donc les frais financiers, soit par l'État, soit par les banques, parce que je pense que les banques ont de l'argent. La taxe foncière, évidemment, c'est un grand classique. Par contre, ce qui est certain, c'est qu'aujourd'hui, on a un gros décrochage des prix sortis fermes. La goutte d'eau a fait plus que déborder le vase. Seule la reconnaissance du prix de revient permettra de conjuguer l'agriculture au futur.
0: La Confédération paysanne en Mayenne, elle réclame une aide forfaitaire de 5 000 euros. La FDSEA 53, de son côté, demande un plan d'aide de plusieurs milliards d'euros. Vous réécoutez d'ailleurs l'interview complète sur ICI Mayenne du président de la FDSEA 53. C'est sur votre application ICI. La canicule qui, d'un autre côté, a favorisé la pousse du raisin, ce qui a permis notamment à Florent Deslandes de faire ses premières vendanges à Saint-Jean-sur-Mayenne. On est dans le nord du département. Il a planté son hectare de vigne il y a un an seulement sur les hauteurs du village. Une grande première pour ce jeune viticulteur qui est plutôt fier d'avoir réussi cette aventure.
3: C'est un accomplissement quand même. Et surtout, une année après la plantation, c'est quand même assez fort aussi. Ça démontre qu'on peut planter aussi de la vigne plus au nord et que la maturité des raisins elle peut être là. On l'a vu cette année aussi. Là, on est sur des vendanges historiques, des dates de vendanges historiques. Pour vendanger en août en Mayenne, c'est quand même exceptionnel. C'est une toute première récolte. C'est dur à estimer là comme ça, mais en tout et pour tout, s'il y a 600-700 bouteilles, ça sera le bout du monde. Moi, j'avais plutôt vu dans des conditions climatiques, sans la sécheresse historique qu'on a eue cette année, il y aurait pu y avoir 800-900 bouteilles peut-être.
0: Et Florent Deslandes le disait justement, des vendanges qui sont très très très tôt par rapport aux dernières années. Il produit lui du rosé et du blanc et il espère agrandir son domaine d'ici 4 ou 5 ans. On parlait de vignes, justement il y en a d'autres en Mayenne, à Saint-Denis-d'Anjou bien sûr dans le sud Mayenne avec le domaine de la Morinière qui va bientôt commencer ses vendanges. Et après un particulier qui a créé le manoir du pain. Et le bruit justement des bouteilles de vin qui se débouchent et des verres qui trinquent commencent à s'éloigner tout doucement. Les vacances. Et oui, c'est fini. On quitte le camping, la location pour retrouver la maison et préparer la rentrée. Conséquence, il y aura du monde sur la route et sur les routes partout en France. La circulation particulièrement difficile dans le sens des retours où Bison Futé voit orange sur tout le territoire.
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0: Et 8h07 précisément, Hervé, pour la météo, c'est grisaille et un petit peu de pluie pour aujourd'hui.
1: Ouais, c'est exactement ça. Et Franck et l'huisserie s'est levé ce matin en relevant 18 degrés et en constatant un ciel gris. Des nuages, effectivement, du gris, la pluie possible par moment. S'il y a des éclaircies, ce serait plutôt en fin d'après-midi, début de soirée. Les températures maximales aujourd'hui, 22 à 24 degrés. Ça serait 22 à Villaine-la-Juhel, 24 à Cran aujourd'hui. On aura 14 à 16, ça ne bouge pas beaucoup. Pour les températures minimales dans la nuit, ça sera à peu près la même nuit que celle qu'on vient de connaître. Des brumes possibles demain matin, et puis ensuite, ça sera très nuageux, mais normalement sec demain. 22 à 25 pour les températures maximales. Vous en parliez il y a quelques instants. Les retours et la route, et beaucoup de monde. Si ça ne va pas bien, sur 02 43 67 11 11. Laissez-le de vous satisfaire, en tout cas de partager l'information si ça coince à un endroit ou à un autre.
0: Exactement.
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1: Vous êtes de bonne humeur ? Je suis de bonne humeur.
0: Je suis de bonne humeur.
1: Vous êtes de bonne humeur. Nous sommes de bonne humeur ce matin. Il y a des matins comme ça. Ça, c'était un petit clin d'œil dans les étoiles à Tristan qui nous a quitté le mois dernier. Une autre belle mélodie qu'on aime écouter le matin, ça c'est pour ceux qui aiment des choses plutôt tranquilles, pour se réveiller tranquille. Ah ben tiens, ils ont repiqué du coup. Indochine, j'ai demandé à la lune.

0: Indochine, j'ai demandé à la Lune sur une musique de Mickey 3D.
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0: 8h12 sur Ici Mayenne. Hervé Lefèvre et ceux qui l'accompagnent dans la grande matinale du week-end. Parce qu'il y a quand même, ne les oublions pas, une dizaine de chroniqueurs et de chroniqueuses. Il y a bien sûr Christelle au 02 43 67 11 11, Capucine qui réalise. On a Alexandre qui nous informe.
3: Moi, non, je suis tout seul.
0: Parce que maintenant, je mets des U à la place d'autres voyelles. Hein, c'est comme ça. Donc, il nous informe, Alexandre Frémont, dans un instant. Ben non, parce qu'il y a Valentin qui est là-bas.
3: Exactement. Non, mais il se cache, c'est pour ça.
0: En français dans le monde, etc., etc. Et puis vous savez qu'on a aussi pour cette rentrée des Mayennais qui ont des coups de cœur. Alors le samedi en l'occurrence, ça sera avec des libraires indépendants parce que c'est aussi la rentrée littéraire. Et puis on ira sur internet avec des gens qui partagent de belles choses, des découvertes sur Instagram, des Mayennais qui ont leur coup de cœur et qui nous révèlent des gens formidables. Ça sera demain autour de 8h20. Coup de cœur de la rentrée littéraire, c'est un programme qu'on vous propose dans quelques minutes à 8h20. Et puis, vie numérique, vie privée, mais ça vous connaissez, Valentine Letès, elle arrive dans une seconde.
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0: 8h14 et Valentine Letès qui nous rejoint pour Vie numérique, vie privée, parler de fuite de données. Aujourd'hui, que faire en cas de fuite de données? Mode d'emploi dans VNVP, alors qu'elle s'enchaîne d'ailleurs ces fuites, Valentine.
5: On l'a vu avec les impôts, 3 fuites successives, près de 700 000 Français concernés et des pirates en possession de leur identifiant fiscal, leurs coordonnées, état civil ou encore de leur taux de prélèvement à la source. Le risque principal, c'est quoi? Des tentatives d'escroquerie, appelées hameçonnage, phishing en anglais, et rendues particulièrement crédibles par la mention, par mail ou par téléphone, de ces données personnelles volées.
0: Oui, mais alors, si on est concerné, Valentine, qu'est-ce qu'on fait?
5: Petit mode d'emploi concocté avec la CNIL, la Commission nationale de l'informatique et des libertés. Est-ce qu'on change de mot de passe? Si vous utilisez le même partout, oui, absolument. C'est l'occasion de mettre en place une règle de base de cybersécurité. Choisir des mots de passe différents et complexes pour chacun de vos comptes. Si c'est déjà le cas, pas besoin de changer. Par sécurité, déconnectez tout de même vos comptes de tous vos appareils. Est-ce qu'on active la double authentification? Oui, si le service vous est proposé, vous augmentez la protection de vos données. Est-ce qu'on se méfie? Absolument. Et de tous les mails, coups de téléphone ou SMS que vous pouvez recevoir. Et souvenez-vous, aucun organisme, l'assurance maladie comme l'administration fiscale, aucune banque, aucun fournisseur de services ne vous demandera vos données personnelles sensibles par téléphone, ni vos identifiants de connexion, ni vos mots de passe, encore moins vos informations de paiement. On évite justement d'enregistrer sa carte bancaire sur chaque site dès le premier achat. En cas de fuite, vos numéros de carte peuvent aussi être volés. Et pour l'avenir, l'idéal, c'est aussi d'avoir plusieurs adresses mail, d'en utiliser une pour votre shopping, une autre pour l'administration, une pour le travail, etc. Et puis prévenez vos proches. Si vous êtes marié, par exemple, et que vos données fiscales ont été volées, votre conjoint aussi est concerné.
0: Et puis on vous donne aussi nos astuces pour choisir des mots de passe différents et complexes. Et surtout s'en souvenir, c'est sur ici.fr, page vie numérique, vie privée. Vous n'avez pas vu Marc et Patrick, Marc Lavoine et Patrick Fiori. On a beau les chercher partout, là on est en train de tambouriner à la porte. Oh, vous êtes là? Occupé? On a répondu. Bon bah écoutez, j'insiste pas quand c'est comme ça. Ils sont bien occupés, hein, les garçons, hein, bien sûr. Oui. C'est le titre, d'ailleurs, ils ont décidé de faire un duo, ça les a occupés cet été. Marc Lavoine et Patrick Fiori en duo. Ah oui, ça c'était quand même une surprise cet été. La chanson, c'est bien sûr, et c'est tout de suite sur Ici Mayenne, Occupé.

0: Eh ben, ils sont bien occupés, Marc Lavoine et Patrick Fiori sur Ici Mayenne. Tant qu'à être occupé, autant que ça soit avec un bon bouquin. Pour cette rentrée, Ici Mayenne partage des coups de cœur et vous fait partager les coups de cœur de libraires indépendants mayennais. Notamment, on aura aussi des gens qui font des petites vidéos sympathiques sur Internet. On aura l'occasion d'en reparler. Mais là, on tourne une page coup de cœur, donc avec un libraire indépendant mayennais, en tout cas de Sébastien Balidas, qui a la chance de travailler dans une des plus prestigieuses librairies indépendantes mayennaises, Aime-Lire, rue de la Paix à Laval. Bonjour Sébastien.
1: Bonjour. Bonjour.
0: Vous avez un joli coup de cœur à nous présenter. En plus, on est sur l'actualité de ce qui est sorti.
1: C'est la fin d'été
0: et la rentrée littéraire en plus.
1: Ça fait. Alors, je vais vous parler d'un livre qui est sorti, qui vient de paraître. C'est un premier roman qui est paru aux éditions Grasset, d'un auteur qui s'appelle Télisson Aurélien, qui, moi, m'a beaucoup marqué. Je pense que c'est un de mes préférés, de mes lectures récentes. C'est un livre qui s'appelle « C'était ça ou mourir ». Qu'est-ce que ça raconte? Ça raconte l'histoire autobiographique, déjà, de l'auteur. C'est un quasi-récit d'un homme prof de géographie, d'histoire-géographie. On est à Haïti, à Port-au-Prince. C'est une ville qui est en proie à la violence. Les gangs écument les rues. Et pour ne pas risquer la mort au premier coin de rue, la seule chose qui lui est raisonnable de faire, c'est tout simplement de fuir. Il part avec un sac plastique, toutes ses affaires dedans, et il va nous raconter sur les quelques mois où il a vécu sa fuite à travers toute l'Amérique centrale et l'Amérique du Nord, puisque maintenant il vit au Canada. Il a obtenu là-bas la nationalité, et ça raconte en fait un parcours de migrant où on suit au quotidien tout ce qui a pu lui arriver. C'est un livre qui est vraiment très puissant en termes déjà d'histoire, de qualité de plume. Enfin là, c'est un auteur qui a une vraie plume, et ça raconte avec beaucoup de détachement également, un brin de malice et d'ironie, tout ce qui a pu lui arriver, toutes les tracasseries, voire tracasseries, c'est un faible mot. Hein. Oui. Toutes les rencontres aussi qu'il a pu faire, de gens qui étaient sur le même parcours que lui. Voilà, c'est un bouquin qui m'a beaucoup marqué.
0: Bouleversant, donc.
1: Ah ouais, franchement, un vrai bijou. Un premier roman qui va être remarquable.
0: On va le suivre. Télisson Aurélien, c'est ça ?
1: Télisson Aurélien.
0: C'était ça ou mourir ? C'est aux éditions.
1: Aux éditions Grasset.
0: Voilà, ouais, évidemment. Gage de qualité, évidemment, pour la rentrée littéraire. Merci d'avoir partagé ce coup de cœur. Sébastien Balidas, Aime-Lire, rue de la Paix, à Laval. À très vite, avec un autre. Merci.
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0: Déjà 8h22, sans transition, un petit cadeau, 02 43 67 11 11 dans la boîte à questions. Allez, donnez-moi la boîte, moi je vous fais le cadeau. Le cadeau, ce sont des invitations VIP pour Duhande, l'Union Sud-Mayenne, qui accueillera et est en train de battre, hein, évidemment. Ils sont très très bons, hein, dans la discipline. N-Bon, ça sera le 5 septembre à Laval, Sud-Mayenne, pardon.
4: Oui, à Château-Gontier-sur-Mayenne,
0: du prétoire. Voilà, on est à l'Arena.
4: Donc exactement.
0: Très bien. On a la boîte, on a la question. La voici, c'est la rentrée au cinéma. Qui incarnait, en parlant de rentrée, un jeune instituteur débutant dans un film de Claude Berry en 1982, dont je tairai le titre. Cinéma, qui incarnait un jeune instituteur débutant dans un film de Claude Berry en 1982. C'était Daniel Auteuil, Gérard Jugnot ou Coluche. Ça vous rappelle quelque chose? Donnez la réponse à Christelle, qui vous attend au 02 43 67 11 11. Et nous, on profite de ce saxophone. Ah là, c'était un petit peu après 1982, hein, le film qu'on évoquait il y a une seconde. Là, nous étions en 1984-85, on découvrait une femme à la sensualité exquise. C'était Chadé, bien sûr.

0: Chanet sur Ici Mayenne. Patricia avec nous, bonjour Patricia.
1: Oui, bonjour Ici Mayenne.
0: Et bienvenue sur Ici Mayenne, Patricia de Ballot, la fameuse Patricia de Ballot. Ça va Patricia oui. Ce matin?
1: Oui, ça va impeccable. Oui.
0: Un petit peu de pluie, un petit peu de soleil peut-être. Ah, vous avez peut-être le soleil vous dans le sud, non?
1: Non, c'est gris.
0: Bon, c'est gris pour l'instant. Ça le restera, je crois, aujourd'hui. Restez bien tranquille.
1: Avec Ici Mayenne, on a toujours le soleil.
0: Ah bah voilà, avec Ici Mayenne, on a toujours le soleil. Elle a tout résumé, Patricia. Voici pour vous donc les invitations pour l'Union Sud Mayenne Mbon. Ça sera le samedi 5 septembre. C'est à l'Arena, donc au pays de Château-Gontier. Château-Gontier sur Mayenne. Et on avait besoin de savoir dans la boîte à questions ce matin au cinéma. Qui incarnait un jeune instituteur débutant dans un film de Claude Berry en 1982, Daniel Auteuil, Gérard Jugnot ou Coluche?
1: C'est Coluche.
0: Eh oui, évidemment. Bravo, oui. Patricia. Et le film s'appelait, vous vous rappelez?
1: Je ne me rappelle plus le titre, mais c'était avec Josiane Balasko, il me semble.
0: Oui, la collègue, c'était Josiane Balasko. Il y avait Charlotte de Turckheim aussi, entre autres. C'était le maître d'école. Mais oui, à mon avis, c'est le film qui revient régulièrement sur les chaînes de la TNT. À chaque rentrée, on devrait nous le servir dans quelques jours, si ça n'a pas déjà été fait d'ailleurs. Ok, ben c'est pour vous, les invitations.
1: Merci beaucoup.
0: Du Han, d'une belle soirée au programme, ils sont très très bons. Merci. Patricia, vous souhaite une belle journée avec Ici Mayenne, bien sûr. Dans quelques instants, c'est toute l'actu d'Ici Mayenne. Ça sera avec Alexandre Frémont. Et puis, on aura aussi un petit focus, évidemment, sur l'actu en France et dans le monde en 90 secondes avec Valentin Bertrand. Très bon réveil.
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0: Il est 8h30 et toute l'actu d'Ici Mayenne, Alexandre Frémont.
10: Oui, Grenoble rit, Laval pleure. Grosse claque hier soir pour le stade Lavallois face à Grenoble pour la 4e journée de Ligue 2. Défaite 3-0 pour le retour d'Olivier Frappolia. Le Basser, il dirige, vous le savez désormais, le Grenoble Foot 38. Prochaine journée pour nos tangos, ça sera encore une fois le Basser, 5e journée avec la réception du Red Star vendredi à 20h. Laval est 13e de Ligue 2 ce matin. Les syndicats agricoles en Mayenne attendent beaucoup des aides du gouvernement. Elles seront annoncées jeudi. Chaque organisation syndicale a ses priorités, mais toutes s'accordent pour dire qu'il faut une aide financière. Et vite, la sécheresse et la canicule successives ont grillé les champs, mis à mal les récoltes et les traites des vaches notamment. Et puis dans l'info d'ici, dans moins de 2 minutes, on reparle du stade Lavallois, mais côté historique.
0: Oui, bien sûr, ça sera dans 90 secondes pour être précis. Le temps de faire le tour de l'actu en France et dans le monde avec vous, Valentin Bertrand.
11: Des moyens supplémentaires, des recrutements massifs et un ministère dédié à la protection des populations. Voici les principales revendications des pompiers. Ils ont déposé un préavis de grève d'un mois et demi à partir du 8 septembre. Mouvement symbolique, sans impact sur leurs interventions. Vers une mise en examen de l'automobiliste qui a foncé dans la foule mercredi soir près de la gare de Caen. Cet homme d'origine tchétchène de 26 ans est sorti de garde à vue hier et présenté à 2 juges d'instruction. Il a fauché 2 piétons, 2 Afghans sur fond de tension entre entre communautés selon la piste privilégiée par le procureur de Caen. Un an après le suicide de Caroline Grandjean, cette directrice d'école du Cantal victime de harcèlement homophobe, une marche est organisée à 10h ce matin à Aurillac par sa compagne. Elle réclame justice. Il n'y a toujours aucun suspect d'identifié. En début d'année, le ministre de l'Éducation a lui reconnu une défaillance de l'institution. Quatre Français sont bien portés disparus après la coulée de boue dévastatrice mercredi dans l'Himalaya. Confirmation du ministère des Affaires étrangères, le bilan de la catastrophe ne cesse de s'alourdir. Plus de 630 morts et désormais 3000 personnes recherchées. Le verdict est tombé après une longue journée de dépouillement. Le département des Pyrénées-Orientales conserve finalement son nom. Les habitants étaient appelés à se prononcer entre le nom actuel et de nouveau Pyrénées-Catalanes ou Pyrénées-Méditerranée. 40 000 votants ont participé à cette consultation. Une Française, Blandine Lirondelle, en tête de l'ultra-trail du Mont-Blanc, la reine des courses d'endurance, 170 km, 10 000 mètres de dénivelé positif. On en est aux trois quarts de la course.
10: Merci Valentin Bertrand dans l'info d'ici ce matin. Le Stade Lavallois, on le disait, et son histoire mise en avant dans un livre « Terre de foot, pèlerinage d'un amoureux du ballon rond ». 15 chapitres dédiés à l'histoire de 15 clubs emblématiques, on peut le dire, mais assez petits. C'est pas Saint-Etienne, c'est pas Lyon, c'est pas Marseille, mais c'est notamment Sochaux, Sedan ou encore Guingamp. Un livre publié aux éditions du Limonaire. Son auteur, Maxime Touzin, qui a choisi donc de s'arrêter sur ces villes de taille moyenne. Et donc, le Stade Lavallois et Laval, qui pour lui était une évidence. Il était l'invité d'ici Mayenne, c'était jeudi matin.
12: Laval faisait partie de ces petites villes de province avec un passé et un présent foot hyper important, avec une ville qui a connu le professionnalisme et bien au-delà encore, puisqu'elle a connu des parcours en Coupe d'Europe, des parcours en Coupe tout court, et du coup, ça faisait partie de ces villes dans lesquelles j'avais envie de retourner parce qu'elles m'ont marqué plus petit. J'avais envie aussi de parler de clubs qui ont pour la plupart connu des heures un peu plus sombres, qui ont eu des difficultés et qui ont du mal à exister dans le foot professionnel d'aujourd'hui. Alors Laval, c'est un peu le contre-exemple, hein. Ils arrivent malgré tout à rester performants, sportivement parlant, les années passant. Mais la plupart des 15 clubs dont je parle dans mon livre sont quand même en proie à des difficultés à la fois sportives et financières importantes parce que le foot a changé et qu'aujourd'hui, c'est un peu un foot de grande ville auquel on assiste dans les meilleures divisions.
13: À quel lecteur s'adresse votre livre ? Est-ce que les passionnés de foot peuvent quand même y trouver leur compte ?
12: Ah oui, complètement. C'est pleinement un livre de foot, hein, je l'assume. L'histoire, la porte d'entrée, ça reste la ville, même si après, il est beaucoup question de sport. J'aime bien recontextualiser dans quel environnement le club a grandi et évolue aujourd'hui, hein, d'un point de vue économique, géographique. Mais après, on rentre assez vite quand même dans des données purement sportives, les grandes heures. Quand il s'agit de Laval, évidemment, je suis revenu sur la double confrontation de 1983 face au Dynamo de Kiev. Et de la même manière, pour tous les clubs, j'ai retracé un peu ces moments forts et j'ai interrogé des gens qui sont aujourd'hui dans le club ou qui l'ont été et qui ont marqué ces clubs-là, donc à Laval, au Stade Lavallois. Il y a deux interviews hyper intéressantes d'Anthony Concalves, qui est celui qui avait porté le plus de fois le maillot tango, et puis d'Arnaud Baligeon, qui est le gardien, pour moi, référence des années Ligue 2 2000-2010. Donc, dans les deux cas, c'était super instructif. Donc voilà, il y a une porte d'entrée qui est la ville, mais le sport et le foot en particulier, ça reste le dénominateur commun aux 15 chapitres.
13: Votre livre s'intitule « Terre de foot, pèlerinage d'un amoureux du ballon rond ». Quand on va en pèlerinage à Laval, on ramène quoi comme souvenir ?
12: On ramène l'ambiance hyper familiale qui règne à Le Basser, ça c'est une évidence. Et puis c'est particulier, Le Basser, c'est vraiment un stade, il n'y en a pas deux comme lui. C'est aussi moi ce qui m'anime dans ce livre, c'était de mettre les pieds dans des stades qu'on reconnaît parmi mille. Et l'architecture de Le Basser et l'ambiance aussi. Les gens à Laval, ils viennent avec leur maillot au stade. C'est pas le cas partout. Des maillots de plein de générations différentes. Et voilà, on retrouve le côté intergénérationnel du Stade Lavallois qui traverse les années, mais dont l'attachement perdure.
10: Oui, Maxime Touzin, donc, qui répondait à Maïwenn Bordron. Et on parlait de cette ambiance chaleureuse, cette ambiance familiale, mais une ambiance avec une défaite, on le disait, face à Grenoble. Malheureusement, c'était hier soir face à Grenoble. Donc, pour la troisième journée de Ligue 2, Maxime Touzin, on le rappelle, sera en dédicace au stade Francis Le Basser. Ce sera le 18 septembre prochain lors du match contre Sochaux. C'est là que vous pourrez justement acheter son livre et avoir une petite griffure sur le livre. Pour la météo, Hervé, on le disait, ça sera gris, ça sera pluvieux, ce sera plutôt doux.
0: Oui, c'est gris et ça le restera une partie de la journée d'ailleurs. On peut avoir des petites averses effectivement. Christophe de Château-Gontier nous donne 18 degrés ce matin, de la bruine, lui. Vous savez, là, cette espèce de pluie, moi j'appelle ça de la pluie en poudre personnellement, mais un petit peu ça, qui doit tomber en ce moment. Donc on aura donc des précipitations ici ou là, comme ça, avec des nuages gris. On a, cela dit, des températures qui restent quand même relativement estivales, oui. Et de, on va dire de saison, hein, sont des normales, hein, pour l'instant. 22 à 24 degrés, ça sera 22 degrés à Mayenne, 24 du côté de Saint-Denis-d'Anjou, 14 à 16, un peu comme la nuit dernière. Pour la nuit, demain des brumes possibles le matin, ça reste nuageux, mais normalement sec, 22 à 25 pour les températures maximales. La route avec ici Mayenne, on est prudent, évidemment, et c'est le retour des vacances. Il y a beaucoup de monde. Si ça ne va pas, bien sûr, un petit coup de 02 43 67 11 11. A tout à l'heure, 9h pour d'autres infos. Alexandre Frémont.
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0: Tranquille, hein, sur la route, on l'a dit, même si vous tapotez un petit peu sur le volant, le rythme de cette chanson de Johnny, Gabriel.
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0: Gabriel. Je n'ai l'idée sur Ici Mayenne.
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0: Avec un événement en Mayenne et pas n'importe lequel, d'ailleurs, un championnat d'Europe. Vous doublez à cela une Coupe du Monde. Bah, hey, tant qu'à mettre les petits plats dans les grands, on va pas se gêner. Ça a débuté hier, ça se poursuit ce week-end, cet espace Mayenne à Laval. Et ce championnat d'Europe et cette Coupe du Monde, c'est de l'escalade. On en parle avec l'organisateur de cet événement, Étienne Angot, qui est avec nous. À Espace Mayenne, à Laval, pour encore une belle journée, on imagine, après l'ouverture hier. Bonjour Étienne Angot.
3: Bonjour.
0: Merci d'être avec nous quelques instants pour nous présenter cet événement. C'est vrai, bon, ça, selon vous, ça a bien démarré hier, vous êtes plutôt satisfait parce que c'est pas tous les jours qu'on accueille quand même un championnat d'Europe et une Coupe du Monde.
3: Non, effectivement, c'était une super journée avec des super finales hier en para-escalade, la première partie des finales de la Coupe du Monde avec plusieurs tops français, plusieurs médailles d'or, des podiums, c'était une super soirée.
0: Voilà, une super soirée et il y a encore une belle journée qui nous attend aujourd'hui puisque on aura des qualifications pour le championnat d'Europe là qui viennent d'ailleurs de démarrer, j'imagine. Quel est le programme? Parce qu'on parle, on rappelle, hein, on parle de difficulté, de rapidité, enfin de vitesse et de para-escalade avec difficulté.
3: Exactement. Alors là, on est en train en cours. Là, vous avez les qualifications de difficulté. Donc, c'est des athlètes valides pour le championnat d'Europe. Là, ça a démarré ce matin à 8h. On va enchaîner à 13h avec les qualifications pour la vitesse. Donc là, toujours sur le championnat d'Europe, toujours sur des athlètes valides. Et ce soir, à 19h, on va attaquer sur les finales de vitesse et la deuxième partie des finales de para-escalade.
0: Est-ce qu'on a alors vraiment du très, très beau monde à applaudir à Espace Mayenne ce week-end?
3: Alors là, si vous voulez venir voir des athlètes qui ont obtenu des médailles aux Jeux Olympiques d'escalade, vous pouvez. Là, ils sont présentement en train de grimper. Je les ai vus il y a 30 secondes grimper sur le mur en qualification. Et vous en verrez aussi en vitesse et vous en verrez en demi-finale et en finale, on espère, demain.
0: On a toujours envie de savoir, Étienne Angot, hein, vous qui êtes un des responsables de la fédération pour les Pays de la Loire et la Mayenne, est-ce qu'on a justement des Ligériens et même carrément des Mayennais qui sont dans le coup?
3: En para-escalade. Alors, chez les valides, malheureusement, on n'a pas encore d'athlète mayennais qui soit au niveau européen. Mais en para-escalade, on a notamment Elsa Boutel-Ménard qui vient d'Angers et qui a gagné hier soir, qui a pris la première place sur sa finale de Coupe du Monde. Et on a Aloïse Potier qui est angevin et qui sera en finale ce soir.
0: Voilà, on va se régaler. Il reste des places. On peut encore venir vous rejoindre aujourd'hui et demain.
3: Évidemment, il reste des places. Vous pouvez en acheter sur place. Vous pouvez en acheter sur le site internet avant de venir si vous voulez. Faut pas hésiter. Ça va être un super spectacle. Ça va être génial.
0: Voilà, ça s'appelle le World Climbing, hein, pour être précis. Si on reprend évidemment le terme international de ce championnat d'Europe et de cette Coupe du Monde, c'est à Espace Mayenne. C'est quand même une chance énorme. C'est vrai, vous confirmez, Étienne Angot, c'est une chance énorme pour la Mayenne et Laval.
3: Pour une ville de notre taille, un département de notre prestige, c'est incroyable d'avoir ce genre de compétition, donc il faut vraiment en profiter. Encore une fois, c'est pas tous les jours qu'on voit des athlètes olympiques grimper, performer, j'ai envie de dire, à Laval et en Mayenne.
0: Merci Étienne Angot. Ça se passe en Mayenne, c'est recommandé par Ici Mayenne, bien sûr. Et on vous souhaite un excellent week-end.
3: Merci beaucoup également.
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0: La bonne humeur, ça on l'a naturellement, mais la musique c'est aussi important pour avoir la bonne humeur. Et en matière de musique, on a ce qu'il faut évidemment pour bien se réveiller sur Ici Mayenne, M et J. Rappelez-vous, c'était le titre de l'album de Vanessa Paradis qui nous la faisait découvrir à la fin des années 80. M et J comme Marilyn et John.

0: Marilyn et John et Vanessa Paradis sur Ici Mayenne. Et on prend deux petites minutes pour se mettre en forme avec notre coach sportif à 8h50 Nordinatab pour améliorer son souffle aujourd'hui et sans courir. Faut-il forcément courir pour améliorer le souffle? Eh bien, dans cette séquence, Nordine, vous nous expliquez qu'il existe d'autres façons de faire travailler son cœur et ses poumons.
1: On associe souvent le souffle à la course à pied. Et pourtant, beaucoup de personnes n'aiment pas forcément courir. Et en plus, on associe souvent le souffle à la course à pied. Et pourtant, beaucoup de personnes n'aiment pas courir ou ne peuvent tout simplement pas le faire en raison de douleurs ou d'un manque d'habitude. La bonne nouvelle, c'est qu'il existe d'autres moyens pour améliorer son endurance. On débute par un exercice tout simple, les montées de marche. Là, vous choisissez un escalier avec 5 marches, 10, 15. Si vous débutez, 5 marches suffira. Et là, vous montez les marches simplement. Vous montez et vous descendez à un rythme confortable pendant une minute, puis vous récupérez une minute avant de recommencer. Et l'objectif est de pouvoir parler tout en étant légèrement essoufflé. Ça, c'est l'indication. Mais si vous êtes facile, vous pouvez effectuer cet exercice sur un escalier avec plus de marches. C'est la première chose. Et la deuxième, montez les marches deux par deux. Et grâce à ça, vous allez solliciter le système cardiovasculaire et les muscles des jambes notamment. Et vous pouvez effectuer 3 séries d'une minute.
0: Et donc, être essoufflé, finalement, si j'ai bien compris, c'est pas forcément une mauvaise chose.
1: Au contraire, être légèrement essoufflé est tout à fait normal. C'est même un signe que le cœur et les poumons travaillent. En revanche, il faut être capable de parler pendant l'effort. On continue par un deuxième exercice, des montées de genoux qui peuvent s'effectuer debout ou assis. On débute debout, les pieds légèrement écartés et les bras le long du corps. Le dos est droit et à partir de là, de manière alternative, vous allez monter un genou, puis l'autre, en accompagnement, si vous pouvez, avec les bras. Et vous adoptez un rythme régulier et confortable sans chercher à augmenter la vitesse. Par contre, si vous avez des difficultés, cet exercice peut aussi être effectué assis sur une chaise, sur l'avant de la chaise. Et là, tranquillement, même chose, vous remontez le genou droit, puis le genou gauche, et vous alternez comme ceci, par exemple sur 3 séries de 30 secondes. Et grâce à ça, vous allez solliciter notamment le système cardiovasculaire, les cuisses, les hanches et la coordination. Allez, à vous de jouer.
0: Merci beaucoup Nordinatab, à retrouver bien sûr sur ici.fr. La musique avec Ici Mayenne, c'est tout de suite et c'est Teddy Swims. Il chante Lose Control.

Swim, c'est Loose Control sur ICI Mayenne. 9h05, c'est l'heure de l'info expresso de la grande matinale du week-end. Une des nouveautés de la rentrée est l'info expresso dans la grande matinale. C'est l'info qu'il vous faut. Celle qui vous fera briller devant les collègues et la machine à café au bureau lundi ou dans le petit café de la commune. On a ce qu'il faut en Mayenne, évidemment. Briller comme un diadème, en l'occurrence. Car vous vous rappellerez peut-être, en regardant le calendrier, que lundi, ce sera le 31 août. Et c'est un 31 août, précisément, en 1997, que disparaissait une princesse chère au cœur des Anglais, Lady Di, qui s'envolait dans les circonstances que l'on sait lors de cet accident paparazzesque, on va dire, dans le tunnel de l'Alma, laissant à la place une flamme à la sortie du tunnel et dont la lueur semble chanceler au vent comme l'aurait fait une chandelle, comme celle de Candle in the Wind d'Elton John. Et si depuis bien sûr 30 ans se sont écoulés, on repense à la famille royale anglaise et aux frasques de la dynastie, alors bien sûr aujourd'hui les enfants ont grandi, le papa prince à l'époque est devenu roi et mamie est partie. Et puis eux aussi, ils étaient partis depuis des années. Ils s'étaient retirés et les liens familiaux écorchés avec ça en avaient fait trembler le Royaume-Uni qui s'en sentait presque désuni, du coup démuni. Et bien les revoilà, ils sont revenus et du coup ça régale la presse people cette semaine et vous aussi devant la machine à café. Et en plus, ils vont sans doute rester cette fois pour quelques temps, pour longtemps ou pour always. Peut-être, ça on le saura bien assez vite. Je parle bien sûr d'Harry et Meghan et de leurs deux enfants, Archie et Lilibet. Et c'est une des nouvelles de la semaine qui a le mérite quand même de faire sourire, qu'on soit attendri de la situation ou non. En tout cas, ce genre de nouvelles fait quand même du bien et efface le type d'autres images un petit peu plus dures et même beaucoup plus dures qu'on a vues cette semaine et qu'on n'aimerait pas revoir. Donc, de jolies images, un joli sourire, à moins qu'il ne paraisse, qu'il ne soit peut-être en fait qu'un simple coup de marketing. Harry et Meghan.

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6: Avec l'horoscope de Catherine Viguier qui nous rejoint. Catherine, on va commencer par un conseil à donner à un signe en particulier.
7: Alors, laissez votre porte ouverte à des rencontres, cher poisson. Votre mission, cher bélier, être prêt pour assurer en cette rentrée, et ça ira.
8: Taureau, si vous étiez seul ou mal accompagné, la vie pourrait vous surprendre en bien.
9: Gémeaux, une dose de confiance est nécessaire au sujet de votre foyer et côté travail.
10: Cancer, il faut trouver le juste milieu sans renoncer à qui vous êtes.
11: Lion, il y a des perturbations, mais vous avez la force et la foi pour les dépasser.
12: Vierge, il ne s'agit pas de vous sentir piégé dans une relation. Vous avez votre libre arbitre.
13: Balance, n'anticipez pas, essayez de vous poser. Demain sera un autre jour.
14: Scorpion, vous, il faut bouger. Vous vous sentirez bien où que vous soyez.
15: Sagittaire, c'est une journée idéale pour vous rapprocher de la famille et pour embellir votre lieu de vie.
16: Capricorne, si l'été a été compliqué, à présent la chance domine, saisissez-la.
17: Verseau, un engagement financier vous demande votre attention, mais aussi de vous prononcer.
18: Poisson, ça se joue à deux, pas tout seul, restez ouvert à l'inattendu.
19: Et pour nous tous, nos rendez-vous sont sincères et pas trop intéressés.
6: Merci beaucoup Catherine Viguier pour l'horoscope, c'est le 29 août aujourd'hui. Bonne fête à toutes les Sabines qui nous écoutent bien sûr. Bon anniversaire si vous êtes natif du 29 août. Michael Jackson était du 29 août. Et ils étaient aussi du 29 août les regrettés frères Bogdanov. Merci d'avoir choisi ici Mayen.
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6: La première radio du département, merci d'être avec nous. Il est précisément 9h.
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6: Hervé Lefebvre. Et toute l'information de ce samedi matin, 9h avec Alexandre Frémont, une petite gifle et puis s'en va.
20: Et Olivier Frappolier revenait à Laval effectivement hier avec sa nouvelle formation, le Grenoble Foot 38. Une belle défaite donc, 3-0 pour nos tangos à l'Aubasserre pour la 4e journée de Ligue 2. Et Olivier Frappolier est vite rentré en Isère. On l'a vécu ensemble sur Ici Mayenne avec toute l'équipe foot. Alors on s'attendait pourtant à une grosse bataille, à ce que le Lavallois montre les dents face à cet ancien coach des tangos. Mais rien ne s'est passé comme prévu. Vu sur le terrain, regrette le défenseur Jules Godin.
21: Très déçu de notre performance de ce soir. Souvent, on prend des gifles dans la saison. Là, ça fait partie. À la maison, surtout, franchement, ça fait mal de prendre 3-0. Après, ce qui est bien, c'est qu'on a la chance de recevoir encore la semaine prochaine à domicile. Donc, on va essayer de faire revivre un peu ce stade. Parce que ce soir, voilà, on a vu que, voilà, après 3-0, forcément, les supporters, ils étaient déçus. C'est le match à oublier.
20: A oublié effectivement, on le savait, hein, que la rencontre allait être spéciale avec ses retrouvailles. Olivier Frappoli, bon, il n'est pas rentré tout de suite en Isère, hein, il s'est fait un petit tour de terrain pour saluer tout le monde. 3-0 dans son ancien jardin et un tour d'honneur donc pour refermer ce livre, comme il nous le disait, Olivier Frappoli qui espérait quand même secrètement faire ses adieux sur un résultat positif.
22: Oui, j'espérais pouvoir entre guillemets saluer tout le monde, dire au revoir sur le terrain, et pour ça j'imaginais pas le faire avec un résultat négatif. C'est toujours plus agréable de le faire dans ces conditions. Et puis la soirée n'est pas finie, je vais aller faire le tour pour voir tout le monde, mais oui, très heureux de revenir à l'Aubasserre évidemment. Et c'est plus en arrivant sur la pelouse, en rencontrant les personnes du club, les membres du staff. Il n'y avait personne au stade quand on est arrivé, il y a un moment bizarre en fait. Oui, tu te dis non, je suis de l'autre côté maintenant, et voilà. Après le facteur émotionnel, je savais que j'arriverais à le gérer quand même. J'espérais vraiment un résultat positif pour profiter de la soirée.
20: Voilà, au classement, le Stade Lavallois est 13e ce matin avec 4 points. 3 matchs sont au programme aujourd'hui, 2 à 14h. Red Star face à Reims, Annecy contre Metz et puis Guingamp-Nantes, ça sera à 20h. Notez que le mercato est terminé du côté de Laval. Il n'y aura pas de remplacement pour pallier le départ de Malik Seloki qui, vous le savez, a signé à Rio Ave, c'est au Portugal. Avec l'Union Sud-Mayenne qui va se déplacer à Segré, à deux pas de chez nous, c'est dans le Maine-et-Loire ce soir. Les handballeurs jouent le premier tour de la Coupe fédérale, Coupe de France fédérale, coup d'envoi 19h. Et c'est d'ailleurs le premier match officiel de la saison.
6: Deux jeunes de 17 et 18 ans blessés.

0: blessés légèrement dans un accident cette nuit à Ballot.
1: Ouais, on est dans le sud Mayenne. Ils étaient tous les deux à bord de la même voiture vers minuit au lieu-dit Fontenelle. Ils ont été pris en charge dans les hôpitaux de Laval et de Château-Gontier. Un peu plus tôt là, à Saint-Denis-d'Anjou, trois personnes ont été également blessées après un accident route d'Angers. Deux véhicules se sont percutés, touchés légèrement. Les victimes ont été transportées là aussi à l'hôpital de Château-Gontier. Quatre Français sont bien portés disparus au Népal après la crue dévastatrice de mercredi. Plus de 600 morts recensés, plus de 2500 personnes portées disparues, dont ces quatre touristes français. C'est ce que nous confirme le ministère des Affaires étrangères. Trois femmes et un homme âgés de 35 à 47 ans. Les précisions et les informations en direct sont à retrouver sur votre application ici.
0: Première vendange et premier sourire pour Florent Deslandes.
1: Il a planté sa première vigne à Saint-Jean-sur-Mayenne il y a tout juste un an dans le nord du département et donc il vient de récolter tout juste ses premiers raisins. Les températures caniculaires ont aussi joué pour avancer cette récolte. Un an seulement donc après avoir planté son hectare de vigne sur les hauteurs du village, faire de plus en plus de vin dans le nord-ouest de la France, c'est ce qui pourrait bien devenir un classique selon lui.
2: Installer ses vignes en Mayenne à 100-150 km des vignobles les plus au nord, c'est déjà finalement prévoir le changement climatique. C'est sûr que là, on est sur une année record en termes d'ensoleillement, de sécheresse, de canicule. Mais dans l'idée, moi, je travaille aussi les sols, ce qui permet au système racinaire d'aller plus loin et donc d'avoir des vignes qui sont plus résilientes en cas de sécheresse, en cas de pénurie comme ça.
3: C'est dans l'air du temps, en fait, de venir planter de la vigne en Mayenne.
2: Je dirais qu'on est presque un petit peu en retard par rapport à d'autres, mais bon, enfin, ça, comme c'est une culture spécifique, faut avoir les connaissances aussi. Donc, pour des agriculteurs mayennais qui sont plus connaisseurs sur les céréaliers, sur l'aspect laitier, etc., c'est plus compliqué de se dire demain je vais planter de la vigne.
3: Mais ça voilà, je sais que culture d'appoint.
2: Oui, complètement. Ouais, ça, c'est complètement possible, hein, quitte à pas forcément en faire du vin, mais par exemple en faire du jus de raisin, comme on a sur les pommes par chez nous, on fait du jus de pomme de qualité. Et voilà, je sais qu'il y a des arboriculteurs qu'ont déjà pensé à planter de la vigne en Mayenne.
1: Voilà, Florent Deslandes qui répondait à Germain Treille, il fait du rosé, du blanc et donc peut-être potentiellement du jus de raisin également. Du raisin, il y en a un petit peu partout aussi en Mayenne, notamment à Saint-Denis-d'Anjou, bien sûr, avec le domaine de la Morinière et à Préau, un particulier qui a créé le Manoir du Pin. C'est à retrouver sur ici.fr et notamment sur nos réseaux sociaux, Instagram et Facebook. Abonnez-vous d'ailleurs.
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1: Alors du raisin, il y en a plein. Quand il y a un peu de soleil, bon là il y aura un peu de grisaille, très peu de raisin.
0: Ouais, ça va être gris. Comme ça vous ferez du vin gris peut-être du côté du Housseau Brétignol, c'est ce que nous dit Sophie. 17 degrés, Martine Olivet, 17 degrés. On avait un gros bisou de Martine. Merci Martine.
1: Merci.
0: On a une autre Martine à Javon-les-Chapelles, 16 degrés. Thérèse Quelaine, 17 degrés. Il y a quelques instants, c'est relativement doux pour votre réveil. Ça montera autour des 22-24 aujourd'hui les températures. Et puis, vous avez quand même le gris qui nous accompagne avec des averses, des éclaircies, oui, mais plutôt en fin d'après-midi, début de soirée, des nuages et des étoiles cependant pour la nuit, 14 à 16 pour les minimales aujourd'hui. 22-24 pour les maxi, je le disais, La Palme, 22 à Goron pour le nord et 24 du côté de Mélay-du-Maine. Demain, des brumes possibles le matin. Ensuite, ce sera plutôt sec, mais toujours avec pas mal de nuages. Merci Alexandre.
1: Merci.
0: Retour de l'info, évidemment, ce sera 10h, mais ce sera avec Valentin Bertrand.
1: Exactement.
0: À tout à l'heure, où on vous retrouvera à midi. Les chevaux courent à Vincennes dans la quatrième course 15h15 sur 2700 mètres. Hervé Fortin recommande pour ce critérium des 4 ans pour des pouliches de 4 ans cette sélection. Le 12, Madrid au Fort. Le 8, Marinelle Lavry. Le 9, Mila des Couperies. Le 7, Mostra de Banville. Le 2, Mystique des Forges. Le 4, Maïkwali Tapia. Le 5, Mystery Queen. 12, 8, 9, 7, 2, 4, 5, les coups de cœur d'Hervé, Marinelle Lavry, le numéro 8 dans le quintet. Il a aussi un coup de cœur, un tuyau peut-être, le 11, Horus Deval, dans la deuxième course, et c'est toujours à Vincennes. Vous allez retrouver tout ça, bien sûr, sur ici.fr.
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0: Avec la musique de Michel Berger, piano, aussi évidemment. celui qui chante, Bruno Mars, Laurent Voulzy, Anastasia, entre autres, pour vous accompagner, et le jeu qui arrive dans un

Celui qui chante est Michel Berger sur Ici Mayenne. Ça tombe bien, on va jouer à celui qui chante dans la grande matinale du week-end. On vous offre des invitations pour la rétro classique 53. Ça sera votre cadeau aujourd'hui. Les 12 et 13 septembre, dans deux semaines, à l'Hippodrome de Laval, le Lions Club organise la 4e édition de la rétro classique 53, un grand rassemblement automobile. Alors, avec des choses absolument superbes à découvrir, plus de 300 véhicules anciens de prestige qui sont exposés pour un week-end sous le signe de la passion et du patrimoine automobile. Et en général, on n'est jamais déçu. Il y a de très très belles choses à voir. En plus, il y a plein d'animations autour de tout ça. Vos invitations pour ce moment exceptionnel, si vous aimez les belles voitures, c'est tout de suite au 02 43 67 11 11. Oui, mais il faut jouer à celui qui chante et identifier cette chanson rien que par son introduction. Alors, vous me donnez le nom de la jeune chanteuse et le titre de cette chanson, c'est en français. Écoutons l'introduction. Voilà, 6 secondes. Est-ce qu'on réécoute une... Allez, on réécoute une petite louche, une toute petite. Allons-y. Alors, de qui s'agit-il? Quel est le titre de cette chanson? Quel est l'artiste? Évidemment, vous donnez la réponse à Christelle qui vous attend ce matin au 02 43 67 11 11 avec les invitations pour ce bel événement automobile, la Rétro Classique 53, les 12 et 13 septembre. Bruno Mars, dans la grande matinale du week-end. Très bon titre. Écoutez le prestige, la voix, le feeling de cet artiste.

0: On My Soul avec Bruno Mars sur Ici Maya. 9h15, comment ça vous avez séché? Vous avez séché au 02 43 67 11. Pourtant, vu le titre de la chanson, séché, bah oui, il a plu cette nuit. La rétro classique 53, non, 12 et 13 septembre, Hippodrome de Laval. C'est pas ça, c'est qu'on a eu des mauvaises réponses. À comment ça, on a proposé Juliette Armanet? Mais non, j'ai dit une chanteuse française. Ah oui, bah si, Juliette Armanet. Non, alors c'était pas elle. On réécoute l'intro qui vous a donné un petit peu de mal ce matin au 02 43 67 11 11. Bon, ça c'était l'introduction et normalement après la chanson disait:
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0: Ben oui, Louane, bien

0: pluie dans le jeu musical de la grande matinale du week-end ce matin. C'est pas grave, les invitations pour la rétro classique 53, les 12 et 13 à l'hippodrome de Laval avec de jolies voitures. Vous pourrez encore en gagner dans quelques instants. On aura un petit peu amoché une gagnante, enfin pas une gagnante, elle avait fait un podium quand même, une des révélations de l'Eurovision il y a quelques minutes. Retenez l'info, hein, ça pourra vous servir. Et puis on écoutera aussi une bande originale de film. La musique, elle revient dans une seconde sur Ici Mayenne avec Laurent Voulzy. Le disque était très très court, la chanson durait 2 petites minutes, mais alors qu'est-ce qu'elle était sympa, Karine Redinger, c'est juste après ça.
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Karine Redinger et Laurent Voulzy sur Ici Mayenne, 9h22, notre petit déjeuner musical avec des invitations pour la rétro classique 53. Les amoureux de voitures de prestige, 300 au total, seront ravis. Et en plus, on vous offre 4 invitations, pour ce rendez-vous des voitures de collection, véhicules d'exception. Vous nous appelez au 02 43 67 11 11. Alors tiens, je précise, parce que je le vois sur le programme, qu'il y aura des mêmes baptêmes, des baptêmes sur route à bord de véhicules d'exception avec des conducteurs confirmés et passionnés surtout. Vous nous appelez cette fois-ci en identifiant une chanteuse qui avait fait un podium à l'Eurovision il y a quelques années d'ailleurs. Chut, j'ai rien dit. On l'a un petit peu déformé, la pauvre. Écoutez la chanson, donnez-nous l'interprète et le titre de cette chanson. La pauvre, on dirait une petite souris qui chante. Alors, qui était-elle? 02 43 67 11 11. Donnez la bonne réponse à Christelle qui vous attend. Et nous, pendant ce temps, on écoute ce titre très très soul de la fin des années 90. Rappelez-vous, cette chanteuse s'appelait Anastasia, il chantait « I Drop a Love ». C'est ce matin dans la grande matinale du week-end sur Ici Mayenne.

0: Anastasia Aymatalov sur Ici Mayenne.
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0: Des infos pratiques ici Mayenne, îlot du Val de Mayenne à Laval. Les fouilles archéologiques débutent mardi 31 août, ce qui entraînera la fermeture de la rue Alfred Jarry et du parking Jarry, ainsi que plusieurs adaptations en matière de circulation et de stationnement jusqu'en janvier 2027. Le stationnement sera d'ailleurs supprimé rue Alfred Jarry et quai Jean Fouquet, entre autres. Une soirée au profit du Téléthon. Elle aura lieu le 26 septembre, salle polyvalente de Mayenne. Une soirée dîner, spectacle, cabaret. Oui, mais c'est maintenant qu'il faut penser à réserver. Nous avons les numéros de téléphone si vous les souhaitez. Bonne nouvelle, les cours de gym vont reprendre à Parinet-sur-Bray le lundi 14 septembre, 19h-20h à la salle communale. Le Pilates également, qui se déroulera lui le 18 septembre de 10h à 11h. Une séance découverte est même possible. Pensez à vous renseigner. Et nous, on vous donne bien sûr d'autres infos pratiques. Ce sera dans une petite heure sur Ici Mayenne. Alors, ça vous parle cette chanson? 02 43 67 11 11. Bah oui, parce qu'on n'oublie pas le jeu musical pour autant à 9h28. C'est Nicole qui est avec nous à Montaudin. Bonjour Nicole.
2: Oui, bonjour.
0: Bonjour, mais comment allez-vous à Montaudin ce matin, Nicole?
2: Ben écoutez, c'est pluvieux un petit peu, mais la pluie, on en a besoin. Donc,
0: Ça, on va pas dire l'inverse. Évidemment, c'est voilà. Vu l'été qu'on a passé, la pluie, on en a besoin. On lui pardonne. Donc aujourd'hui, oui. Madame la pluie, vous êtes pardonnée. Faites ce que vous voulez. Enfin, pas trop quand même. Alors Nicole. On a joué avec une chanteuse qu'on a un petit peu déformée. Hein, vous l'avez entendue il y a quelques oui. instants. Et ça vous a rappelé quelqu'un?
2: Barbara Pravi.
0: Ça serait Barbara Pravi.

0: voilà, voilà, voilà, c'est gagné, Nicole. Bien joué. Barbara Pravi, qui avait fait un podium, alors c'était quelle année, ça, sur l'Eurovision?
1: Alors...
0: Elle est deuxième. Pardon ?
1: Oui, il y a deux ans.
0: C'est fou ce que le temps passe. Il y a cinq ans déjà.
1: Ouais. Cinq ans.
0: Ouais, 2021. Deuxième position. C'était Maneskin, les Italiens qui avaient gagné cette année-là. Ouais, voilà, voilà, voilà. Ouais, c'est bien joué, Barbara Pravi. Voilà pour vous des invitations. Alors quatre, hein, vous pouvez y aller avec des amis pour ce formidable spectacle, hein, parce que c'est un spectacle d'une certaine manière. Cette exposition rétro classique 53 avec 300 véhicules de prestige et anciens. À l'hippodrome de Laval le 12 et le 13 septembre. Vous aimez les voitures anciennes ?
1: Oui.
0: Vous avez une Rolls-Royce garée devant chez vous, la petite Porsche, là, c'est vous, là ?
1: Non ? Pas du tout, c'est dommage, mais...
0: Bon, la 4L est bien aussi. Ouais, j'aime beaucoup la 4L. Ouais, remarquez, il y a des 4L qui sont de toute beauté et de prestige, hein, pour ceux qui les ont entretenus et certains modèles qui valaient le coup d'œil. Il y en aura peut-être aussi. Bravo, Nicole. On vous souhaite une belle journée.
1: Merci à vous aussi.
0: Et on vous dit à très vite, bien sûr, sur Ici Mayenne.
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0: Bref, cette règle s'est écrite, hein, d'une certaine manière. Eh oui, la musique... L'info locale, la bonne humeur, c'est écrit. En ce qui concerne la musique, c'est tout de suite et c'est avec cette belle ballade. Écoutez cette guitare toute douce de Francis Cabrel sur Ici Mayenne, c'est écrit.

Avec ce genre de chanson, comme le disait le groupe IAM, on pouvait danser le Mia, évidemment. Chalamar, A Night to Remember, en 1982, ce matin, sur ICI Mayenne, une Night to Remember. Et on se rappellera également de ce week-end des 12 et 13 septembre. Vous allez me dire, il n'est pas encore arrivé, mais une fois que vous y serez passé, vous aurez de merveilleux souvenirs. 12 et 13 septembre, avec ICI Mayenne, à l'Hippodrome de Laval, de 10h à 18h, la Rétro Classique 53. 300 véhicules de prestige, soigneusement conservés. On peut échanger d'ailleurs à ce propos avec leur propriétaire. Un moment privilégié pour découvrir les histoires, le savoir-faire, des modèles rares qui traversent les générations. Il y a des baptêmes sur route, il y a de la restauration, des animations, il y a tout ce qu'il faut. Il y a de très très très très jolis véhicules. Évidemment, vous irez avec ICI Mayenne, et vous irez à 4 invitations pour y aller en famille ou entre amis. Les invitations pour la Rétro Classique 53, vous les gagnez si vous identifiez cette bande originale de film maintenant. Dans le grand jeu musical du week-end, vous identifiez cette bande originale de film. En tout cas, vous me donnez le titre du film qui allait avec ceci. C'était le générique de fin. C'était un film de 1991 dans lequel on retrouvait entre autres Robert De Niro. Si ça peut vous mettre sur la voie, écoutez...

0: y a forcément des images qui reviennent quand on entend ce genre de choses, quand on a dit que c'était De Niro, que c'était un film de Martin Scorsese. Ça, c'est quand même vous donner encore un indice supplémentaire. Je ne veux quand même pas vous dire qu'il y avait Joe Pesci, Ray Liotta et les autres, hein, parce que là, sinon, j'ai fait le boulot à votre place. Alors, quel était ce film dans lequel on entendait cette musique ? Derek Clapton, hein, d'ailleurs, Derek and the Dominos, Leila. Vous nous donnez la réponse au 02 43 67 11 11 et vous repartez avec les invitations pour la Rétro Classique 53. Bonne chance.
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0: Jérémy Frérot, ça tombe bien sur Ici Mayenne. 02 43 67 11 11, nous sommes avec Joël Dahuillet. Bonjour Joël.
1: Bonjour.
0: Bienvenue sur Ici Mayenne, la première radio du département. Comment ça va Dahuillet?
1: Ça va, sous la grisaille, mais ça va.
0: Ben la petite grisaille et la petite pluie qui fait du bien. Et Joël, il n'y a pas un événement à Huillet prochainement pour la rentrée?
1: Je ne sais pas, moi.
0: Je comptais sur Ici Mayenne pour me le dire.
1: Ah oui, non, je vois rien.
0: Non, mais je me demande, parce que c'est souvent que je me dis que dans les petites communes, on prépare la rentrée, il y a le forum des associations, ce genre de choses. Donc n'hésitez pas, quand vous passez à l'antenne, à nous le dire. Tiens, n'oubliez pas tel rendez-vous, tel jour. C'est bien, ça fait partie de la vie locale. C'est tellement agréable. Oui. Alors, vous avez, vous, un rendez-vous. Il est noté hein, pour les 12 et 13. On a prévenu le service d'ordre et tout, que vous arriviez, enfin, justement, mais pour votre... Ben non, mais que, pour que vous soyez traité en VIP. Hein. On n'a pas prévenu le service d'ordre. On vous rassure en disant, faites attention, elle arrive. On n'est pas comme ça, nous. On ne serait pas permis, quand même. Mais Joël, donc, les 12 et 13 septembre, vous serez à l'hippodrome de Laval de 10h à 18h. Mais là, vous ne verrez pas des chevaux. En tout cas, ça sera des chevaux, mais plutôt des cylindrés, en l'occurrence de ces 300 véhicules anciens de la rétro classique 53. Sauf que il y en avait des belles bagnoles hein, dans ce film. Ah d'ailleurs, il y en avait des belles bagnoles dans ce film, ça tombe bien. Il fallait identifier un film par sa bande originale. Réécoutons la musique.

0: Voit justement sur cette musique, il y a un couple qui a été assassiné, qui est dans une Cadillac rose ou quelque chose comme ça, c'est terrible. Alors, quel était ce film avec Joe Pesci, Robert De Niro, Ray Liotta, Martin Scorsese, c'est le réalisateur. Ma chère Joël, vous avez pensé à
1: Les Affranchis.
0: Les Affranchis, oui, 1991. Vous l'avez vu, j'imagine.
1: Je m'en souviens plus trop.
0: Ah, mais s'il y a un film à voir sur Ouais, mais s'il y a un film à voir sur la mafia à New York, c'est vraiment Les Affranchis. Hein.
1: Oui.
0: À voir, absolument, à voir ou à revoir. Notez, Joël, je dois revoir Les Affranchis.
1: D'accord.
0: Non, mais c'est un très bon film qu'on vous conseille, évidemment. En plus, il y avait une bande originale de folie. Hein. On entendait des pépites. Il y avait ça, Clapton. Il y avait Cream aussi, enfin, entre autres. C'est bien, Joël. Parfait,
1: oui,
0: parfait, parfait. Les belles voitures, vous aimez ça, vous aussi?
1: Bah écoutez, moi je vais faire plaisir à mon fils.
0: D'accord.
1: Parce que lui, il adore les voitures.
0: Ouais.
1: Alors, eh bien, je vais lui faire la surprise.
0: Ah bah,
1: je vais lui offrir les places.
0: Alors, on ne dit plus rien maintenant. Et donc, on garde les places pour le fiston. Merci,
1: d'accord.
0: Joël. On vous souhaite une belle journée.
1: Merci.
0: Avec la première radio
1: beaucoup.
0: Du département, un beau week-end. Souris, Mayenne, à bientôt, Joël. Et la musique qui vous accompagne, évidemment, comme Phil Collins en 1989, rappelez-vous.

Another Day in Paradise. Avec Phil Collins sur ICI Mayenne dans quelques minutes, 10 heures. Oh, déjà, c'est fou ce que le temps passe. Ce qu'il y a de bien avec vous, c'est qu'on ne voit pas le temps passer. Parce que la grande matinale du week-end, comme je dis toujours, elle commence à 7h, elle termine à midi. Il y a des tas de choses à faire ensemble. Et on ne voit pas le temps passer. Ça, c'est beau. France Gall chante Babacar. Nous, on va s'informer avec notre ami Valentin Bertrand dans quelques instants. Et puis, on s'intéressera à des événements près de chez vous, notamment le Festival de la viande d'Evron qui y revient. La prochaine édition, ça sera le week-end prochain. On aura l'occasion du 4 au 6 septembre, hein, pour être précis, on aura l'occasion d'en parler avec un des moteurs de ce festival, un des créateurs de ce festival, Jean-Yves Renard, qui sera l'invité d'ICI Mayenne. Ce sera juste après les infos de 10h. Merci d'avoir choisi la première radio du département. C'est France Gall en 1986. Babacar.

0: Babacar, où es-tu, France Gall, sur ici Mayenne. Nous sommes là, nous sommes à vos côtés, on vous accompagne, on vous souhaite de passer un bon moment, un bon week-end avec ici Mayenne, avec des rendez-vous près de chez vous. Dans quelques minutes, les bons plans du week-end avec Jean-Yves Renard du Festival de la Viande d'Evron, ça aura lieu le week-end prochain, évidemment, entre autres rendez-vous, bien sûr, et puis vous nous passerez des petits coups de fil, hein, bien sûr, au 02 43 67 11 11, histoire de dire ce qu'il se passe, évidemment, aussi près de chez vous.
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0: Merci d'avoir choisi Ici Mayenne, la première radio du département. Il est 10h. Et 10h, bien sûr, qu'est-ce qu'on fait? On s'informe. C'est tout de suite avec vous, Valentin Bertrand.
2: C'est le plus gros transfert de l'histoire du foot français. L'attaquant du Paris Saint-Germain, Bradley Barcola, signe avec Liverpool après de longues négociations un contrat à 145 millions d'euros pour 5 ans dans le club anglais. Confirmation obtenue par les services des sports de Radio France il y a quelques instants, 3 ans après l'arrivée de Bradley Barcola à Paris en provenance de l'Olympique Lyonnais, à l'époque pour 45 millions d'euros. Un rassemblement débute en ce moment à Aurillac, près d'un an après le suicide de Caroline Grandjean, directrice d'école de Moussage dans le Cantal, victime d'injures et d'attaques homophobes. Sa compagne réclame justice. Pour le moment, aucun suspect n'a été interpellé. En début d'année, le ministre de l'Éducation a reconnu une défaillance de l'institution. Vers une mise en examen pour assassinat de l'automobiliste qui a foncé dans la foule mercredi soir près de la gare de Caen. Cet homme d'origine tchétchène de 26 ans est sorti de garde à vue et a été présenté hier à deux juges d'instruction. Le procureur de Caen évoque des tensions avec la communauté afghane. La nationalité est des deux piétons tués par cette collision. Il demande des moyens supplémentaires après un été de tous les records. Un préavis de grève d'un mois et demi déposé par les sapeurs-pompiers à partir du 8 septembre. En France, 80% des pompiers sont des volontaires indemnisés, 8 euros de l'heure. 50 euros pour adhérer à un club ou prendre une licence sportive. Le pass sport destiné aux jeunes de familles modestes est reconduit cette rentrée. Annonce parue ce matin au journal officiel, une aide rabotée de 20 euros comparée à l'année dernière. Une randonneuse portée disparue dans le massif des Écrins dans les Alpes, Claire Tardy, 45 ans. Elle n'a plus donné de nouvelles à ses proches depuis mardi et n'est jamais arrivée au refuge où elle avait réservé une nuit. Vous retrouvez les détails de cet appel à témoins sur ici.fr. Dernier week-end avant la rentrée et forcément beaucoup de monde sur la route du retour des vacances. Tout le pays est en orange sur la carte bison futé. L'essentiel des difficultés est attendu en remontant du sud-est et le long de la façade atlantique. Orange aussi dans le Grand Ouest et en Auvergne-Rhône-Alpes dans le sens des départs.
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0: Merci Valentin, tout à l'heure 11h pour d'autres infos. Le temps en Mayenne aujourd'hui, ça peut démarrer avec du gris. Mais bon, on aura peut-être un petit peu, allez, quelques percées du soleil. Mais dans l'ensemble, c'est des nuages, du gris, de la pluie aussi possible par moment. S'il y a des éclaircies, elles seront plus franches et plus larges en fin d'après-midi, début de soirée. Les températures maxi aujourd'hui, 22 à 24 degrés, c'est 22 à la Cé, les Châteaux, c'est 24 du côté de Château-Gontier sur Mayenne, 14 à 16 dans la nuit. Demain, des brumes possibles le matin, ensuite ça reste nuageux mais normalement sec. Vous serez prudent sur les routes, évidemment, retour de vacances oblige beaucoup de monde, on le disait et on le redit, si ça ne va pas, bien sûr un petit coup de fil au 02 43 67 11 11.
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0: Les chevaux avec un quintet qui se dispute à Paris-Vincennes dans la quatrième course à 15h15 sur 2700 mètres. Qualification pour le critérium des 4 ans pour les pouliches de 4 ans. Hervé Fortin recommande le 12 Madrid au Fort, le 8 Mariné Lavry, le 9 Mila des Couperies, le 7 Mostra de Banville, le 7 Mystique des Forges, le 4 Maïqualita Pilla et le 5 Mystery Queen. 12, 8, 9, 7, 2, 4, 5. Coup de cœur d'Hervé, le 8, Marine et Lavry dans le quintet. Et puis un petit tuyau, ça fait toujours du bien. Ça sera dans la 9e course, espérons qu'il arrive, hein, évidemment, le 11, Horus Deval, dans la 9e.

0: Donc toujours à Vincennes, vous les retrouvez de toute façon sur ici.fr.
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0: Le ballet avec Céline Dion. Il y avait un ballet, ça c'est certain, à Paris hier, surtout du côté de l'hôtel Monceau, si vous voyez ce que je veux dire, avec l'arrivée de la diva, de la star internationale. Céline Dion, le ballet, c'est ce matin sur Ici Mayenne.

C'est vrai que c'était quand même un ballet de photographes incroyables hier soir, donc lors de son arrivée. Les concerts, ce sera à partir du 12 septembre. Il y en aura une petite quinzaine, mais je pense que ça, on aura largement l'occasion d'en reparler. Dans un instant, on va parler du Festival de la Viande d'Evron. Il arrive les 4, 5, 6 septembre à Evron, bien sûr, et avec ici Mayenne. C'est le 61e du nom. Et on reçoit le président Jean-Yves Renard. Juste après, les communards. Renard, communard. Bon, c'était pour la rime, je sais, c'était facile, mais je vais rien de mieux à vous servir ce matin. Lui, je pense qu'il aura quelques pièces de bœuf intéressantes à nous proposer dans une seconde. Donc, juste après les communards, c'est donc Jimmy Somerville et Richard Cole qui l'accompagnaient. La chanson en 86, c'était You Are My World. Ce matin, sur ICI Mayenne.

0: Les Communards et You Are My World sur ICI Mayenne à 10h13. Les bons plans du week-end avec Jean-Yves Renard qui est notre invité ce matin. Bonjour Jean-Yves.
1: Bonjour les auditeurs d'ICI Mayenne.
0: Mais ils vous connaissent, les auditeurs d'ICI Mayenne, ils vous connaissent tous.
1: J'espère.
0: Ouais, parce que bon, c'est quand même, vous êtes l'âme du 61e déjà Festival de la Viande d'Evron. Et il revient, il est tradition à la rentrée, les 4, 5, 6 septembre, ça va arriver très très vite. Et j'imagine que vous êtes déjà en train de préparer tout ça. 61e, et vous me disiez hors micro, Jean-Yves Renard, avant de commencer, vous êtes déjà vous au 51e personnellement.
1: Oui, c'est ça, oui.
0: Incroyable.
1: Commencer bénévole et puis de fil en aiguille, donne un coup de main.
0: Vous êtes arrivé gamin là-dedans.
1: Oui, 13 ans.
0: Ouais. Ouais. Et puis vous avez toujours eu la passion de...
1: Oui, de donner un coup de main et puis d'innover, de donner des idées et puis voilà.
0: Du métier.
1: Du métier en plus.
0: Aussi, oui. De la viande.
1: De la viande.
0: Bon, c'est votre métier, hein. De oui. La bonne viande et aussi des producteurs, évidemment, des éleveurs que vous accompagnez lors de ces éditions. Et vous devez avoir un max de souvenirs, j'imagine, avec tout ça.
1: Oui, ben, pas mal de souvenirs, oui. Donc voilà, donc nos éleveurs, cette année, il faut venir les soutenir parce que avec la sécheresse qui passe...
0: Allez vous demander comment ils vont.
1: Eh ben, ils se demandent comment ils vont finir de l'hiver avec les stocks de nourriture qui vont être très très bas. Alors, il faut venir à Evron pour venir soutenir nos éleveurs mayennais et soutenir surtout l'élevage français.
0: Il y aura le caractère festif néanmoins, parce que ça c'est important, mais ça sera important de communiquer avec le public sur ce message-là.
1: Oui, c'est ça, oui. Soutenir nos éleveurs.
0: Vous avez des souvenirs, puisqu'on était dans, bon, on disait 61e, vous avez vu des choses terribles, terribles, incroyables, gargantuesques, on va dire, en ce qui concerne les records, notamment, il y avait des choses de
1: oui, ben, je de suis fou. un petit peu fou des records. On a fait le steak le plus long, 27,68 m d'une seule pièce. On a fait la brochette de la plus longue, 204 mètres. Le sandwich oreillette de bœuf, 240 mètres. Et puis, on a fait la plus grande entrecôte qui pesait 140 kilos.
0: Ouais.
1: Donc, et puis l'année prochaine, il y aura un futur défi.
0: Il n'y en a pas cette année.
1: Non, il n'y en a pas. Non,
0: mais et comment, Jean-Yves Renard, on fait un steak de 27 mètres ben, d'une seule pièce, vous avez dit.
1: Mais une seule pièce, ouais,
0: c'est une façon de le découper.
1: Oui, ils l'ont fait un peu comme une pomme. Ils ont pris la cuisse de bœuf et puis ils l'ont découpé. Mais il y avait des endroits où il y avait des cartilages. Les bouchers mayennais nous ont donné un coup de main. On a fait un essai au CFA et puis après, on a entériné ça au festival.
0: Il est devenu quoi, une espèce de fil de...
1: Non, il faisait 10 cm de large et 1 cm d'épais. C'était la règle.
0: Voilà, en tout cas, de jolis records. En plus, il y a toujours des animations. Et vous nous réserver encore des choses savoureuses cette année, parce que bon, ça se visite avec les yeux, évidemment, mais aussi avec la bouche, hein, ça c'est important. Mais ça, on en reparle dans un instant du programme. À tout de suite, Jean-Yves Renard, le Festival de la Viande à Evron 5-4.

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0: Mais d'abord, elle danse sur ICI Mayenne. Vous danserez aussi sans doute lors du Festival de l'Avion d'Evron du 4 au 6 septembre, 61e édition déjà, et ça fait partie des traditions de la rentrée en Mayenne. Le président du Festival de l'Avion, Jean-Yves Renard, est avec nous. Vous avez mis encore les petits plats dans les grands. Bah, chaque année, vous en rajoutez un petit peu. Hein. C'est comme le record du sandwich. Il y a des savoureuses choses qui se préparent pour ce festival.
1: Oui, mais faut faire toujours plus, parce qu'il ne faut pas que le visiteur il dise que c'est toujours pareil. Il faut toujours innover. Donc le vendredi, le samedi et le dimanche, il y a un grand concours interrégional de blanc-bleu. Et le dimanche après-midi, il y a une vente aux enchères d'animaux de race normande. Et puis le dimanche après-midi aussi, concours de l'entrecôte d'or. Et pour Monsieur Tout-le-Monde, un cirque de rue qui sera devant les tribunes.
0: Très bien. Ça fait partie des petites nouveautés. Ça va danser. Alors, ça va danser donc avec une soirée cabaret aussi.
1: Oui, soirée cabaret animée avec Oasis, qui vient depuis plusieurs années.
0: Alors, Oasis, c'est pas les frères Gallagher.
1: Non.
0: On précise.
1: C'est nos Oasis du 44.
0: D'accord, mais ils sont très très bien aussi.
1: Soirée cabaret, réservation à partir de lundi. Donc, voilà, 42 € pour le repas, le cabaret et le bal après de 12 musiciens.
0: C'est ça qu'il faut noter, hein. C'est quand même les réservations.
1: Les réservations.
0: Les classements, les animaux, etc. Les concours, ça fait partie du rituel, évidemment. Le concours de l'entrecôte d'or, ça me plaît bien, ça. Comment ça se déroule?
1: Ben, chaque boucher et restaurateur amène une entrecôte. On la contrôle accru. On la classe accrue, après on la fait cuire, et on fait un autre classement cuit, et l'addition des deux concours, ça donne le classement.
0: Qui la goûte?
1: Des professionnels.
0: Voilà.
1: On a la présidente des bouchers de Paris qui est parmi nous, et puis des bouchers comme Patrice Maignan, ancien boucher de Laval.
0: On l'a connu sur cette antenne, en plus il n'était pas loin dans le quartier.
1: Oui, il n'était pas loin, et puis d'autres un boucher de Créteil aussi qui sont là, que des professionnels de la viande.
0: D'accord, mais que le public se rassure, eux, ils ont le droit de goûter des choses aussi, voilà. Oui. Il y a tout ce qu'il faut. Alors, côté gustatif, c'est pensé pour le public, hein, bien sûr.
1: Donc voilà, tout le monde à Évron, le 4, 5, 6 à Évron, soutenir nos éleveurs, et puis voilà.
0: On a noté le message, et tout ça se passe dans la bonne humeur, ça c'est important de le dire, hein, parce que vous le disiez tout à l'heure en préambule, évidemment, on sait que pour le monde agricole, l'été a été très très loin d'être facile, c'est même été une année quand même, voilà, qu'on retiendra malheureusement, qu'on a presque envie d'oublier rapidement.
1: Oui, c'est ça, ouais.
0: Voilà, donc on encourage la profession, évidemment.
1: Bien soutenir nos éleveurs, et puis tout ça Évron, et vive la viande.
0: Voilà, et puis il y a toutes ces animations sympas qui vont autour, évidemment, 4, 5 et 6 à Évron, et recommandé par ICI Mayenne. Merci Jean-Yves Renard. On vous laisse aller préparer tout ça, bien sûr.
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près de La Fontaine. Nino Ferrer sur Ici Mayenne. Bailar Calypso, ça vous dit? On danse le Calypso avec Lili Medeiros. On va se retrouver avec quelques bons plans sortis près de chez vous dans quelques minutes. Puis les infos pratiques Ici Mayenne, vous savez, celles qui reviennent toutes les heures autour de la demi. Ça sera dans 4 minutes. Très belle matinée avec nous.

0: Vamos a bailar Calypso avec Elie Medeiros sur Ici Mayenne.
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0: À 10h30, les infos pratiques ici Mayenne. Une info circulation à Saint-Denis-d'Anjou. On aménage la petite cité de caractère, mais ça passe pas sans impacter les automobilistes. Des perturbations sont donc à prévoir jusqu'à la mi-octobre. De la rue de la Croix à la rue d'Espagne, on accède à la mairie par la rue de la Roche. Les week-ends des 12 et 13 septembre, la rétro classique, on en parlait tout à l'heure dans le jeu musical, un rassemblement de véhicules anciens et de prestige organisé au profit des enfants malades et handicapés avec le Lions Club. Si vous êtes propriétaire d'une voiture de collection, vous pouvez participer et vous inscrivant encore sur le site internet de l'événement retroclassique53.fr. C'est la saison du forum des associations. Il y en a quelques-uns le week-end prochain, à Andouillet par exemple le samedi 5 à la salle des fêtes de 10h à midi et demi. Idéal pour découvrir les associations qui dynamisent la commune et bien sûr les activités qu'elles proposent. Dynamique aussi, les infos pratiques ici Mayenne, elles reviennent dans une heure.
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0: Des événements près de chez vous dans quelques instants et puis oh, c'est l'heure du petit Jimmy Cliff. Celui-là il fait du bien, surtout dans le gris, on a un petit peu de soleil. Hey man, Reggae Night sur Ici Mayenne.

0: Ah, c'est un des gros tubes de l'année 1983. Ce matin sur Ici Mayenne dans la grande matinale du week-end. Reggae Night et Jimmy Cliff.
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0: Et en Mayenne, il se passe des tas de choses. On a toujours plein de rendez-vous à vous donner. C'est vous qui le faites aussi au 02 43 67 11 11. Si vous avez un bon plan, n'hésitez pas, passez un petit coup de fil à Christelle. Et c'est Catherine qui est avec nous en l'occurrence. Bonjour Catherine.
3: Bonjour Hervé.
0: Vous êtes Catherine Renou, vous vous occupez de tas de choses, de la SIAP 53, de l'ADEAR, on en parlera dans un instant, et surtout pas mal de bons plans à nous donner. Ça commence le 20 septembre avec des randos fermes et marchés de producteurs.
3: Oui, tout à fait, à Saint-Ouen-des-Trois, à la ferme des Grandes Métairies. Donc le dimanche 20 septembre, rendez-vous dès 9h pour un petit accueil café brioche. Rando le matin de 6 ou 10 kilomètres au choix. Un repas réservé ou à tirer du sac. Voilà. Donc, il y a un numéro pour la réservation. Est-ce que je peux le donner? C'est un repas food truck végétarien.
0: Ouais.
3: Et puis, l'après-midi, donc, il y aura un marché de producteurs et des stands associatifs, dont la SIAP, effectivement, qui va... organiser une table ronde autour de l'installation et de la transmission des fermes paysannes en Mayenne.
0: La SIAP, on précise, Catherine Renou, faut pas mélanger donc avec le SIAP de Sainte-Suzanne, le Centre d'interprétation d'architecture et de patrimoine, ça n'a rien à voir. Hein.
3: Rien à voir, puisque c'est la coopérative d'installation en agriculture paysanne.
0: D'accord.
3: C'est une structure qui propose une année de formation pour accompagner des personnes qui souhaitent travailler dans des fermes paysannes.
0: Oui.
3: Et d'ailleurs, la prochaine formation commence en octobre, donc si certains sont intéressés par le métier ou au moins pour se renseigner, ils peuvent se rapprocher de la SIAP au 07 81 55 55 40.
0: Très bien, ça c'est pour... Alors ça, Catherine, pour faire vite, hein, c'est parce qu'il y en a une deuxième, je sais. Ça c'est pour le 20 septembre, rando ferme et marché de producteurs. Et puis alors, le samedi 26 septembre, vous avez une opération que vous nous recommandez qui s'appelle Samedi Gamma à Laval.
3: Oui, c'est ça. Alors beaucoup de Lavallois et Mayennais connaissent la fête qui s'appelait Festigamma,
0: ouais.
3: À la ferme de Bois Gamma.
0: Bien
3: et
0: sûr.
3: Cette année, c'est un petit peu différent, c'est un peu plus restreint, mais un chouette après-midi à passer en famille, puisqu'il y aura une balade donc très accessible de 3 km dans le Bois Gamma. Et l'originalité, c'est que cette balade va être accompagnée par des ânes de la ferme et également l'association AREA avec sensibilisation à la morsure, enfin au comportement canin.
0: D'accord.
3: Pour éviter les morsures.
0: Très bien.
3: Voilà. Donc, et tout au long de cette balade, on va s'arrêter 2-3 fois pour expliquer justement le rôle de certaines associations, dont la SIAP, les AMAP, qui feront une dégustation de produits locaux à l'arrivée, pour se requinquer. Et puis, ce sera suivi d'un spectacle de Thomas Carabistouille. Donc,
0: Il est sympa, lui. Voilà.
3: Très sympa, familial.
0: Ouais,
3: voilà.
0: Il fait des choses pour
3: les
0: petits.
3: Les gens qui voudront terminer la soirée, il y aura des galettes et des crêpes proposées par l'association de la ferme.
0: Super. Merci beaucoup, Catherine. Voilà. On a noté ces deux rendez-vous le 20 septembre et le 26 septembre. Je sais qu'on aura l'occasion d'en reparler d'ici là sur Ici Mayenne. À très, très vite.
3: On sera également au forum des associations.
0: Ben voilà. Évidemment, la SIAP, donc, qu'on retient, et l'ADEARM aussi, et les autres, bien sûr, Festigamma, enfin, il y a beaucoup de monde, Samedi Gamma. Merci Catherine, à bientôt. Aussi, sur Ici Mayenne, je partirai. On va continuer, je pense, dans une ambiance rando-vide grenier dans quelques instants sur Ici Mayenne. Merci de nous avoir choisi ce week-end. C'est bien sûr, et depuis 46 ans, la première radio du département.

0: Si je partirais sur Ici Mayenne, c'est Stilto qui chante dans un instant Il faut que tu m'aimes. Et puis on va retrouver aussi des événements, notamment une randonnée du terroir dans quelques minutes.
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1: Stilto et faut que tu m'aimes sur Ici Mayenne. Mais bien sûr, on vous aime.
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1: Et on vous le prouve avec des événements près de chez vous plutôt sympas. La randonnée du terroir organisée par le comité de jumelage à Mélède-Humaine. C'est la semaine prochaine. Ouais, on va dire dans deux semaines. Ça va arriver vite. C'est juste que c'est maintenant qu'il faut penser à réserver. Et c'est Marcel qui est avec nous qui va nous en dire plus. Bonjour.
4: Bonjour.
1: Bienvenue sur Ici Mayenne. Marcel Forêt, vous êtes un des organisateurs de cette randonnée du terroir. Le comité de jumelage, tiens, est-ce que vous pouvez nous le présenter très rapidement, ce comité de jumelage?
4: Oui, alors le comité de jumelage, en fait, il a à Mélède-Humaine, c'est une longue histoire, puisqu'en fait, il est l'un des premiers du département à être mis en place dans les années 1974, juste dans l'objectif, entre guillemets, de tourner la page de cette fameuse guerre et puis la réunification avec l'Allemagne. Donc en fait, il a perduré pendant pas mal d'années, mais malheureusement, suite au Covid, ben évidemment, il a été un petit peu en stand-by. Et puis en fait, on a essayé une bande d'amis en disant, ben, ça serait bien qu'on relance nos relations avec l'Allemagne. Et en fait, depuis 2 ans, le comité a rejailli, si on peut dire. Et en fait, on a déjà fait quelques petites animations en Allemagne. Et là, c'est pour la première fois, en fait, qu'on organise une randonnée pour dynamiser un petit peu notre groupe et nous faire montrer, sachant qu'il y aura une délégation allemande de Remseck, c'est-à-dire autour de Stuttgart, qui va venir aussi nous accompagner ce dimanche, le 13 septembre.
1: Bon, 13 septembre, départ 9h30, l'espace Mélinois. Une rando du terroir, ça veut dire des étapes gourmandes, on s'arrête, on mange, on repart, c'est un petit peu comme ça?
4: Voilà, c'est-à-dire, en fait, on est accueilli le matin à un petit café avec les animations de jeunes aussi, des danses, il y aura une petite danse pour se chauffer un petit peu les muscles, un petit stand chez un commerçant pour aller boire un petit café sur notre route, et puis après direction Saint-Denis-du-Maine, à base de Saint-Denis-du-Maine, pour là prendre l'apéritif entre guillemets, et puis une petite entrée, et là l'harmonie Mélède-Humaine nous jouera des petits airs de musique conviviaux, donc pour mettre un petit peu la fête. On repart après direction la Croix, là pour faire un petit barbecue entre guillemets sympathique avec des saucisses et puis un petit plat qui va accompagner. Et puis le retour à l'espace Mélinois après pour là cette fois-ci un petit dessert animé par les pompiers de Mélède-Humaine et puis les jeunes et puis une association de danse aussi qui viendra faire une petite danse en ligne pour nous dire un petit peu au revoir. Donc voilà un petit peu l'objectif de la journée.
1: Il y a un joli programme, on fait confiance aux Allemands, à vos amis de Remseck am Neckar. Pour les saucisses, les Allemands savent faire en général. Il n'y a pas de souci. On peut encore réserver. Alors, c'est bon, dernier carat à la fin de la semaine.
4: Oui, tout à fait. Ben, le 4 septembre, afin de prévoir ce qu'il faut en matériel et puis les commerçants qui nous fournissent en fait les matières premières pour manger, entre guillemets. Mmh. Donc, en fait, la date butoir, c'est le 4 septembre. Donc, réservation possible sur Hello Asso ou sur l'affiche qui figure sur Facebook, c'est-à-dire avec le code barre. Et il y a un numéro de téléphone dessus. Donc, il y a plusieurs possibilités pour réserver son plat.
1: Et on les a notés, évidemment. Merci beaucoup, Marcel. C'est noté pour Remseck am Neckar et Mélède-Humaine, la randonnée du terroir le 13 septembre. Adrien, voilà. Merci. Adrien, lui, est à la Croisie et c'est beaucoup plus vite que ça arrive, la fête communale, le vide-grenier et une belle expo de photos. Bonjour, Adrien.
5: Oui, bonjour.
1: Alors, ça y est, on en a parlé et c'est demain le grand jour qui arrive pour vous, c'est ça?
5: C'est ça. On a énormément de visiteurs attendus. On a fait beaucoup de communication, dont la vôtre, qui a été super sympa. Et donc là, à partir de demain, c'est parti, c'est le grand saut. On va bien s'éclater.
1: On va bien s'éclater avec donc le vide-grenier, la fête communale. Rappelez-nous un peu le programme.
5: Alors, on a énormément de choses de mise en place. On a une exposition qui va être dans l'église sur les anciennes photos de la Croisie avec toute une enquête de fêtes et des lots à gagner. Mmh. On va avoir également diverses animations comme par exemple un spectacle avec de contes et percussions sur 2 demi-heures, une en fin de matinée et une en début d'après-midi. On aura aussi Soon l'Ordinaire, c'est un monsieur qui fait des acrobaties et d'équilibre sur chaise, qui sera là également aussi pour vendre ses livres et faire des prestations.
1: Ouais.
5: Bien sûr, la fameuse buvette, la restauration le midi avec soit du rougail ou plus classique, galette saucisse frites. Donc on en a pour tous les goûts. On aura aussi une calèche qui sera sur place où les gens pourront se prendre en photo à l'intérieur avec un bénévole qui aidera à mettre en scène. Donc voilà, on prépare une journée pleine de festivités et aussi beaucoup de bradeurs qui sont prévus. Pour l'instant, on en a une bonne cinquantaine, mais ça continue d'affluer de plus en plus, et il y en aura d'autres qui vont arriver sur place. Bon. Les créateurs qui vont être là avec le square, donc plein de choses.
1: Super. Il y a l'expo de photos, ça on en avait parlé parce qu'on avait lancé un appel dans les infos pratiques ici Mayenne. L'objectif est atteint, vous avez retrouvé les photos anciennes de la commune de la Croisic qui vous tenait à cœur.
5: Ah oui, on en a retrouvé une bonne cinquantaine, plus ou moins anciennes. On a même retrouvé des équipes de pompiers de diverses générations.
1: Ah ouais.
5: où les anciens vont pouvoir, eux, rechercher donc dans leur tête, et noter sur le côté qui c'est. Donc, en fait, on fait des interactions avec les gens sur toute cette exposition.
1: Bon, c'est sympa, ça, en tout cas. C'est à la Croisic, c'est demain, c'est recommandé par ici Mayenne. Merci, Adrien, on vous laisse aller organiser tout ça. On imagine qu'il y a du pain sur la planche, bien sûr.
5: Ah, on fera tout, ça, c'est clair.
1: À bientôt, merci, au revoir. C'est Pascal qui est avec nous maintenant. Bonjour, Pascal.
0: Oui, bonjour.
1: Vous nous appelez d'où, Pascal ?
0: Je vous appelle de Saint-Plé. Nous, les chasseurs de Saint-Plé, on organise notre 23e Baltrap ce week-end à partir de cet après-midi, 14h, et demain toute la journée, de 10h à la nuit. Quoi.
1: D'accord, et donc sur des assiettes en argile, j'imagine ?
0: C'est des assiettes en argile, oui. On ne tire pas encore sur les belles-mères, on va dire.
1: Heureusement, parce que moi, après, j'aurais des problèmes. En plus, si je vous fais passer à l'antenne, si je vous laisse dire des choses pareilles, vous imaginez. Évidemment, j'ai beaucoup moins de soucis avec les producteurs d'argile qu'avec les belles-mères en général aussi. Donc, ça va bien, et tant mieux, continuer comme ça. C'est sur quel site que ça se passe, près de chez vous, donc, à Saint-Plé?
0: Alors, chez nous, c'est sur la route de Com à Saint-Plé. C'est facile à trouver. Le parcours est fléché pour aller directement sur le site.
1: D'accord. Bon. Et tout le monde peut participer ?
0: Tout le monde peut participer. Au contraire, plus on a de jeunes, mieux c'est. Parce que depuis 23 ans, on a formé beaucoup de jeunes au tir et qui sont devenus chasseurs. Et les chasseurs, on en a besoin en agriculture. Donc, vous voyez.
1: Avec des précautions. Avec des précautions à prendre, évidemment.
0: Avec toutes les précautions à prendre, évidemment.
1: La sécurité est pensée. Merci, Pascal. Bon Baltrap et à bientôt sur ici Mayenne. Je termine avec deux, trois idées de sortie aussi qui nous emmènent au pas. Le bon accueil de la commune de Le Pas propose lundi 31 août à 13h30 à la salle des fêtes de Le Pas, c'est comme ça qu'on dit. Hein. Donc un concours de belote sans annonce, 7 euros par joueur, il y a des volailles, du porc détaillé. Vous devriez passer un bon moment, n'est-ce pas? Vous avez aussi le bal qui est organisé à Saint-Pierre-sur-Orthe avec l'orchestre Royal Musette, avec le petit pain au chocolat, le verre de l'amitié qui va bien. Ça sera donc le 6 septembre, ça va arriver vite, hein, le 6 septembre, c'est la semaine prochaine, je vous dis ça, je dis rien. Vide-grenier également, parking Grand Nord à Mayenne, sur la rue Volnay, hein, bien sûr, le centre du Grand Nord. Apportez votre soutien au Resto du Cœur, c'est important de le dire, ça se passera le 6 septembre, ça sera de 8h à 17h, c'est pour soutenir les Restos du Cœur, et c'est très bien. On a le numéro de téléphone si vous souhaitez vous informer, évidemment, et vous nous appelez au 02 43 67 11 11, ça sera tout pour cette fois, on me dit, bon ben voilà, on aura d'autres demain, bien sûr, à la même heure. Passez un petit coup de fil à Christelle, hein, si vous souhaitez annoncer des événements près de chez vous. 02 43 67 11 11, bien sûr. C'est Valentin Bertrand qui se prépare et qui se met dans les starting blocks de la grande matinale du week-end pour nous informer avec déjà le flash de la fin de matinée puisqu'il sera 11h dans 4 minutes. 4 minutes. 4 minutes qu'on savoure avec une très jolie chanson signée Lionel Florence. C'était pour Florent Pagny, c'était en 2000. Et on ne l'a pas oublié 25 ans après. Et un jour une femme, Florent Pagny.

0: Ici Mayenne et un jour une femme.
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0: Merci de nous avoir choisi et bon samedi, il est 11h. Les infos avec vous, Valentin Bertrand.
2: C'est la plus grosse vente de la Ligue 1 vers un club étranger. L'attaquant du Paris Saint-Germain, Bradley Barcola, s'engage avec les Reds de Liverpool pour 5 ans. Un contrat à 145 millions d'euros, bonus compris. Arrivé de l'Olympique Lyonnais il y a 3 ans pour 45 millions, il a connu à Paris 2 victoires en Ligue des Champions et 3 titres de champion de France. C'est à lire sur ici.fr. Des moyens supplémentaires, des recrutements massifs et un ministère dédié à la protection des populations. Voici les principales revendications des pompiers. Ils ont déposé un préavis de grève d'un mois et demi à partir du 8 septembre. Mouvement symbolique sans impact sur leurs interventions. 4 Français sont officiellement emportés disparus après la coulée de boue dévastatrice mercredi dans l'Himalaya. Confirmation du ministère des Affaires étrangères. Au moment de la catastrophe, 3 d'entre eux se trouvaient dans l'immeuble de l'immigration chinoise, bâtiment totalement ravagé. Le bilan global, lui, continue de s'alourdir. Plus de 630 morts et désormais 3000 personnes recherchées. Le drapeau violet hissé sur une partie du littoral normand. La baignade est interdite après les orages des derniers jours. L'eau est polluée dans plusieurs secteurs de la Manche et du Calvados, notamment dans les stations de Deauville et Trouville-sur-Mer. La pêche des coquillages est également interdite à Ouistreham, près de Caen. Faudra-t-il tout repasser sur papier? La question est posée dans les académies de Toulouse et Nantes à quelques jours de la rentrée scolaire. Ce sont ces deux académies les plus touchées par la cyberattaque qui a visé les serveurs de l'éducation nationale. Ailleurs, le problème est résolu, les ENT, les espaces numériques de travail, rebranchés. Le département des Pyrénées-Orientales ne sera finalement pas rebaptisé. Les habitants ont tranché au terme d'une consultation le statu quo privilégié. 2 autres noms étaient proposés, Pyrénées-Catalanes, 42% des votes, et Pyrénées-Méditerranée, au total 40 000 électeurs ont participé. Une Française, Blandine Lirondelle, en tête de l'ultra-trail du Mont-Blanc, la reine des courses d'endurance, 170 km, 10 000 mètres de dénivelé positif à travers la France, l'Italie et la Suisse. Il reste une trentaine de kilomètres. Le premier Français chez les hommes, Baptiste Chassagne, et derrière l'Américain Ben Diman.
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0: Merci Valentin Bertrand, mais c'est pas franchement printanier l'ambiance aujourd'hui en Mayenne. Vous parliez d'hirondelles il y a quelques instants. Le seul point commun avec l'hirondelle, c'est que ce sera plutôt gris dans le ciel mayennais. Il y aura du blanc, du noir, du gris, mais aussi de la pluie possible par moment. Si éclaircie il y a, ça sera plutôt en fin d'après-midi, début de soirée. Nuages et étoiles pour la nuit, ça nous rassure, ça sera un peu plus découvert. Les températures maximales attendues aujourd'hui, 22 à 24, 22 à Villaine-la-Juel, 24 à Saint-Denis-d'Anjou. Vous avez 14 à 16 dans la nuit. Vous êtes prudent sur la route, bien sûr, et si ça ne va pas, un petit coup de fil, c'est le retour des vacances, hein. 02 43 67 11 11.

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2: Bienvenue dans votre rendez-vous Ici ça marche. Je vous l'ai dit, rendez-vous qui met en lumière celles et ceux qui font bouger la Mayenne, qui s'engagent, qui entreprennent, qui innovent, qui font vivre un savoir-faire et un territoire. Aujourd'hui, direction Cran et plus précisément l'hippodrome de la Touche, un lieu qui fait partie du paysage mayennais et de l'histoire du monde hippique depuis bientôt, dans quelques années, deux siècles. Avant de parler chevaux, courses, territoires et projets, on va également apprendre à connaître comment on s'investit autour du cheval dans son parcours de vie. Et pour parler de tout ça sur Ici Mayenne, mon invité ce mardi dans Ici ça marche, c'est
3: Hugues Cronier, président de l'association des courses de Cran Mayenne.
2: Bonjour Hugues.
3: Bonjour à tous les auditeurs et merci de m'accueillir.
2: Merci de passer cette heure avec nous sur Ici Mayenne. On a plein de sujets à aborder au cœur de l'émission. On va parler de votre vie autour des chevaux, comment c'est arrivé dans votre vie en Mayenne, votre regard sur le dynamisme de notre département. Je l'ai dit, on appellera une personnalité de la vie publique et politique qui aime le cheval depuis de nombreuses années. Et je vous proposerai aussi un sujet sur quelque chose qui marche mais ailleurs, en dehors de notre département. Et vous nous direz votre ressenti là-dessus. On aura le questionnaire de Ruiz. Vous connaissez le questionnaire de Proust?
3: Oui.
2: Ben Proust étant pris, on a pris le questionnaire de Ruiz. Je vous poserai des petites questions et des réponses rapides. Et on parlera pour finir du futur de l'hippodrome de la Touche à Cran. Installez-vous, ici ça marche avec Hugues Cronier, président de la Société des courses de Cran. C'est donc dans un instant.

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2: Et les courses, est-ce que ça marche en Mayenne? On a quasiment la réponse. Déjà, les hippodromes aussi, ils sont nombreux. Hugues Cronier, mon invité, président de la Société des courses de Cran. Hugues, avant de parler de l'hippodrome et des courses, est-ce que vous pouvez quand même me raconter qui vous êtes et quel était votre parcours autour du cheval?
3: Moi, je pense que j'ai un parcours classique. À partir du moment où on est né dans une région où le cheval fait partie omniprésente du quotidien, c'est une suite logique, avec des grands-parents passionnés d'un côté par le dressage des chevaux, du côté maternel, mon grand-père, et du côté paternel, des turfistes invertébrés qui, pendant toutes nos vacances scolaires, nous emmenaient les week-ends sur les hippodromes, qui fait que c'est devenu... ça faisait partie du quotidien, donc après, il y a l'attirance de l'animal, voilà. Mais je pense que c'est dû à la conjugaison des deux familles qui fait que j'en suis arrivé là aujourd'hui.
2: Important, le côté transmission et donc le côté familial. Vous parlez de votre grand-père, c'est quelque chose qui revient souvent aussi en Mayenne. On se passe de génération en génération dans le monde agricole, dans le monde aussi sportif. Là, ce côté filial... ça vous a donné vraiment aussi le goût? Vous auriez pu faire autre chose aussi après?
3: Ouais, j'ai goûté à pas mal de sports, mais le seul truc aujourd'hui qui m'a donné de l'adrénaline et un plaisir indescriptible, c'est le cheval en lui-même. Le cheval est un... il a cette faculté à vous apaiser au quotidien, rien qu'à son contact. Donc rien que ça, et après... avec de la compétition, il vous donne énormément de plaisir.
2: Il y a quelques minutes, dans Ici c'est vous, on parlait de coaching de vie, avec aussi des chevaux, avec l'équi-coaching qui marche bien, puisque le cheval apaise, et certaines personnes font appel aussi au cheval dans son quotidien. Vous, vous traversez ce monde aussi des chevaux depuis quelques décennies, Hugues Cronier. Mais qu'est-ce qui vous a donné envie peut-être de vous investir encore plus dans la société des courses de Cran?
3: Parce que je suis né et élevé à Cran, c'est un peu facile, et puis l'équipe qui était en place en 1995... recherchait quelqu'un pour faire l'adjoint au départ, pour donner les départs des courses. On m'avait sollicité, j'ai répondu présent, et puis je suis rentré comme ça à la Société des courses de Cran.
2: En quelle année ?
3: 1995.
2: Et président depuis ?
3: 12 ans.
2: 12 ans. Et c'est des mandats renouvelables tous les...
3: Alors, les premières années, c'était tous les 2 ans, et depuis 2 mandats, c'est tous les 4 ans, et 2027 est une année électorale.
2: D'accord. Et donc là, vous allez repartir, vous le savez aussi ?
3: Quelque part j'ai envie.
2: Oui,
3: parce que il y a une chose aujourd'hui, je n'ai pas abouti. Voilà, le contournement de l'hippodrome avec sa nouvelle piste. Si tout va bien, on va inaugurer ça en 2027 et j'espère être de l'équipe à ce moment-là, sachant que...
2: On va en parler justement du futur de l'hippodrome de la Touche. On comprend un petit peu mieux donc l'homme et son engagement, mais justement quand on regarde aussi ce qui se passe à Cran, on peut assez facilement se dire que ça marche, et ça sera notre sujet justement, pourquoi ça marche.

0: Charlotte Cardin, The Way We Touch, ça marche bien pour elle, Charlotte. Retour de la musique dans quelques minutes, ce sera avec Maxime Le Forestier notamment. Et puis c'est Cédric Ruiz qui revient dans une seconde avec le président des courses de cran, Hugues Cronier. Pour Ici ça marche, bonne matinée avec Ici Mayenne.
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10: Et Hugues Cronier, président donc de la société des courses de cran. Quand on parle de l'hippodrome de la Touche, qu'est-ce qui fait, selon vous, que ça fonctionne ?
11: Une première chose, c'est que notre région elle a une histoire et une approche plus que confirmée par rapport au cheval. Le cheval faisait partie omniprésent des gens. Un, il servait à se déplacer. Deux, il travaillait la terre. Trois, grâce à leur reproduction, ils ramenaient des dividendes supplémentaires pour faire vivre la famille. Donc le cheval faisait partie omniprésente de la vie quotidienne des gens, qui fait que l'approche par rapport à ça était très importante. Les trois personnes les plus influentes dans notre région à l'époque, c'était le préfet, le curé de la paroisse et le directeur des haras.
10: Ça veut tout dire. Ça
11: voilà.
10: Tout dire.
11: Donc le maire passait en second. Donc c'est tout l'importance qu'on avait dans notre région.
10: Voilà. Est-ce que vous pensez que Cran possède quelque chose aussi que d'autres hippodromes n'ont pas en Mayenne ? On en a encore pas mal, moins qu'avant, mais toujours aujourd'hui. Mais celui-ci, est-ce qu'il a peut-être quelque chose de particulier ?
11: Alors, on est tous les présidents, on dit tous que nos hippodromes ont une âme qu'on n'a pas ailleurs. Donc, mais Cran a cette particularité d'être le week-end des Trois Glorieuses arrive après la moisson, où cette période-là de l'année, le milieu rural, le milieu agricole avait de la disponibilité et
10: calme.
11: On arrivait dans les périodes des foires. Mmh. Voilà, donc là, il y avait toute cette alchimie qui fait que ça permettait à Cran d'avoir une place incontournable dans le milieu des courses.
10: Comment est-ce qu'on fait pour attirer autant les passionnés aussi, qui adorent le monde hippique et les chevaux, que des familles et des Mayennais, des Mayennaises peut-être qui viennent juste passer un bon moment ?
11: Alors moi, je crois à cette alchimie aujourd'hui. Quand le monsieur, il est passionné de course et qu'il est un peu turfiste, madame, si elle n'a rien pour passer une bonne après-midi sur un hippodrome, elle va le trouver le temps très long. Donc, à Cran, on a toujours eu cette faculté. Et moi, j'ai été, entre guillemets, éduqué par les équipes précédentes, où on a toujours su amener des animations pendant les courses pour permettre aux gens de passer une très bonne journée sur l'hippodrome de la Touche.
10: Ouais, derrière un hippodrome qui fonctionne, il y a aussi des entreprises, des emplois, des partenaires, des commerçants. Cran, c'est une petite ville de notre département. Est-ce que la proximité aussi, la dimension donc, du coup familiale, ça fait une force ?
11: Je pense, parce que beaucoup de familles, moi, ma génération, on allait tous déjeuner chez nos grands-parents. Le dimanche midi, on allait tous aux courses en famille. C'était la culture locale, la tradition, et le soir, des discussions à pas en finir sur le cheval qu'avait gagné, celui qui allait gagner la prochaine fois, c'était des conversations de famille, et on passait tous un très bon moment.

0: Ici Mayenne, ça rappelle les bronzés au cinéma Zucchero et Baila Morena. Dans un instant, la musique, ce sera Véronique Sanson. Mais bien sûr, et fidèle à nos bonnes habitudes, on n'oublie pas non plus les infos pratiques ici Mayenne.
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0: Des infos pratiques ici Mayenne, îlot du Val de Mayenne à Laval. Les fouilles archéologiques vont débuter mardi 31 août, ce qui va entraîner la fermeture de la rue Alfred Jarry et du parking Jarry, ainsi que plusieurs adaptations de circulation et de stationnement jusqu'en janvier 2027. La rue Alfred Jarry et le parking seront fermés. Le stationnement sera supprimé rue Alfred Jarry et sur le quai Jean Fouquet. Le long du chantier, en revanche, la circulation sera maintenue quai Jean Fouquet, entre autres. Une soirée au profit du Téléthon aura lieu le 26 septembre, salle polyvalente de Mayenne. Soirée, dîner, spectacle, cabaret. Oui, mais c'est maintenant qu'il faut penser à réserver. Nous avons les numéros si vous les souhaitez. Bonne nouvelle, les cours de gym vont reprendre à Parigny-sur-Braye lundi 14 septembre, 19h-20h à la salle communale. Le Pilate, lui, redémarrera le 18 septembre de 10h à 11h. Et bien sûr, d'autres infos pratiques ici Mayenne dans une heure.
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2: Mon invité jusqu'à 11h, Hugues Rognier, président de la Société des courses de Cran. Hugues, on va appeler quelqu'un qui compte dans le monde du cheval en Mayenne et autour de votre vie professionnelle. Une personnalité bien connue en Mayenne, ancien maire de Château-Gontier, ancien président du Conseil Général de la Mayenne, ancien sénateur, mais aussi ministre, notamment ministre de l'Économie et des Finances, Jean Arthuis, a ensuite été député européen. Il a notamment présidé la Commission des Budgets du Parlement européen. Et il y a quelques années de ça, en 2018, alors qu'il était député européen, le Premier ministre lui a confié une mission sur l'avenir de la filière équine française. Jean Arthuis, bonjour.
3: Bonjour.
2: Merci d'être l'invité d'Ici Mayenne pour parler de l'hippodrome, de la touche, de Cran forcément aussi. Mais tout d'abord, Jean Arthuis, qu'est-ce qui vous a personnellement rapproché du monde du cheval et vous aussi de la filière équine ?
3: Écoutez, c'est les mêmes motifs que ceux évoqués tout à l'heure par Hugues Rognier. Mon grand-père était cultivateur, il avait un cheval, il n'avait pas de tracteur à l'époque, j'étais petit enfant. Et donc j'étais fasciné par la puissance et la beauté du cheval. Et puis, dans ma jeunesse, mes parents étaient commerçants à Château-Gontier, il n'y avait pas cette diversité de loisirs aujourd'hui et d'équipements sportifs qui sont disséminés un peu partout. Et la distraction du dimanche après-midi, c'est d'aller aux courses. Et le grand moment, c'était d'aller aux courses de Cran. Cran qui était vraiment emblématique de ce qui se faisait de mieux dans la région. En matière de courses hippiques, on y courait au trot attelé, au trot monté, au galop plat et en obstacle. Donc c'était une vraie fête. Il y avait une dimension ludique, on y venait en famille. Donc voilà d'où je viens et voilà ce qui m'a attaché. Et au fond, le cheval est indissociable de nos grandes civilisations. Des civilisations qui se sont imposées à l'échelle de la planète sont celles qui sont parvenues à domestiquer, à maîtriser, à canaliser l'énergie du cheval.
2: Jean Arthuis, quand vous avez accepté cette mission en 2018, vous avez parlé de la nécessité de reconquérir le grand public. Est-ce que selon vous, cet enjeu est toujours d'actualité aujourd'hui ?
3: Oui, parce que si on veut intéresser les pouvoirs publics à la régulation des courses, éventuellement à leur financement, encore faut-il qu'il y ait un intérêt général, un intérêt qui réponde aux attentes de nos concitoyens. Or, le constat que j'ai fait, c'est qu'il y a eu une période faste pendant laquelle on a beaucoup développé les courses hippiques, avec un pari mutuel urbain qui assurait le financement. Et donc, le tiercé, le quartet, le quintet, tout ça a connu une époque très faste et qui a permis de multiplier les compétitions. Mais la dimension financière a pris le pas sur le reste et on a organisé des compétitions, notamment dans des hippodromes parisiens, pratiquement sans public. Il n'y a rien de plus triste, au fond, que de faire courir des chevaux sans public. C'est triste pour les jockeys. J'ai souvenir d'un témoignage d'un entraîneur d'obstacle à Austin qui me disait quand on allait à Auteuil, à l'issue de la sixième ou septième course, parce qu'on avait gagné, on voulait un peu fêter ça, il n'y avait même pas de buvette ouverte, quoi.
2: Donc, excusez-moi, Jean Arthuis.
3: Si on veut redonner de l'allant et un souffle nouveau à la filière équine qui aujourd'hui n'est plus dans sa dimension agricole, militaire, transport. Donc aujourd'hui, le cheval, ce sont les loisirs et ce sont les compétitions hippiques. Donc, il y a nécessité d'aller à la reconquête du grand public, et ça se passe sur les hippodromes, et ça se passe notamment à Cran et dans d'autres hippodromes mayennais.
2: Merci Jean Arthuis d'avoir pris ces quelques minutes. On vous souhaite une belle journée. Merci d'être passé sur Ici Mayenne. Et on voit.
3: Vous aussi, et félicitations à Hugues Rognier pour son dynamisme et toute l'ardeur qu'il met à animer son hippodrome. Il va compléter, c'était un rêve, d'avoir le dernier virage avant la ligne droite qui répondit aux attentes des galopeurs de plat. Et ceci va devenir une réalité en 2027.
2: Merci Jean Arthuis, bonne journée. Hugues Rognier, j'allais vous demander justement de réagir sur ce qu'a dit Jean Arthuis, mais il a tout dit par rapport aussi au dynamisme et aussi ce que fait que ça marche.
4: Mais Jean Arthuis met toujours le doigt où il arrive toujours à trouver les bons mots qui correspondent. Et aujourd'hui, on a besoin de rebondir. Mais je le remercierai jamais assez parce qu'il était à la reconstruction, entre guillemets, à la rénovation de l'hippodrome de Cran en 2004-2005. Et grâce aussi au président Mallard de l'époque, ils ont fait un duo où, voilà, qui nous a permis de pouvoir aujourd'hui donner un nouvel élan à l'hippodrome de Cran.
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1: Archimède avec l'été revient.

0: porté par deux frangins, Fred et Nico, Archimède est un groupe lavallois à la croisée de la chanson française et de la pop britannique. En attendant leur 7e album, baptisé Calendula, prévu pour l'automne, L'été revient est l'un de leurs plus grands succès sortis en 2009. Un titre qui nous invite à prendre la vie comme elle vient. C'était Archimède avec L'été revient.
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7: Mon invité donc, Hugues Rognier, est à mes côtés. On va élargir un petit peu, Hugues, si vous le voulez bien, notre regard. On ne parle plus seulement du cheval, mais de notre territoire aussi. La Mayenne, vue par vous, Hugues, vous qui êtes investi très local, voilà, très localement, très investi. Quel regard vous portez sur notre département aujourd'hui ?
8: On a un très très joli département, qui est, à mon avis, moins connu au niveau de tourisme parce que on est un département qu'on traverse rapidement quand on est sur la quatre voies, qui fait qu'aujourd'hui les gens ne s'arrêtent pas, les gens découvrent à travers des reportages notre département et les quelques-uns qui s'y intéressent en général restent un peu plus longtemps parce qu'ils le découvrent et ils passent des bons moments. On est vrai, on a pour les pêcheurs on a des rivières exceptionnelles, pour le loisir on a des événements tel que le dernier en date sur Château-Gontier, le festival du VNB. Donc ce sont des événements aujourd'hui, que ce soit dans le Nord, avec les différentes, une très belle manifestation qui a lieu il y a pas très longtemps, la foire de Mayenne, qui a eu un
7: ici,
8: engouement.
7: Mayenne était voilà, on était sur place.
8: Voilà, Évron avec son dynamisme aussi. Voilà, donc ça veut dire aujourd'hui notre département, ouais, je n'a rien à envier de certains départements qu'on cultive et qu'on intéresse les gens à venir nous partager ces moments.
7: Qu'est-ce que la Mayenne possède peut-être, Hugues, qu'elle ne valorise peut-être pas assez ?
8: Ses valeurs d'homme. Les faits que nous sommes dans un milieu rural, il y a des valeurs d'homme. J'adore une chanson qui est de Joël Pinto, Écoutez les anciens. Si vous avez l'occasion, écoutez cette musique, c'est un Corse qui la chante, mais écoutez cette musique et ça nous donnera beaucoup de valeur et ça nous permettra à tous de se poser un peu de temps en temps.
7: Le dynamisme autour du cheval, aussi en Mayenne, dans votre domaine, Hugues, est-ce que vous sentez un véritable soutien aussi du territoire entre hippodromes, est-ce que ça communique ?
8: On peut pas espérer mieux, hein. Le département aujourd'hui a voté un budget d'1 million d'euros jusqu'en 2030 pour soutenir la filière équestre, que ce soit les clubs hippiques, le centre d'entraînement de Sonone, les hippodromes. Aujourd'hui, dès qu'on a un projet, on le dépose et le département aujourd'hui est très à l'écoute justement de la filière, sachant que elle crée des emplois. Elle crée aussi du lien social, donc il y a beaucoup de vecteurs qui sont autour de ça, et merci au département de nous aider.
7: Enfin, si vous deviez convaincre, Hugues, quelqu'un qui ne connaît pas la Mayenne, de venir s'y installer, travailler, entreprendre, ça serait quoi votre meilleur argument ?
8: La qualité de vie. Simplement.
7: Bah oui, voilà. Important, important. Bien vivre aussi dans sa vie, c'est bien vivre aussi.
8: On y mange bien, travail.
7: Ça c'est pas
8: on
7: faux.
8: Y vit bien.
7: Ouais.
8: Il y a du travail pour tout le monde. On a un taux de chômage qui est très faible. Donc ça veut dire qu'aujourd'hui, il fait bon vivre en Mayenne.

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3: Hugues Rognier, notre invité depuis 10h ce matin. Hugues, on va terminer avec ce fameux questionnaire de Ruiz. Deux propositions, vous choisissez immédiatement. Pas besoin d'expliquer, c'est rapide, c'est intuitif. Hugues, est-ce que vous êtes prêt?
4: Oui.
3: Allons-y. Au niveau des courses, plat ou obstacle?
4: Obstacle.
3: Jour de course ou entraînement?
4: Entraînement.
3: Jockey ou entraîneur?
4: Joker.
3: Cheval de course ou cheval de loisir? Vous avez droit qu'à un seul joker. Cheval de course ou cheval de loisir?
4: Cheval de course.
3: Gagner petit, mais souvent, ou tenter le gros coup?
4: Tenter le gros coup.
3: Matin aux écuries ou soirée à l'hippodrome?
4: Les deux.
3: Ça marche aussi. Cran ou Laval?
4: En premier cran et deux à Laval.
3: Ville ou campagne?
4: Campagne.
3: La Mayenne en hiver ou la Mayenne en été?
4: En toutes les saisons.
3: Diriger ou transmettre?
4: Transmettre.
3: Décider ou convaincre?
4: Convaincre.
3: Challenge ou tranquillité?
4: Challenge.
3: Seul ou en équipe?
4: Équipe.
3: Passion ou raison?
4: Passion.
3: Et pour terminer, hier ou demain?
4: Demain.
3: Pas mal. Et ça, vous avez employé un joker et un double choix. On verra comment on va faire avec les autres invités, parce qu'il ne faudra pas trop laisser le choix non plus, mais des fois, le cœur aussi, on ne peut pas choisir, donc ça, c'est pas mal. Là-dessus, à 10h53, Hugues Rognier, le président de la Société des Courses de Cran, qui est avec nous. On va terminer cette émission avec aussi l'avenir, les projets et les ambitions à court terme sur l'hippodrome de la Touche. Il y a un événement qui approche dans quelques jours.
4: Ouais, les Trois Glorieux, c'est dans 10 jours, hein, le compte à rebours est lancé. C'est quand même pour les professionnels un peu plus de 857 000 euros de distribués. C'est pas anecdotique, donc c'est quand même un événement pour eux très très important. Et puis Hugues Rognier, il a deux petits bras, deux petites mains, et sans toutes les équipes qui sont autour de lui, aujourd'hui il est rien. Donc que ce soit les bénévoles, que ce soit les salariés, que ce soit l'équipe du conseil d'administration qui m'aide justement à faire marcher toute cette alchimie, fait qu'aujourd'hui Cran ne serait pas Cran sans tous ces gens-là. Et merci au public, aux partenaires de nous donner aussi, de nous permettre de nous pouvoir nous transposer dans l'avenir, parce que Cran c'est aujourd'hui, mais Cran c'est demain aussi.
3: C'est demain et après-demain. Merci beaucoup Hugues Rognier d'avoir accepté notre invitation, d'avoir partagé avec nous votre parcours, votre passion et surtout votre vision de l'hippodrome de Cran et de la Mayenne. Et si ça marche, c'est justement ce rendez-vous qui nous permet de rencontrer celles et ceux qui font avancer notre territoire, leurs idées, leurs énergies, leurs projets, parfois simplement la passion qui se mêle aussi au travail, comme avec vous Hugues Rognier ou encore Jean Arthuis qu'on a eu tout à l'heure dans l'émission. Aujourd'hui, on a parlé de chevaux, de courses, de Cran, mais surtout de l'engagement et de territoire. Bonne continuation à vous et à toute l'équipe de la Société des Courses de Cran.
4: Merci aux équipes d'Ici Mayenne.
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0: Et ça casse à la fin. Le groupe allemand Fool's Garden et un titre en anglais, Lemon Tree. Ici Mayenne, une bonne fin de matinée. On remercie bien sûr Cédric Ruiz, qu'on retrouvera demain à 11h pour le meilleur d'ici sa marche. Un rendez-vous de la rentrée à retrouver du lundi au vendredi à 10h sur Ici Mayenne. Et on va faire un petit point sur l'actualité dans quelques instants avec Alexandre Frémont avant d'aller retrouver après midi, bien sûr, Willy Rovelli qui vient déjeuner chez vous comme tous les week-ends avec son équipe.
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0: Merci. Ici Mayenne, il est midi, les infos, Alexandre Frémont.

0: restée au moins défensive. Mais ce qui a fait que des miettes, on ressort de là avec 0-3. Ils ont été très réalistes, très efficaces. Et bon, je ne sais pas si on s'est vu trop beau, mais en tout cas, si c'est le cas, c'est ce que j'ai dit aux joueurs, c'est une belle claque qu'on a prise. Et maintenant, il s'agit de ne pas attendre la deuxième joue et de se remettre à l'endroit. Je ne pense pas que ce soit ça, mais en tout cas, le fait est qu'on a manqué de beaucoup de choses ce soir.
1: Voilà, il a beaucoup manqué effectivement de buts. En tout cas, déjà, le Stade Lavallois est 13e ce midi au classement de Ligue 2. La Ligue 2 d'ailleurs est la quatrième journée qui se poursuit encore cet après-midi et ce soir avec notamment Guingamp Saint-Étienne. Prochain match vendredi prochain à Lebasserre face au Red Star pour nos tangos. Ça sera pour la cinquième journée. Coup d'envoi à 20h et on sera bien sûr en direct sur Ici Mayenne pour vous faire vivre la rencontre. L'Union Sud-Mayenne de son côté entame sa saison ce soir. Déplacement à Segré dans le Maine-et-Loire près de chez nous pour le premier tour de la Coupe de France fédérale pour les handballeurs mayennais. Coup d'envoi à 19h pour les Rouges et Roses. C'est en ce moment que Laval est le centre de l'Europe pour l'escalade. L'espace Mayenne accueille le championnat d'Europe de vitesse et de difficulté, ainsi que la Coupe du Monde de para-escalade. C'est jusqu'à 23h aujourd'hui. La finale du championnat d'Europe de vitesse, c'est tout à l'heure à 19h. Comptez entre 15 et 18 euros pour l'entrée. C'est gratuit pour les moins de 6 ans. De jeunes hommes de 17 et 18 ans ont été blessés après un accident cette nuit à Balourne et dans le sud-ouest mayennais. Ils étaient tous les deux à bord de la même voiture. Blessés légèrement, ils ont été pris en charge dans les hôpitaux de Laval et de Château-Gontier sur Mayenne. Prudence justement sur les routes. Aujourd'hui, beaucoup ont eu la même idée de partir au dernier moment. Il y a beaucoup de voitures et beaucoup d'embouteillages déjà sur les routes partout en France. Bison Futé voit notamment orange dans le sens des retours sur tout le territoire. Soyez prudents et surtout restez à l'écoute de votre radio ici. Une première récolte et une première fierté, on peut le dire, pour Florent Deslandes. Ce vigneron vient de faire ses premières vendanges à Saint-Jean-sur-Mayenne. On est dans le nord du département. Il a planté son hectare de vigne il y a seulement un an dans les hauteurs du village. Une grande première donc pour ce viticulteur et surtout, il est fier d'avoir réussi cette aventure.
2: C'est un accomplissement quand même. Et surtout, une année après la plantation, c'est quand même assez fort aussi. Ça démontre qu'on peut planter aussi de la vigne plus au nord et que la maturité des raisins, elle peut être là. On l'a vu cette année aussi. Hein. Là, on est sur des vendanges historiques, des dates de vendanges historiques. Pour vendanger en août en Mayenne, c'est quand même exceptionnel. C'est une toute première récolte. C'est dur à estimer là comme ça, mais en tout et pour tout, s'il y a 600-700 bouteilles, ça sera le bout du monde. Hein. Moi, j'avais plutôt vu dans des conditions climatiques, sans la sécheresse historique qu'on a eue cette année, il y aurait pu y avoir 800-900 bouteilles, peut-être.
1: Voilà, et Florent Deslandes produit du rosé et du blanc. Il espère agrandir son domaine d'ici 4 ou 5 ans. Et vous le savez d'ailleurs, d'autres vignes sont plantées un peu partout en Mayenne, à Saint-Denis d'Anjou, notamment. C'est le domaine de la Morinière et à Préau, où un particulier a créé le manoir du pain. Vous pouvez d'ailleurs voir la récolte et voir justement les premières récoltes et la première vendange pour ce vigneron de Saint-Jean-sur-Mayenne, Florent Deslandes. C'est sur nos réseaux sociaux, Instagram et Facebook. 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
1: Allez, un mot de météo pour terminer ce journal. Alors, il n'y aura pas de surprise, beaucoup de pluie, de la grisaille avec quelques éclaircies tout de même dans le département. Comptez des températures entre 21-22 degrés. Ça va un petit peu changer au cours de la journée, mais bien sûr, une journée très arrosée, tant mieux. D'ailleurs pour les agriculteurs, tant mieux pour les jardins aussi qui sont très jaunes à cause de la sécheresse et très aussi grillés. Ça va faire du bien en tout cas pour les récoltes. Demain pour la journée dans la soirée déjà parce qu'il y aura un petit peu d'éclaircie et ce sera un petit peu moins arrosé. Demain prévoyez également de la grisaille. Très belle journée, écoute d'ici Mayenne et j'entends Willy qui arrive.
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6: Bonjour, merci d'avoir choisi votre radio ici. C'est Willy Vient déjeuner chez vous, saison 6, épisode 1083.
7: Ça filoche.
6: Là, ça filoche.
7: Encore là.
6: Eh oui, vous êtes encore là. Bonjour la tribu.
7: Bonjour.

0: Tour de la tribu. Alors, qui est là pour cette nouvelle saison?
1: Il y a du nouveau.
0: Il y a du nouveau, ouais, tenez-vous bien. Nicolas Malaboeuf, notre enfant de la télé. Là.
1: Bonjour,
0: Nicolas.
1: Tout le monde.
0: Ça va, Nicolas?
1: Oui, super. Heureux de vous retrouver.
0: Tu as passé un bel été, mon Nicolas.
1: 2 mois, vous m'avez manqué. Hein. 2 mois.
0: Nicolas travaille 2 jours par semaine, donc il se repose 2 mois. C'est normal.
2: C'est proportionnel.
0: C'est proportionnel, exactement. Et Fabien Himo, notre geek. Bonjour, mon Fabinho.
2: Bonjour, Willy. Bonjour à tous. Quel plaisir de vous retrouver.
0: Fabien, elle a travaillé tout l'été.
2: Ah oui, vous avez vu studieux.
0: Mon chéri.
2: Était studieux.
0: Ah oui. Début, Fabien, c'est-tu animé quoi, par exemple?
2: Le 16h-19h, tous les samedis, tous les dimanches.
0: Ah, alors, au début, j'ai écouté. Oh, alors, au début, il n'était pas bon. Après, au mieux, il y a un petit coup de mou.
2: Et à la fin, ça se plaît. Le dernier week-end, impeccable.
0: C'était très bien. Non, mais bravo. Je suis fier de toi, mon Fabinho. Je suis très heureux de vous retrouver, mes deux bébés. Et très heureux, mes amis, de vous retrouver. C'est reparti pour un nouveau numéro de votre grand talk show du week-end. Pas comme les autres. Le seul, l'unique. On est très heureux d'accompagner vos déjeuners de fin de semaine. Où, comme d'hab, vous allez apprendre des choses, vous allez sourire, vous allez écouter de la musique, vous allez gagner des cadeaux, vous allez vous exprimer sur cette antenne. Bref, plus que jamais, c'est votre émission utile sur votre radio utile. Et pour remercier votre fidélité, remercier le succès de cette émission, remercier notre talent aussi, eh bien, nos patrons nous ont offert cette année 30 minutes de plus.
2: Wow, hey, on est heureux.
0: Offert, c'est une manière de parler.
2: Hein.
0: On va quand même les faire payer, faut pas non plus. Bon, enfin, en tout cas, voilà.
2: Surtout moi,
0: oui, mais aucun cadeau. Alors notez bien le nouvel horaire de Willy vient déjeuner chez vous, midi 13h30. De midi à 13h, comme d'habitude, nos invités, et de 13h à 13h30, c'est vous et vous seul qui ferez l'émission avec le grand retour des Youpi la vie sur votre radio. Ça, c'était bien. On va vous expliquer dans une seconde, mais déjà notez bien les dossiers du jour de la première heure. Dans un instant, lundi, c'est la rentrée des classes et normalement, cette année, c'est terminé le portable dans les collèges et dans les lycées. Mais est-ce vraiment réalisable? La réponse dans une minute. Et à 12h30, après cet été caniculaire, sommes-nous tous plus inquiets du changement climatique? D'après des études, il y a de plus en plus d'éco-anxieux en France. Alors c'est quoi un éco-anxieux? On en parle dans 20 minutes. Et donc, nouveauté, on va parler de tout ça tous ensemble entre midi, entre 13h et 13h30, puisque dorénavant, le samedi, c'est Youpi la vie. Voilà, si vous étiez avec nous il y a quelques années, le vendredi, on faisait une émission qui s'appelait Le Vendredi, c'est Youpi la vie. Et le concept est très simple. Pendant 30 minutes, c'est vous qui faites l'émission. Donnez-nous vos Youpi du moment, la bonne nouvelle, le truc qui vous met en joie. Si vous voulez mettre en avant une association, un ami, nous faire un petit coucou et réagir sur les thèmes du jour, la fin du portable à l'école, qu'en pensez-vous? Êtes-vous inquiet du changement climatique? Qu'en pensez-vous? Eh bien, ici, c'est chez vous. Alors, appelez-nous 0810 055 056. On fait une demi-heure rien qu'avec vous. Hein. Je vous donne les clés de l'émission. Je veux vous entendre, 0810 055 056, et aussi le groupe Facebook, mon Fabien.
2: Ah oui, le groupe Facebook qui s'appelle Youpi la vie avec Willy Rovelli. Si vous découvrez voilà l'émission pour la première fois, vous vous connectez sur Facebook, vous tapez dans la barre de recherche Youpi la vie avec Willy Rovelli. C'est un groupe où on partage voilà que des bonnes nouvelles, et où vous avez la parole, bien sûr. La question du jour, avez-vous des astuces pour lutter contre le blues de la rentrée? Alors, on a déjà pas mal de messages.
0: Ouais, ça, c'est pas mal. Ça.
2: Guillaume a posté, je prépare mes prochaines vacances, ça c'est pas mal.
0: Ça c'est très bien.
2: Et Damien lui a écrit, ça me rend de bonne humeur. En fait, c'est que mes enfants retournent à l'école mardi. Et ça, c'est une bonne nouvelle.
0: Ça, c'est une bonne nouvelle. Voilà.
2: Continuez à réagir, c'est gratuit. Facebook, Youpi la vie avec Willy Rovelli.
0: Voilà, 0810 055 056. Et quand vous passez à l'antenne tout à l'heure, vous repartez?
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0: Bon, et dis donc, 0810 055 056, vous avez vu cette année, hein, on se fout vraiment pas de vous. On est avec vous, ici, c'est chez vous. Est-ce qu'on a tout dit?
2: On a tout dit.
0: Alors démarrons, parce que là, on a un sommaire.
2: C'est bientôt fini.
0: On nous a donné une demi-heure de plus.
2: On les a perdus.
0: On a fait un sommaire d'une demi-heure en même temps, c'est ça le problème. Ah oui, mais il fallait qu'on vous explique tout, mes amis. Voilà. Allez, démarrons avec notre premier dossier. Bonjour, Christelle Kaufmann.
3: Bonjour, oui.
0: Bienvenue ici, ma chère Christelle. Vous êtes proviseure du lycée Louis Rascol à Albi.
3: Et c'est ça.
0: Voilà, et secrétaire générale adjointe au CNPDEN. Allez-y, c'est quoi ? C'est le syndicat majoritaire chez les chefs d'établissement, mais c'est quoi le
3: Oui,
0: le
3: syndicat national des personnels de direction, chefs et adjoints, majoritaire, tout à fait.
0: Très bien. Alors, dans un instant, tiens, on va évoquer ensemble l'interdiction du portable dans les lycées. Mais d'abord, tiens, parlez-nous un petit peu de votre lycée à vous, Albi, ma chère Christelle. Il y a combien d'élèves, il y a combien de profs, c'est un lycée de quoi ?
3: Alors, c'est un lycée polyvalent, filière générale, technique et professionnelle. On va accueillir lundi nos 200 professeurs et nos, en tout, 320 personnels. Bon. Parce qu'en tout, nous avons pas loin de 2000 élèves étudiants, des mineurs et des majeurs.
0: Bon, dites-moi, Christelle, est-ce que parfois, vous y allez parfois dans la salle des profs
3: vous êtes... Oh, j'y vais souvent.
0: Alors, est-ce que vous critiquez les élèves ou pas ? Est-ce que ça critique un peu les élèves, Sissi ?
3: Parce que moi. Jamais, Christelle, la vérité. J'explique pourquoi. Sinon, c'est trop facile de dire jamais. Parce que dans chaque élève, il y a quelque chose de bien, il y a un levier, il y a quelque chose de positif. Donc, on y va.
2: C'est beau.
0: Dans la série Pause Café avec Véronique Jeannot, ça critiquait dans la salle. Bon, enfin, bon, voilà, après, c'est peut-être autre chose. Donc, mardi dernier, ma chère Christelle, a été publiée la loi interdisant les portables à l'école. Les établissements scolaires doivent bannir le portable dans les enceintes dès cette rentrée. Alors, Christelle, une question toute simple. Est-ce que c'est faisable ?
3: Eh bien, je prends ma baguette magique.
0: Allez.
3: Oui, je dis c'est possible.
0: Ah ouais, donc, on a compris que non, c'est ça ?
3: Alors, beaucoup plus sérieusement, pour certains établissements, ça sera possible la mise en œuvre parce qu'ils ont anticipé. Il y a quelques établissements, dont le mien, mais pour la majorité, ça ne sera pas possible parce qu'il faut adapter le règlement intérieur. Il n'y a pas que la loi. La loi, elle dit oui, c'est interdit dans les lycées, mais elle laisse la possibilité de faire des dérogations, soit pour certains publics comme les étudiants, soit en certains lieux de l'établissement, par exemple les cours de récréation. C'est pas forcément du tout interdit comme au collège. Au collège, c'est tout interdit.
0: Ouais.
3: Au lycée, on est chez les plus grands, c'est pas du tout interdit.
0: Alors, par exemple, je sais pas, dans votre lycée, par exemple, vous allez faire comment ? Alors, il y aura quoi ? Il y aura des casiers ? Comment ça va se passer ?
3: Non. L'idée de cette loi, c'est pas du tout d'enfermer les téléphones portables, c'est pas la pause numérique comme au collège, c'est responsabiliser le jeune. Il a le téléphone portable dans la poche, dans le sac, où il veut, mais le téléphone est invisible dès lors qu'il rentre dans les bâtiments. Du moins, ça sera comme ça dans mon établissement. Mmh. Et je précise le téléphone et les écouteurs qui vont avec, les casques qui vont avec, parce que pourquoi est-ce qu'il y a cette loi-là ? On va pas se le cacher, c'est qu'il y a quand même un problème sur le fond. C'est-à-dire que nos jeunes sont très connectés, mais déconnectés entre eux. Et ça, c'est, franchement, c'était plus supportable. Sur le fond, on est d'accord.
0: Ça, c'est vrai, Christelle, vous le voyez, ça, les jeunes se parlent moins.
3: Alors, ils se parlent par téléphone interposé.
0: Ah, c'est-à-dire qu'ils s'appellent, même quand ils sont à côté, ils s'appellent.
2: Ça envoie des SMS.
3: Oui, c'est WhatsApp, Snapchat, enfin, surtout ces réseaux. Alors, pas tout le monde, évidemment, voilà. Donc, c'est quand même, c'était triste. Franchement, c'est triste. Mais attention, une fois que j'ai dit ça, ça ne veut pas dire que mardi, ça sera la révolution et que tout le monde va bien faire ce que je viens de dire, c'est-à-dire mettre son téléphone dans sa poche, le rendre invisible.
0: Ouais.
3: On sait très bien que le lycéen vient d'être hyper connecté là pendant un mois et demi.
0: Oui.
3: Ce sont des ados, voire des jeunes adultes pour les étudiants, parce que la loi, dans mon établissement en tout cas, sera la même pour tout le monde. Le règlement sera la même qu'on ait 16 ans ou 20 ans.
0: Il y a l'un de vos collègues qui disait cette semaine dans la presse, tout ça est un petit peu schizophrène. D'un côté, des régions distribuent des ordinateurs aux élèves, et d'un autre, ils interdisent les téléphones et les objets connectés. On a surtout le sentiment que ce nouveau texte est là pour satisfaire le grand public. Vous en pensez quoi ?
3: Alors, on est tout à fait d'accord avec ça, c'est-à-dire qu'il faut y aller aussi progressivement et en toute conscience. On est parfaitement conscient que mardi, ça ne sera pas la révolution parce que l'école ne peut pas tout résoudre. C'est pas parce qu'il y a une loi qui est promulguée que, par magie, quand j'ai parlé de la baguette magie, c'est que vraiment, on y est. Il faut vraiment convaincre. Je crois que les parents aussi vont nous aider quand même. Il y a un réel souci, mais je ne crois pas qu'il faille ni dramatiser, ni stigmatiser. On n'est pas là-dedans parce que sans téléphone portable au lycée, on ne fonctionne pas.
0: Ouais, c'est ça.
3: On a besoin. Voilà. Au quotidien, on en a besoin, mais pas toute la journée. Voilà, quelquefois, voilà. Donc, bon. On leur laisse la possibilité d'aller dans la cour pour regarder le pronote, pour regarder les devoirs, pour faire ce qu'ils veulent avec leur téléphone portable. Mais l'idée, c'est de remettre l'outil à sa place. C'est voilà. Un outil, c'est pas l'alpha et l'oméga de leur vie. Voilà.
0: Et bah, c'est très clair. Vous aimez votre boulot, hein, ma chère Christelle, ça s'entend. Hein, ouais. Sans qu'elle ait une belle énergie. Merci beaucoup d'être passé nous voir. Bonne rentrée, alors, Christelle Kaufmann, proviseur du lycée Louis Rascol à Albi. Allez, dans un instant, bientôt là, dans trois quarts d'heure, hein, la libre antenne du week-end. Si vous voulez réagir sur ce que vous venez d'entendre, la fin du portable, qu'en pensez-vous? Si vous voulez nous faire un petit coucou, vous n'hésitez pas aussi. 0810 055 056. Le samedi, c'est Youpi la vie, et les Youpi, c'est avec vous, parce que c'est vous les Youpi. On parle de quoi avec toi, mon Fabien, dans un instant?
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0: Merci, mon Fabien. Tiens, on va commencer avec les négresses vertes et voilà l'été.
1: La rentrée là. On n'est pas trop à la page.
0: Cette émission a été enregistrée le 20 juin, donc c'est pour ça qu'on la passe aujourd'hui.
1: 2022.
0: Voilà l'été avec les

0: Ça va
1: bien la trompette.
0: Merci beaucoup. C'était les négresses vertes. Voilà l'été. Au revoir.
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0: Mes amis, cette année, nous sommes en direct entre midi et 13h30. Oh là là. Nouvel horaire, hein, midi 13h30. Donc midi 13h, comme d'hab, l'actu, nos invités, nos chroniques. Et 13h30, dorénavant, le samedi,
4: c'est youpi la vie.
0: C'est vous et vous seuls qui avez les clés de la radio. Donc appelez-nous 0810 055 056 pour réagir à tout ce que vous voulez.
1: On va déjeuner plus tard, nous, ça nous arrange.
0: C'est vrai. Ah non, moi j'ai mangé pendant l'émission. Heures, hein. Tu peux te barrer. Moi j'ai mangé pendant que les auditeurs parlent. Moi je mange. Voilà.
1: Bah, c'est ça,
0: moi j'ai pris ma petite.
1: Oui, Tupperware.
0: Voilà, moi je m'en fous, ça me gêne pas. Alors qui es-tu toi?
1: Ouais, c'est Fabien Hémot.
0: C'est Fabien Hémot, exactement. Et donc tu vas nous parler.
1: Eh bien, c'est
0: de
1: parti pour toute l'actu web en moins de deux minutes. En tout cas, on va essayer. Et on démarre avec une nouvelle arnaque. À quelques jours de la rentrée, des vidéos TikTok promettent aux parents de découvrir en avance la classe et l'emploi du temps de leur enfant. Une promesse totalement fausse qui vise uniquement à récupérer vos données personnelles et bancaires. Donc soyez vigilants, car pour avoir accès à ces infos, il faut se connecter sur des sites véreux comme mafutureclasse.com ou voirtaclasse.com. Attention, ce sont des faux sites internet, car une fois dessus, on vous demande plein d'infos. Nom, prénom, classe de l'enfant, votre adresse que vous avez mangé hier. Et au fur et à mesure, on vous demande vos coordonnées bancaires. Et bim.
0: Et bim le piège.
1: Donc ne vous faites pas avoir, s'il vous plaît. Et j'ai un message pour les escrocs. Faire ça, franchement, à quelques jours de la rentrée, ce n'est vraiment pas classe. Oui, j'ai bossé
0: ça,
1: des jeux de mots pendant l'été.
0: Deux mois. Ça, c'est bien.
1: Allez, toujours dans l'actu web. Avec tous les incendies qui se sont multipliés cet été, une société près de Marseille a créé un site internet très pratique pour savoir si vous êtes obligé de débroussailler votre terrain. C'est très important le débroussaillage pour tenter d'éviter les incendies. Les pompiers ont rappelé cette semaine que 90% des maisons détruites cet été se trouvaient sur des terrains non ou mal débroussaillés. Donc pour savoir si votre maison est concernée, vous vous connectez sur le site pyrold.fr, ça s'écrit P-Y-R-O-L-D, pyrold.fr. Vous entrez votre adresse et là, la carte vous dit immédiatement si votre maison est concernée trop par bien. Les obligations légales de débroussaillement, parce que c'est à vous, c'est obligation pour les propriétaires. Et pour les écolos voilà, qui nous écoutent et qui râlent, le débroussaillement ne veut pas dire tout raser. Non,
0: Non.
1: C'est juste entretenir son terrain, élaguer les arbres et enlever les herbes sèches. Voilà.
0: Non, mais... C'est un peu comme nous quand on va chez l'esthéticienne, mais c'est pareil.
1: Et vous,
0: c'est bien élagué? C'est pas tout. Oui, bah c'est élagué, c'est pas, j'enlève pas tout.
1: Donc pas d'incendie.
0: Non.
1: Pas d'incendie prévu et ça nous rassure. Allez, on termine l'actu web de ce samedi par la tendance food de cet été. Sur TikTok, vous avez été des milliers à tenter le croissant glacé.
0: Ça c'était n'importe
1: quoi. Pour tester cette nouvelle tendance culinaire, vous devez ouvrir un croissant et glisser à l'intérieur un esquimau. Et ensuite, vous n'avez plus qu'à déguster. Écoutez la réaction de cet internaute.
5: On commence par enlever le bout du croissant. On met la glace dans le croissant. Et voilà le résultat. Comme quoi, parfois, il ne faut pas grand-chose pour avoir du bonheur.
6: Écrase.
1: Et ça craque,
6: tire pour aller mettre la glace.
0: C'est pas mal, ça craque.
1: Alors, voilà, ça a séduit des millions d'internautes. Ouais. Alors, j'ai testé le croissant glacé.
7: Ah, c'est vrai?
1: Je vous laisse admirer mon summer body.
7: Oui.
1: Mon corps a désormais une bouée intégrée. C'est très pratique.
0: Ouais, j'ai notre McDonald's à nous, toi. Merci, mon Fabien. Grande forme, mon Fabinou.
1: Ah, oui, voilà.
0: T'es parti où cette semaine avec Fleur, sa chérie et le petit Loïs?
1: À côté de Bergerac.
0: Ah, il paraît que c'était très beau.
1: Ah, magnifique.
0: Magnifique.
1: Les caves à vin.
0: Ah, oui, bon.
1: Ça, c'est magnifique.
0: T'allais si loin pour boire, ça m'étonne. Hein. Tu sais, il y a un bistrot juste en bas.
1: Oui, c'est vrai,
0: hein,
1: je suis bête.
7: Il n'a pas changé.
0: Non, il n'a pas changé. Merci beaucoup. Allez, dans un instant, mes amis, puisqu'il est 12h22, on va vous présenter un invité pas banal, parce que cette année encore, on aime vous présenter des invités pas banaux. Mais d'abord, on va écouter Tame Impala.
1: Tame Impala.
0: Tame Impala.
1: Avec Jenny.
0: Il est pas là.
1: Il est là.
0: Il est pas là. Tame Impala. Et avec Dracula. Ah, j'aime bien Dracula.
1: C'est un tube de cet été.
0: Bah oui, bon, on va pas. C'est notre genre de passer des tubes d'avant. Oui, forcément.

0: Bala et Jenny. Ouais, ils étaient deux. Avec Dracula. Ouais. C'est pas ça?
1: Oui, c'est ça.
2: T'as mis une Bala.
3: Oui. J'ai un déjeuner chez vous.
1: T'es presque
0: cette
1: ça.
0: Cette saison, je vous promets de massacrer tous les. Ouais. C'est une promesse que je vous fais.
1: Ah, mais vous allez la tenir en plus.
0: Ah, je vais la tenir. C'est la seule que je vais tenir. Comme promis, place à la personne pas banale du samedi. Bonjour, Kamel Sekraoui.
4: Bonjour, oui,
0: bienvenue. Bienvenue, mon cher Kamel. Alors, de temps en temps, on va prendre des nouvelles de nos invités pas banaux qu'on a eus il y a quelques temps, histoire de faire, voilà, de voir un petit peu où vous en êtes. On avait fait votre connaissance en avril 2025. Vous êtes une figure de Toulouse, mon cher Kamel, designer, artiste de rue. Et à la fin du Covid, vous vous étiez dit, il faut que j'aide l'autre. Et vous aviez imaginé quoi?
4: Eh bien, de faire une plancha avec une remorque et de créer des repas, des moments partagés autour du bien manger ensemble pour les sans-abri.
0: Voilà.
4: Partager un moment autour de la bonne nourriture.
0: Voilà, c'est-à-dire que vous sillonnez les rues de Toulouse donc avec un vélo plancha, hein, c'est ça, hein. C'est ça. Hein.
4: C'est ça, exactement.
0: Voilà. Donc pour les sans-abri, ça se passe comment? Vous alliez à un endroit précis? Ils savent à quel moment où vous êtes, quand vous y êtes? Comment ça se passe?
4: Alors, je sais où aller, je connais les lieux, ouais. Et maintenant qu'elle a grandi, l'association, ouais. Je travaille aussi avec d'autres associations,
0: ouais.
4: Et ça nous permet d'aller faire des événements, donner des rendez-vous, et pour des personnes comme la Maison des Femmes, ça va beaucoup, ouais, plus loin que les sans-abri,
0: voilà.
4: Jusqu'à même avec les hôpitaux, l'hôpital pour enfants de Purpan, que les Toulousains connaissent bien,
0: ah ouais,
4: même pour le
0: bien,
4: personnel,
0: hein.
4: On peut organiser. Donc, ça a carrément grandi.
0: Ça a carrément grandi depuis qu'on s'est eu. Hein. L'association s'appelle toujours Plancha Social Club?
4: Exactement,
0: okay.
4: Toujours Plancha Social Club.
0: Voilà.
4: Et elle a même grandi, et on travaille avec aux âmes citoyens. On,
0: ouais,
4: a enlevé le R, aux,
0: ouais,
4: âmes.
0: Aux âmes
4: aux
0: citoyens.
4: Âmes citoyens.
0: Ouais.
4: Voilà, et ensemble, ben, on crée des projets comme ça qui réunissent et qui font du bien au cœur.
0: Et Kamel, dis donc bravo, hein, parce, ouais, que vous aviez vraiment démarré tout seul, hein, mmh, avec son,
4: c'est
0: petit
4: ça,
0: vélo, sa petite plancha.
4: Plancha, ouais.
0: Il s'est dit, je vais filer un petit coup de main, parce que vous disiez, je veux humaniser la ville avec des gestes simples. Donc effectivement, ça a démarré, j'allais dire, entre guillemets, je mets plein de guillemets, simplement, et puis ça a grandi. J'allais dire, ça a grandi malheureusement,
1: oui,
0: parce qu'il y a
1: de plus en plus de gens
0: dans le besoin. C'est ça?
4: Exactement,
0: ouais,
4: c'est ça. Et là, par exemple, semaine prochaine, il y a des bénévoles qui vont à Poma, le village sinistré,
0: ouais,
4: dans l'Aude.
0: Dans l'Aude, ouais.
4: Eh bien, ils vont prendre la plancha. Moi, je ne pourrais pas y être, hélas. Mais pendant 3 jours, ils vont faire à manger pour les bénévoles qui aident.
0: Ah,
4: ils vont faire à manger avec la plancha.
0: Ah bah bravo Kamel, hein, bravo. Vous aviez obtenu un prix, hein, je crois, la médaille d'or du Grand Prix humanitaire de France, c'est ça?
4: Exactement,
0: voilà,
4: au Sénat, le Grand Prix humanitaire de France. Et petit à petit, ça grandit.
0: Voilà.
4: Et donc là, on a toujours besoin de bénévoles. Hein,
0: ouais,
4: je passe,
0: ouais. Allez-y, passez le message, Kamel.
4: Ah, ben on a toujours besoin de bénévoles, de partenariats, et avec plaisir, être, ouais, dans l'action. Et je tiens à remercier beaucoup les bénévoles qui participent.
0: Ouais.
4: Et puis j'en profite pour faire. C'est l'anniversaire d'un acteur qui s'appelle Franck. Et je sais qu'il nous écoute,
0: et
4: pour,
0: ben,
4: ses 50 ans, donc il nous écoute.
0: Ben,
4: alors je voulais souhaiter le bon anniversaire à Franck.
0: Il a quel âge, Franck?
4: 50 ans.
1: Ah, il fait 50 ans.
0: Oui, il l'est fait, ou il est tapé, ou il est encore jeune, parce que...
4: Ah non, il est fait, il est acte.
0: Oh, Il est fait. Et on passe à Toulouse bientôt,
1: non,
0: ou pas, Nicolas?
1: Tout à fait. Le 30 octobre,
0: et
1: à la Comédie de Toulouse,
0: Kamel,
1: votre spectacle.
0: Kamel, je passe le 30 octobre avec le One Man Show. Heureux, faut qu'on se voie, Kamel, d'accord? On vient vous filer
4: avec
0: un coup
4: plaisir,
0: de main avec Nicolas et Fabien, d'accord? On se fixe un rendez-vous
4: avec
0: et on vient
4: plaisir
0: vous aider, d'accord? Merci beaucoup.
4: Ça
0: donc,
4: avec plaisir.
0: Merci infiniment, Kamel. Donc Sekraoui. Donc l'association s'appelle Plancha Social Club. Donc il est dans les rues de Toulouse et il va aider les sans-abri avec un vélo et une plancha.
1: Ça, bravo,
0: voilà.
1: Bravo,
0: mon cher Kamel, pour tout ce que vous faites pour eux. Allez, vous aimez être ici?
1: Ah, oui.
0: Vous aimez la pub?
1: Ah, non,
0: et ben, elle arrive, et juste après, ce sont les infos pratiques près de chez vous avec le ICI Express.
1: Tchou-tchou.
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12: Les infos pratiques ici Mayenne. Une info-circulation à Saint-Denis-d'Anjou. On aménage la petite cité de caractère, mais cela ne passe pas sans impacter les automobilistes. Des perturbations sont à prévoir jusqu'à la mi-octobre, rue de la Croix jusqu'à la rue d'Espagne. On accède à la mairie par la rue de la Roche. Le week-end des 12 et 13 septembre, c'est le retour de la rétro classique, un rassemblement de véhicules anciens et de prestige organisé au profit des enfants malades et handicapés. Si vous êtes propriétaire d'une voiture de collection, vous pouvez participer et vous inscrire en vous rendant sur le site internet de l'événement retroclassique53toutattaché.fr. C'est la saison des forums des associations et il y en aura quelques-uns le week-end prochain. Andouillet, par exemple, salle des fêtes de 10h à 12h30. Idéal pour découvrir les associations qui dynamisent la commune et bien sûr les activités qu'elles proposent. Ce sera le samedi 5 septembre. Dynamique aussi, les infos ici Mayenne reviennent bien sûr dans une heure.
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0: Allez, partons gaiement vers la deuxième demi-heure de votre grand talk show du samedi. Alors ici, c'est comme le talk show de Léa Salamé qu'à l'époque, mais
1: en pas pareil.
0: Sinon, c'est la même chose. Ben oui. Dans un instant, on va parler changement climatique. Est-ce que ça vous inquiète? Et votre tribu est là, notre enfant de la télé, Nicolas Malabeuf, est là.
13: Tu es là toujours?
1: Oui, toujours. Là, tu es là. Je crois qu'il était endormi.
13: J'ai pas bougé.
0: Tu peux dire bonjour.
1: Un petit malaise.
0: Oui, parce que c'était ton mot.
1: Bonjour. Il est toujours en vacances, le gars. Oui, moi, je suis encore à la plage.
0: C'est pas possible. Et notre spécialiste web, Fabien Hémo.
1: Quel plaisir de vous retrouver à côté de vous, Willy, d'être avec vous, de pouvoir vous toucher. Là,
0: tu vois, prends exemple, Nicolas. Pas possible. Et bien sûr, mes amis, vous faites partie de cette tribune. Notez bien, on fait l'émission ensemble. Ici, c'est votre radio. D'abord sur le groupe Facebook.
1: Pour nous trouver, c'est gratuit. Vous tapez sur Facebook Youpi la vie avec Willy Rovelli. Vous tombez sur nous. Ce groupe, on partage bien sûr des bonnes nouvelles. Et bien sûr, vous avez la parole. La question du jour, avez-vous des astuces pour lutter contre le blues de la rentrée? Alors Mireille nous a posté à l'instant, pour éviter le blues, elle fait du sport, elle chante, elle nous écoute, donc merci Mireille. Et Francis, lui, moi pas de blues, car au mois de septembre, il part en vacances, il part en décalé.
0: Il a raison.
1: Les septembristes.
0: Bonnes vacances.
1: Continuez à réagir, c'est gratuit sur Facebook. Pour nous trouver, vous tapez Youpi la vie avec Willy Rovelli.
0: Voilà, 0810 055 056. Notez bien le numéro, c'est très important, parce que dorénavant, le samedi et le dimanche, entre 13h et 13h30, on vous donne les clés de la radio. Vous venez dire ce que vous voulez pour réagir sur les thèmes du jour. La fin du portable dans les lycées, qu'en pensez-vous? Est-ce que le changement climatique vous inquiète? Et quand vous passez à l'antenne, vous repartez?
1: Eh bien, en parlant de vacances, l'un d'entre vous va pouvoir prolonger ses vacances, justement, avec un séjour dans un club Bellambra, d'une valeur de 2000 euros. Assez incroyable.
0: Là, c'est
1: donc, merci Bellambra et merci ici.
0: Voilà, et le tirage, c'est demain vers 13h25. Voilà, mais d'abord, ce n'est pas suivi l'actu, pas de panique, l'actu vous suit. Il est temps pour moi de mettre
14: les points sur les i.
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0: Et on commence avec un point, Patrick Bruel. Patrick Bruel. Ma bite. Patrick Bruel, visé par 30. nombre de plaintes veut quand même faire ses 35 concerts. Bah c'est bien, bientôt ça fera une plainte par concert. Allez, c'est bon, on s'accroche, tu peux y arriver, bravo moi. Le maire de Chartres ne veut pas que Patrick Bruel vienne dans sa ville. Pourtant, apparemment, c'est un homme qui aime bien les Chartres.
1: Oh,
0: par mesure de précaution lors de ses concerts, Patrick Bruel devra porter une ceinture de chasteté électronique. Philippe Bouvard est mort lundi. C'est tout Bouvard, ça, faire sa sortie le jour de la rentrée. Cette semaine, 7 candidats à la présidentielle se sont affrontés à Roland-Garros. Normal de faire ce débat sur le central de Roland-Garros, hein, puisque la plupart des concurrents ne passeront pas le premier tour. Si les candidats à la présidentielle sont à Roland-Garros, ce sont quand même bien les contribuables français, hein, qui se feront racketter, je vous rassure. Francis Lalanne, officiellement candidat à l'élection présidentielle 2027, n'a pas été invité à Roland-Garros. Maintenant, ils ont eu peur qu'il défonce le central avec ses cuissardes. Jordan Bardella et Maria Carolina de Bourbon des Deux Siciles partagent des clichés de leur séjour en amoureux en Sardaigne. Putain, mais... L'autre, elle a deux Siciles et ils vont en Sardaigne. Non, c'est complètement con, hein, c'est pas possible. Hein. Jean-Baptiste Marteau remplace Léa Salamé aux 20h de France 2. Jean-Baptiste Marteau, ça vaut pas un clou, dixit Gilles Boulot. Jean-Baptiste Marteau qui n'est pas le fils de Monsieur Bricolage. Ah, non, voilà, non, je le précise au cas où.
1: Merci.
0: Après son annonce à la candidature présidentielle pour son premier déplacement, Raphaël Glucksmann en visite dans une éolienne. Oui, on ne sait pas lequel des deux brassait le plus d'air. La veuve de Johnny Hallyday, Laetitia, aurait retrouvé l'amour dans les bras de Frédéric Suant. C'est le gérant de chez Bob, un célèbre resto situé en Charente-Maritime. Remarque lui aussi, il allume le feu, mais en cuisine. L'autre, elle passe de Johnny transpirant à Frédéric Suant. Déjà qu'avec l'héritage de Johnny, il avait des casseroles, voilà qu'elle s'en rajoute encore, ah oui, franchement. Non. Retour sur CNews de Jean-Marc Morandini, mais en tant que producteur. Oui, il revient par la petite porte, mais bon, tant que c'est pas celle d'un stagiaire. Le Portugal interdit à son tour le port du voile intégral, comme ça on pourra enfin savoir si une portugaise est moustachue ou pas. À Nice, les transports en commun, bientôt gratuits pour tous les retraités. Bon, bah, pour tous les Niçois, quoi. Enfin, la question du jour. Est-ce qu'un magazine qui montre des photos volées de people en tongs, c'est un magazine à sandales?
1: Ouh.
0: Ah, bah, vous avez 2 heures. Allez, heureusement, dans 124 jours, c'est fini, 2026.
1: Oh là là.
0: Bah, voilà.
1: Vous êtes en forme. Hein.
0: Bah, merci beaucoup. Écoutez, voilà, c'était un récap de l'actu.
1: Tout est dit, au moins.
0: Tout est dit.
1: J'ai tout compris.
0: Et puis, c'est tout. Et puis,

0: Qu'est-ce qu'on écoute?
1: Alors, on écoute quoi?
2: Oui, je ne sais pas.
0: Réveillez-vous,
2: mais... c'est Laurent Voulzy. Laurent Voulzy.
0: Ah, mais c'est écrit devant vous.
1: Vous avez remarqué, les émissions sont toujours aussi bien préparées.
2: Mais nous, on les prépare après, tout le temps. Voici Bubble Star, à tout de suite, mes amis.

0: C'était Laurent Voulzy, bien évidemment.
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0: Allez, ouvrons notre nouveau dossier, mes amis. Bonjour, Pierre-Éric Suter.
3: Bonjour.
0: Bienvenue ici, vous êtes le directeur de l'Observatoire de l'éco-anxiété. Alors après cet été hors norme avec la canicule et tout ce qui en a découlé, c'est-à-dire la sécheresse, les feux de forêt, maintenant on nous dit qu'il va peut-être y avoir des pénuries sur certains fruits et légumes, de plus en plus de personnes sont donc inquiètes du changement climatique. Certaines de ces personnes, voilà, on les appelle, sont des gens qui sont éco-anxieux. Est-ce que vous pouvez nous dire c'est quoi un éco-anxieux, mon cher Pierre-Éric ?
3: Un éco-anxieux, c'est quelqu'un qui s'inquiète de voir qu'effectivement la crise environnementale prend de plus en plus d'importance. Et plus elle prend d'importance, plus l'inquiétude croît, jusqu'à parfois menacer leur santé mentale. Parce que il y a différents types d'éco-anxiété, des éco-anxiétés relativement faibles, quand les inquiétudes sont faibles, et des éco-anxiétés qui peuvent menacer la santé mentale quand elles sont trop importantes, ces inquiétudes, et même chroniques, qu'elles s'installent en fait dans l'esprit des gens.
0: Et là, donc cet été, il paraît que vous avez reçu plus de monde que d'habitude, au point que vous avez certaines fois dû leur dire « Désolé, je ne peux pas vous recevoir », c'est vrai ça ?
3: Oui, tout à fait, tout à fait. C'est-à-dire que c'est pas la première fois que ça m'arrive, hélas. À chaque pic de canicule, depuis que les éco-anxieux me consultent, il y a depuis une dizaine d'années, depuis le pic, par exemple, de 2019, 2022, 2023, et comme cette année, et ben, les éco-anxieux viennent en nombre parce qu'ils sont inquiets par ce qui se passe sur la planète. Et donc, les années précédentes, je pouvais faire face, mais là, je peux plus.
0: Ah voilà, c'est ça, ils vous disent ça. Ils vous disent, j'ai l'impression de plus y arriver.
3: En fait, ils sont très effrayés parce que l'avenir nous réserve, parce qu'ils se font des projections dans l'avenir qui sont que des projections futures. Tant que le futur n'est pas arrivé et qu'on est dans le présent, tout va bien. Mais c'est vrai que ils regardent aussi en arrière les prédictions des scientifiques, et les prédictions des scientifiques il y a 50 ans disaient qu'on allait en arriver là où on en est. Et comme on en arrive là où on en est et qu'ils regardent les projections futures des scientifiques et que c'est assez noir, et que comme on n'a pas l'air de changer nos habitudes de consommation, nos modes de production et nos projections de gaz à effet de serre en atmosphère, ils sont forcément inquiets. C'est un peu comme s'ils disaient l'humanité se tire une balle dans le pied, qu'est-ce qu'elle fait, pourquoi elle réagit pas?
0: Et donc, ça se caractérise comment, alors, un éco-anxieux? Vous nous le disiez un petit peu, mais c'est quoi? C'est physique?
3: Alors,
0: c'est plus mental? C'est quoi?
3: C'est évidemment mental, parce que moi, je suis psychologue, je ne suis pas médecin, donc je ne vais pas m'intéresser aux aspects physiques.
0: Bien sûr.
3: Mais on a d'abord des ruminations, c'est-à-dire des pensées qui tournent en boucle dans la tête, c'est-à-dire on y pense tout le temps, ça nous empêche de dormir, ça nous réveille la nuit, on fait même des cauchemars. Comme ces informations sont anxiogènes, on a des peurs avec objets, de se dire peut-être plus pouvoir manger, comme vous l'avez signalé, ou mal manger. En tout cas, ou plus à notre faim, c'est déjà le cas d'ailleurs de certains qui gagnent mal leur vie, mais en plus, ils ont les prix qui augmentent à cause des denrées qui se raréfient parce qu'elles ne sont plus sur les étals, ça leur cause des soucis en plus. Donc il y a des peurs qui se réveillent, et puis des peurs de choses, effectivement des peurs physiques, mais des peurs non physiques, c'est-à-dire ces projections dans l'avenir qui sont des idées noires, des idées noires qui peuvent aller jusqu'à les pousser à quoi bon continuer à vivre, et donc pour certains c'est des tentatives de suicide. Et puis bien sûr il y a d'autres symptômes encore, c'est l'isolement, parce qu'ils sont inquiets et donc ils essayent d'alerter les autres. Mais vous vous rendez compte qu'est-ce qu'on est en train de faire comme bêtise? Arrêtez de prendre l'avion, arrêtez de prendre votre voiture, c'est en train de foutre le système à l'air. Alors du coup, les autres qui n'ont pas envie d'entendre ces choses-là, parce que c'est pas agréable de s'entendre critiquer,
0: Et
3: puis de se dire comment je vais remettre en cause mon mode de fonctionnement, effectivement ça les isole.
2: Et alors qu'est-ce que vous leur dites aux éco-anxieux? Vous les rassurez?
3: Alors, il y a tout un travail psychothérapeutique à faire, parce que ceux-là viennent me voir quand ils sont arrivés à un niveau d'intensité d'éco-anxiété fort et qui est effectivement menaçant pour leur santé mentale. Donc, comme n'importe quelle détresse psychologique, il faut retrouver la paix intérieure. Et pour ça, il faut déjà limiter les informations négatives. C'est pas la peine d'entendre 10 fois la même information négative, comme on l'entend souvent dans les chaînes d'information. Quand ils font tourner en boucle les infos. Une fois, ça suffit. Et il y a un autre truc important à faire, c'est de contrebalancer les informations négatives par des informations positives.
4: Parce qu'il
3: y a exactement
0: ici. C'est ce qu'on fait ici,
3: voilà,
0: mon cher Pierre.
3: Et ça, c'est chouette. Il faut voilà. vous écouter.
0: Exactement,
3: parce qu'effectivement, les informations positives sont très importantes pour le bon moral et pour la bonne santé.
0: Vous me le promettez que vous le direz à vos patients. Écoutez ici tout le temps, entre midi et 13h30 le week-end. T'imagines, qu'est-ce que vous dites, docteur?
3: Je vous le promets.
0: Très bien. Et dites-moi, Pierre-Éric, ça touche toutes les tranches d'âge.
2: Oui,
0: parce qu'on dit souvent que les vieux, ils s'en foutent un peu.
2: Genre, plus les hommes, plus les femmes.
3: Ouais, c'est un peu vrai. C'est un peu vrai. C'est un peu vrai, malheureusement.
0: Ah là là.
3: Alors, vous êtes le premier un peu à me dire ça. Parce que c'est souvent plutôt le mythe du jeune éco-anxieux désœuvré.
0: Ouais.
3: Et ce serait que les jeunes, plus on serait jeune, plus on serait éco-anxieux. C'est un peu vrai, mais c'est pas totalement vrai. En fait, c'est pas significatif. C'est-à-dire qu'il n'y a pas de différence significative d'une tranche d'âge à l'autre. C'est-à-dire que les 15-24 ans sont peut-être un peu plus éco-anxieux, mais pas significativement plus éco-anxieux que les 50 ans. Pardon, c'est les 50-64 ans qui sont les plus éco-anxieux.
2: Et c'est plus les hommes ou c'est plus les femmes?
3: C'est plus les hommes, mais on vient de lancer une étude cet été les choses montrent que la différence entre les hommes et les femmes se sont atténuées. Hein. Il y a vraiment plus trop de différence entre les hommes et les femmes, même si les femmes le sont un petit peu plus que les hommes.
0: 48% des Français ont été très angoissés cet été pour leur santé ou pour la santé de leurs proches. 56% ont souffert de troubles du sommeil. 43% ont dû annuler des activités extérieures. D'autres ont eu des difficultés à travailler. Plein de problèmes de santé comme ça, légers. Bon, voilà, c'est une vraie réalité, Pierre-Éric. Et donc, vous allez avoir des clients pour les 50 prochaines années, apparemment.
3: Hein. Ouais, alors c'est dommage, incroyable. Je pars à la retraite bientôt, mais je vais être obligé de travailler après la reprenant ma retraite.
0: Incroyable, voilà. Donc c'est l'éco-anxiété. Merci infiniment d'être passé nous voir, Pierre-Éric Sutter, donc directeur de l'Observatoire de l'éco-anxiété, qui va donc avoir plein de boulot pour les prochaines années. Allez, n'oubliez pas, à 13h, mes amis. Le samedi, c'est Youpi la vie. C'est vous et vous seul qui ferez la dernière demi-heure de l'émission. C'est nouveau, on vous donne les clés de cette radio parce que vous écoutez, c'est très important. Donc on va le faire à partir de 13h. Si vous voulez réagir là-dessus, sur l'éco-anxiété, est-ce que ça vous inquiète le changement climatique? On en parle ensemble à partir de 13h. On parle de quoi avec toi, mon Nicolas, dans un instant?
2: Eh bien, pour cette première, on va rendre un hommage à une grosse tête.
0: Merci, c'est moi.
2: Non.
0: Faites très attention.
2: Non, vous avez une petite tête. Vous avez toute petite mignonne. Envie de cajoler.
0: Voici One Republic, ils sont là. Il est où? Il est là. C'est qui? Il est tout seul?
2: C'est un groupe.
0: C'est un groupe.
2: Ah oui, de pop rock américain.
0: Je crois qu'on chante sur eux, on parle sur eux, je crois.
2: Je crois qu'on les dérange. Allez-y.

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2: Ah, regardez, 12h50, quand il y en a mal,
3: il y a Malabœuf.
2: Nicolas Malabœuf, notre enfant de la télé. Alors, mon Nicolas.
4: Eh bien, cette semaine, Philippe Bouvard nous a quittés à l'âge de 96 ans, l'homme aux 18 000 émissions radio, 6 000 émissions télé, 30 000 chroniques et 69 livres. Bon courage à nous pour faire pareil. Bouvard démarre donc au Figaro en 1953 en tant que coursier cycliste et petit à petit, il va gravir les échelons au culot. Boulevard avait repéré que le patron du Figaro allait soulager sa vessie chaque matin à 11h. Donc pendant des mois, Bouvard allait à l'urinoir à cette heure-là et à force, le patron le repère et c'est comme ça qu'il décroche un job au Figaro. Comme quoi, le culot, ça marche. Puis sa première télé, c'était en 1958, alors qu'il lançait un concours de sosie face à la présentatrice Michèle Arnaud.
5: Il s'appelle Philippe Bouvard. Et alors, la première fois où je l'ai vu, je me suis dit qu'on laissait vraiment les enfants sortir très tard le soir. Alors maintenant, j'ai des renseignements plus amples. Je sais qu'il est majeur, même un peu plus. Je sais qu'il est marié, qu'il a même un enfant.
4: Bouvard, un homme de radio, mais aussi de télé, dans ses émissions, son ton incisif ne plaisait pas à tout le monde, comme Enrico Macias qui lui faisait savoir.
6: Est-ce que vous permettez que l'auteur de la merguez dans le couscous pose des questions à l'oursin dans le caviar? On peut.
7: Allez-y.
6: Vous aussi, vous faites des livres. Oui. À chaque fois, vous nous dites les droits d'auteur. Et vous aussi, chacun, le soleil, il se lève pour tout le monde. Pour vous comme pour nous, à chaque fois, vous nous critiquez.
7: Ah, je vous critique pas, je m'informe. Et comme on vous aime bien, dans la mesure où vous jouissez d'une certaine prospérité, nous nous réjouissons.
6: Ça, c'est vrai, parce que de temps en temps, vous lancez des pics, comme ça. Mais en ce qui me concerne, vous finissez toujours par un mot doux, mon frère. Bon, alors, c'est très bien. Mais en même temps, vous les avez placés, vos trucs.
4: Et alors, parfois, ça a même valu à Bouvard quelques déconvenues. Un jour, il est à une terrasse de restaurant quand arrive la comédienne Michèle Mercier. Sauf que la veille, il avait écrit un papier sur elle en disant qu'elle n'avait rien dans la tête. Et donc là, en le voyant, elle lui donne une grosse gifle. Il avait reçu une grosse baffe de sa part. Et alors, dans l'émission samedi soir, certains s'en souviennent peut-être, c'était sur Antenne 2, Bouvard avait reçu le gourou Raël qui lui racontait avoir dîné avec des personnes très haut placées.
8: Alors, vous débarquez donc sur une autre planète.
9: Oui. En arrivant, c'est un paysage paradisiaque. J'ai vu, par exemple, des petits écureuils avec des têtes d'ours.
8: Je pense à ce repas que vous avez pris avec des gens très connus, vraiment, c'était le gratin. Qu'est-ce qu'il y avait à table?
9: En face de moi, il y avait Jésus. À sa gauche, il y avait Bouddha, il y avait Moïse, il y avait Mahomet, enfin tous les grands prophètes qui sont là.
8: C'est pas un dîner d'anciens zouaves, c'est quelque chose d'assez extraordinaire. Comment vous avez vu que c'était Bouddha?
9: On me l'a présenté.
8: Tiens, voilà du Bouddha.
4: C'est poli. Oui, c'est récurrent. Et alors, sa plus grande fierté en télé, le théâtre de Bouvard, où il a déniché un bon nombre de talents. L'émission dure 4 saisons jusqu'en 85, avec une dernière en chanson.
10: Ah, je n'ai plus rien à vous apprendre, puisqu'on vient de vous donner la nouvelle. Bon, n'exagérons rien, ça n'est pas terrible, ça n'est pas dramatique, mais c'est un peu triste pour nous. Et peut-être pour vous, puisque c'est ce soir notre dernier rendez-vous.
11: Chanson avec des
4: verres
11: de
4: mirlitons.
11: Maintenant je vous surveille, caché par ma corbeille.
4: C'est lui qui chante.
11: J'avoue, mes chers neveux, je vous envie un peu. Quand je chante en soliste, vous savez, c'est pas triste. Profitez-en bien, ce sera la dernière fois.
4: Et oui, la première et dernière fois où Bouvard a chanté à la télé. Et le petit potin, dommage. Philippe Bouvard, a été renvoyé 7 fois du lycée. Il a raté son bac 3 fois. Comme quoi, on peut réussir dans la vie. Et quelle vie! Merci, monsieur Bouvard.
2: Merci, mon Nicolas, pour ce bel hommage à cet homme de radio. Et on embrasse la radio d'en face. Hey,
4: évidemment.
2: On est concurrents, mais néanmoins amis.
4: On est tous amis.
2: Toujours, évidemment. Est-ce que vous connaissez le service Cyclades?
4: Ah non.
2: Bien, tant mieux, parce qu'on en parle juste après ça.
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2: De retour ici, c'est Willy vient déjeuner chez vous. On passe à table tous ensemble le samedi et le dimanche en direct entre midi et 13h30. Ah. Alors vite, ce sont les 5 dernières minutes avant le journal.
3: Alors dépêche-toi quand même.
2: Place à la bonne initiative, à la bonne idée du samedi. Vous avez écouté bien. Bonjour Antoine Saint-Oyen.
13: Bonjour Willy.
2: Bienvenue ici mon cher Antoine, vous êtes le directeur général adjoint de la Caisse des dépôts et consignations. Et donc avec vous ce midi, là on a 5 minutes, on va parler d'un service public qui peut rapporter de l'argent. Écoutez-moi bien tous, hein, qui peut vous rapporter de l'argent, c'est le système Cyclades. Alors pour qu'on comprenne bien mon cher Antoine, on va y aller étape par étape en simplifiant bien parce que vous savez à quel point je suis un grand crétin. Alors déjà, petit crétin, déjà vous êtes chargé de centraliser l'argent non réclamé d'assurance vie ou d'épargne salariale oubliée. C'est bien ça, mon cher Antoine ?
13: Oui, tout à fait. Alors, le système, effectivement, Cyclades, c'est le système qui permet aux Français et aux Françaises de rechercher et retrouver de l'argent qui aurait été oublié sur de l'assurance vie, comme vous le dites, de l'épargne salariale, mais aussi des comptes bancaires, des livrets A, des livrets de développement durable. Donc, en fait, tout type de produits financiers, d'épargne, qui auraient été oubliés
2: à un moment. Et ça représente de grosses sommes, hein.
13: Oui, tout à fait. C'est des sommes importantes qui, en fait, après 10 ans d'inactivité de ces comptes ou de ces contrats, sont transférées à la Caisse des dépôts en vertu d'une loi, hein, la loi Eckert de 2014. Cet argent est transféré et centralisé à la Caisse des dépôts, qui ensuite est chargée de pouvoir les restituer à la demande aux Français et aux Françaises qui feraient une recherche.
2: Voilà, et donc cette recherche, on peut tous la faire, hein. tous. Hein. Donc pour ça, il suffit d'aller donc sur le service Cyclades, regardez les deux là, ils y vont déjà, C-I-C-L-A-D-E, c'est ouvert vraiment à tous. Alors expliquez-nous comment ça marche, Cyclades.
13: Alors, effectivement, c'est cyclades.fr, donc c'est très simple à trouver. Voilà. Et donc là, il suffit d'aller sur ce site, de rentrer son nom, sa date de naissance.
2: C'est très très simple, c'est gratuit, donc nom, prénom, date de naissance, pardon, excusez-moi Antoine, je vous ai coupé.
13: Voilà, c'est totalement gratuit et accessible à tous. Voilà. Accessible d'ailleurs, on peut le faire pour soi-même ou on peut le faire à l'occasion de succession, d'ailleurs je le précise, hein, on peut le faire pour retrouver de l'argent à l'occasion de succession.
2: Voilà.
13: Donc, mais imaginons que ce soit pour soi-même, on y va pour soi-même, on rentre ses informations et à ce moment-là, la plateforme examine s'il y a une concordance entre les informations qu'on a rentrées et des informations qui auraient été transmises par des banques, des compagnies d'assurance. Et si c'est le cas, à ce moment-là, on en est informé, on ouvre un compte, on complète, on fait des vérifications et on peut récupérer l'argent qu'on a oublié.
2: Et on peut avoir de très bonnes surprises, hein, parce que je crois qu'il y a eu, par exemple, en 2025, 200 000 demandes de restitution ont été enregistrées, 174 000 paiements effectués. C'est quoi la moyenne par dossier à peu près ?
13: La moyenne par dossier, c'est 900 euros.
2: Bah, c'est pas mal.
3: C'est pas mal.
2: Bon, et
13: alors,
2: attends.
13: Il y a un grand écart, hein. Il y a des dossiers, des retours qui sont évidemment quelques
2: millions
13: d'euros, mais il y en a qui sont beaucoup plus importants.
2: Ah, non, mais
13: Total, en 2025, c'est 164 millions d'euros qui ont été restitués.
3: C'est énorme.
13: Et depuis la création du service, il y a 10 ans, c'est 1,2 milliard d'euros qui ont été restitués. T'imagines. Donc, effectivement, c'est des sommes importantes et évidemment c'est rapide et
2: Ça peut être la plus grosse somme restituée, 2,3 millions d'euros. Hein, vous voyez, donc c'est pas mal. Hein. Donc vous nous rappelez le site, mon cher Antoine, comme ça au moins que
13: donc,
2: tout le monde note bien.
13: Cyclades.fr. Cyclades.fr. C'est un site de la Banque des Territoires qui est.
2: Donc c'est sérieux les amis. Hein. Franchement, allez-y tous. Tout le monde va y aller.
3: Moi, je fais la recherche maintenant.
2: Regardez, il y a Fabien Hémot en train de peut-être qu'il va être s'il se barre dans deux minutes. C'est que Fabien Hémot est millionnaire.
3: On sera plus que deux.
2: Bon bah merci beaucoup mon cher Antoine. Antoine Saint-Oyen, directeur général adjoint de la Caisse des dépôts et consignations, lancé donc une recherche Cyclades, peut vous rapporter gros mes amis et c'est pas de l'arnaque. Hein, voilà.
3: Donc, pour l'instant je reste.
2: Bon pour l'instant. Tant mieux. Je suis ravi que tu ne sois pas. Allez, dans un instant, mes amis, le samedi, c'est Youpi la vie. C'est vous qui allez faire la dernière émission, la dernière demi-heure de cette émission. Notez bien, 0810 055 056. 30 minutes de libre antenne et lorsque vous passez à l'antenne, vous repartirez avec quoi, mon cher Nicolas ?
3: Un séjour Bellambra est à la clé. Il vaut 2000 euros, donc appelez-nous.
2: Et donc appelez-nous, 0810 055 056. On démarre ça là dans 5 minutes.
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2: Merci d'avoir choisi votre radio ici. Il est tout pile 13h. Dans un instant. Le samedi, c'est Youpi la vie.
15: Ah oui, restez.
2: Juste après le journal de Cyril Arnaud. Bonjour Cyril.
16: Bonjour Willy. Bonjour à tous. Après un été marqué par les méga-feux, la facture est salée. 500 millions d'euros, c'est le coût estimé des incendies en Gironde, dans les Landes et dans le Var, selon la Fédération France Assureurs. C'est 6 fois plus que lors des feux de 2022, avec cette année et déjà pas moins de 25 000 sinistres recensés. Yann Arnaud.

0: ce qu'il faut voir, c'est que pendant cette période-là, les gens ne sont pas à la rue. Et c'est le deuxième volet de notre métier d'assureur, c'est que tous ces gens sont relogés. On va s'occuper, par exemple, pour ceux qui ont perdu leur voiture, de leur prêter des véhicules de remplacement. Bref, le boulot de l'assureur, il se limite pas à l'indemnisation, voire à la réparation. Il est aussi dans l'accompagnement du quotidien pendant toute cette période, en fait, où les gens vont être en difficulté.
1: Et Yann Arnaud, directeur des assurances dommages de la Massif. Le Russe de 26 ans, soupçonné d'avoir volontairement foncé dans la foule à Caen mercredi soir, a été mis en examen pour assassinat. C'est ce qu'indique le parquet. Il a tué 2 personnes et en a blessé 9 autres. L'homme résidait en France, en situation régulière. Il n'est pas connu par les renseignements pour radicalisation. Plus de 200 personnes dans les rues d'Aurillac et dans le Cantal ce matin pour rendre hommage à Caroline Grandjean, cette directrice d'école qui s'est donnée la mort il y a un an après avoir été harcelée pour son homosexualité. Marche blanche organisée par sa veuve pour ne pas oublier et réclamer justice. Joshua Métivier, vous êtes sur place pour ici. L'émotion est vive parmi les manifestants.
2: Oui, beaucoup d'émotions, des larmes dans les yeux. Tout d'abord de Christine Grandjean-Pacou, la veuve de Caroline. Elle a pris la parole devant 200 personnes au pied de la statue dédiée aux droits de l'homme. Sa voix tremble quand elle évoque le sourire de sa compagne, mais c'est avec fermeté que Christine Grandjean-Pacou dénonce d'abord l'auteur de ce harcèlement homophobe, ce corbeau à qui elle veut, je cite, couper les ailes. Elle fustige aussi l'éducation nationale, le ministère qui ne reconnaît à ce jour aucune responsabilité individuelle. Il y a donc de la colère mêlée à la tristesse dans ce cortège silencieux, des enseignants, des personnes de la communauté LGBT, des anciens élèves de l'école de Moussage, tous rendent hommage à Caroline Grandjean et ils s'interrogent « Pourquoi n'a-t-on pas encore retrouvé ce corbeau ?» se demande une habitante de Mauriac. Une étudiante s'indigne « Comment est-ce possible qu'en France on puisse mourir parce qu'on aime quelqu'un ?»
1: Joshua Métivier, ici, pays d'Auvergne. En début d'année, l'enquête administrative lancée après la mort de Carole Grandjean a conclu à une défaillance institutionnelle de l'éducation nationale dans le soutien. Sur la route, vous ferez bien un petit arrêt par le coiffeur, sur la route des vacances. C'est l'un des week-ends les plus denses pour cette profession, car c'est le rendez-vous incontournable avant de reprendre le chemin de l'école ou du bureau, comme vous l'avez constaté à Nîmes, Antoine Liffaut.
3: Les oreilles dégagées, Roméo vient de dire au revoir à ses cheveux longs.
4: C'est la coupe de rentrée.
3: Il a choisi la coupe sérieuse, comme il dit, pour sa rentrée au collège.
4: Bah, les cheveux courts, et voilà, au-dessus des oreilles.
3: Juste derrière, le salon Rodrigue Coiffure.
5: C'est une couleur, là, c'est ça?
4: Oui, couleur et de cheveux.
3: Céline est professeure de mathématiques à Nîmes et se prépare elle aussi à la rentrée.
5: Un peu le trac ?
4: Oui, toujours. Juste avant de rencontrer les élèves. Pas la rentrée avec les collègues, mais juste avant de rencontrer les élèves, oui, il y aura un trac, c'est sûr.
6: C'est là que j'ai coupé l'oreille.
3: Ses ciseaux en main, c'est Dominique Rodriguez, 69 ans, qui coiffe, connu ici pour ses grandes moustaches.
6: 100% nîmois, né à Nîmes.
3: Et coiffeur depuis ses 13 ans, alors des rentrées, il en a fait, avec toujours le même rituel.
6: Bien coiffé, bien habillé.
3: Près de la moitié de ses réservations cette semaine sont des élèves.
6: J'en ai fait déjà 2, ce matin j'en ai fait 1, ça fait 3, et dans l'après-midi j'en ai quelques-uns. Avec les vacances scolaires, les colonies de vacances, il y a beaucoup de bestioles dans les cheveux, des poux. Alors il y en a certains qui sont quand même obligés de venir. Parce que faire disparaître des poux, c'est difficile. Alors une bonne coupe courte, ça fait du bien.
3: Domino, comme on le surnomme ici, souhaite aux enfants
6: bonne rentrée scolaire et sois gentil avec les parents. Voilà.
3: La rentrée, lui, espère en vivre encore quelques-unes dans son fauteuil de coiffeur.
1: Antoine Liffaut, ici Gare Lozère. On passe au foot avec la deuxième journée de Ligue 1. Comme face à Rennes, le PSG a buté sur Lille et a fait match nul de partout hier soir. Aujourd'hui, 5 affiches au programme. Ça débutera à 17h15 avec Strasbourg-Lens. À suivre également à 20h45, Lyon-Le Havre ou Brest-Toulouse.
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9: Merci mon Cyril.
1: Je vous en prie.
9: Très bien. Passe une bonne journée. Tu reviens tout à l'heure.
1: Je reviens à 14h.
9: Ah, alors, à tout à l'heure, 14h. Sois prudent.
1: Et
9: dans
1: donc
9: les
1: vous jouez les prolongations,
9: et
1: c'est
9: nous,
1: ça.
9: Et nous, on continue jusqu'à 13h30. Bon, merci mon bon Cyril. À tout à l'heure. Merci d'être avec nous. Partons gaiement vers la troisième demi-heure de votre grand talk show du samedi en direct avec votre tribu, Nicolas Malabeuf, notre enfant de la télé.
1: Rebonjour tout le monde.
9: Fabien Emo, notre geek. Ouais.
1: Bonjour.
9: Rebonjour.
1: C'est l'école des fans. Ouais. On s'applaudit.
9: Et surtout avec vous tous, mes amis, puisque dorénavant, le samedi,
10: c'est Youpi la vie.
9: Voilà, pendant 30 minutes, on vous donne les clés de cette émission. C'est la libre antenne du week-end, plus que jamais. Ici, c'est votre radio. Alors, appelez-nous pour réagir sur les thèmes du jour, la fin des portables au collège et lycée. Qu'en pensez-vous? Êtes-vous inquiet du dérèglement climatique? Si vous voulez essayer de nous donner les Youpi, vos bons moments de la semaine.

0: la personne que vous avez rencontrée, l'association que vous voulez mettre en avant, si vous bossez, venez nous dire un petit peu le boulot que vous faites, si vous êtes sur la route, bref, c'est ce que vous voulez, c'est vraiment votre émission. 0810 055 056 pour nous joindre. Il y a le groupe Facebook.
1: Oui, le groupe Facebook, c'est Youpi la vie avec Willy Rovelli, c'est gratuit.
0: Évidemment,
1: bien sûr.
0: C'est gratuit, puis il y a aussi un WhatsApp.
1: Oui, c'est nouveau.
0: C'est quoi ça alors, le WhatsApp ?
1: À tout moment, vous pouvez nous envoyer des messages, des photos, des vocaux sur WhatsApp.
0: Des vocaux ?
2: Ah ouais, carrément.
1: Et le numéro ne change pas, c'est toujours 0810 055 056.
0: Mais par WhatsApp.
1: Vous vous connectez sur WhatsApp et on reçoit en direct vos messages dans le studio sur nos écrans.
0: Eh ben, j'ai trop hâte de voir ça. Mes amis, vous savez quoi ? Eh bien, place à notre premier Youpi.
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0: J'adore cette jingle. Le samedi, c'est Youpi la vie sur votre radio. Et celui qui va démarrer ce nouveau rendez-vous, c'est Dorian. Bonjour Dorian.
5: Bonjour Willy, comment ça va?
0: Et toi, comment tu vas mon Dorian?
5: Ça va, j'ai passé un bel été à t'écouter tous les week-ends, tu vois. Voilà,
1: un fidèle
0: de l'émission.
5: Tout à fait, et là c'est la rentrée qui va approcher.
0: Voilà, tu es parti toi cet été un petit peu en vacances mon bébé?
5: Oui, on est parti un petit peu au bord de la mer, du côté de la Grande Motte.
0: La Grande Motte, elle est mieux que la petite motte.
5: Oui, c'est différent.
1: C'est pas pareil.
0: Qu'est-ce qu'il y a de différent dans les deux mottes? C'est quoi alors la différence entre les deux mottes? Je connais pas bien le coin là-bas. Faudrait que j'y aille. C'est joli, la Grande Motte.
5: Oui, c'est très bien, ouais. C'est joli, ouais.
0: Ouais. Est-ce qu'il y a Florent Motte qui chante à la Grande Motte? Non, voilà, comme ça, c'est facile.
1: C'est vrai, on a tout fait, je crois,
0: je crois que c'est bon. On va pouvoir passer la suite. T'as vu, Dorian a trouvé sa nulle, il a fait.
1: C'est bon, allez.
0: Ça va, c'est bon.
5: T'as eu fait mieux.
0: Oh non. C'est rare que je fasse.
2: Je suis pas sûr que donner 30 minutes en plus, c'était une bonne idée.
0: Oui. Ah oui. C'est vrai que les patrons, là, ils écoutent.
2: Ils regrettent
1: une demi-heure pour ça.
0: Une demi-heure, attends.
1: Faut pas être la grande.
0: Une demi-heure pour la Grande Motte et Florent Motte, je suis pas sûr.
1: Je suis pas sûr non plus, mais.
0: Dorian, tu voulais réagir sur quoi alors? Tu voulais nous dire
5: quoi? C'était pour te demander un petit service.
1: Si c'est de l'argent, oublie.
2: Alors là,
0: si c'est payant, c'est bon.
1: Raccroche vite.
0: C'est payant, c'est bon. Vas-y, c'est quoi le service, mon Dorian?
5: En fait, le petit service, c'est que, alors moi, je suis pas du tout fan de peinture, et en fait, mon fils va avoir 8 ans, du coup, et il voudrait qu'on lui repeigne sa chambre.
1: Alors, tu veux c'est pas Valérie Damido, hein.
0: Ah oui, tu t'es trompé. Tu crois que c'est Denko aussi?
1: C'est pas le maroufleur.
5: Non, mais tu vois, moi, petit garçon, du coup, il voudrait avoir un peu des stickers, un peu des trucs un peu original, tu vois.
0: Et donc, tu veux que je cherche comment? C'est quoi
5: Je sais pas. Alors, est-ce que tu serais d'accord pour te déplacer, pour faire la peinture ou pas déjà?
0: Oh, bah si tu veux.
5: Parce que moi, t'es un expert en peinture.
0: Si tu veux que je te massacre la maison, je peux.
1: Il faut une grande échelle.
5: Désolé.
1: Parce que là, il va faire les plaintes. Hein.
0: Moi, j'arrive au niveau des plaintes, mais ça va être vite chiant pour toi. Mais
1: tu habites où, là?
5: Moi, je suis à Montélimar.
0: À Montélimar.
1: Ah oui,
5: c'est pas à côté. Quand tu pars en vacances dans le sud, ou quand tu vas voir Mama Rovelli, par exemple, tu fais un petit crochet par Montélimar, et voilà.
0: Ouais. Bah écoute, c'est pas con. Hein.
1: Pourquoi pas?
0: Il a des idées, quand même, de ce qu'il veut comme déco.
5: Il veut un peu des personnages du Disney, il veut un peu des voitures, des trucs comme ça, le truc vraiment garçon. Tu vois, c'est de la peinture, mais un peu dégrafe aussi, tu vois, un petit peu.
0: D'accord, un truc un peu déstructuré, quoi. Un truc
5: voilà, exactement.
0: Bon, écoute, je peux essayer de te faire un petit pâté, un petit truc rapide. Ça, je peux faire ça.
5: Oui.
0: Allez, pourquoi pas. Donc, tu n'as qu'un enfant, mon Dorian, que je sache un petit peu ce qu'il y a à faire.
5: Non, j'ai une fille aussi qui a 2 ans.
0: Qu'est-ce qu'elle veut? Elle a que 2 ans, elle.
5: Non, 12.
0: Qu'est-ce qu'elle veut, la petite? Alors, dis-moi, t'entends que j'y suis.
1: Sa chambre
0: à la peinture.
5: Non, sa chambre a été refaite il n'y a pas très longtemps, du coup.
0: Petit peu de bricolage.
5: Non, elle veut.
0: Il y a un meuble à monter, un meuble qui traîne, un truc.
5: Ah oui, par contre, oui, un meuble à monter, ouais.
0: Bah écoute, je viendrai tout faire. Bah écoute, je suis ravie de cette nouvelle séquence. Je pense qu'on va vite arrêter. Si tout le monde me demande des services. C'est pas une bonne idée.
5: Je pense que sur la journée, c'est faisable. Hein. Si tu viens le samedi ici et le dimanche chez Mama Rovelli, c'est bon.
0: Allez, c'est noté, mon cher Dorian. Bon. Merci beaucoup, c'est adorable. En tout cas, merci pour ta fidélité. Hein.
5: Merci, je t'en prie, avec plaisir.
0: Attends, tu nous donnes les deux prénoms des enfants, pardon, mon chéri, parce que j'ai pas entendu. Le fiston, il s'appelle ?
5: Oui, Léo. Léo.
0: Et la chérie, elle s'appelle ?
5: Elisa.
0: Bon, Elisa et Léo. Je te promets pas de passer pour la peinture, mais je vais t'envoyer un petit truc pour tes deux enfants, là, d'accord ?
5: Ah, c'est gentil, ouais.
0: C'est normal, mon Dorian. Merci infiniment.
5: Je suis inscrit pour les vacances, de toute façon.
0: Oui, il n'a pas perdu le nord, à lui.
1: Et on t'inscrit au tirage au sort du séjour Bellambra, plus de la chambre repeinte.
0: Voilà, le séjour
5: en plus,
0: est
5: là, oui, en plus.
0: Le tirage, ça sera demain vers 13h25. D'accord, mon cher Dorian, merci beaucoup pour ta fidélité. Hein. Tu aimes bien cette radio? Tu aimes bien ici? Oui. Hein.
5: Oui.
0: Oui.
5: Ah oui, oui.
1: Cache ta joie.
5: Oui, bien sûr.
6: Dis-le que tu adores cette radio. Voilà,
5: j'adore.
6: Mais voilà, c'est mieux. Merci, mon Dorian.
7: C'est naturel, spontané.
6: Passe un bon week-end. Merci infiniment. Bah voilà, mes amis. Et Dorian, il a donné le ton.
1: Franchement, si vous avez d'autres services, appelez-nous.
6: Non.
7: C'est pas Monsieur Bricolage. Hein, c'est...
6: Non. C'est pas une succursale de Castorama. Se calmer, mais en tout cas, voilà. Dorian a donné le ton. T'as vu où vous venez.
7: On déconne.
6: Voilà, vous racontez ce que
1: la parole est libre, en tout cas.
6: La parole est libre.
1: On ne censure rien.
6: Non. Et puis, si vous voulez aussi réagir sur les thèmes qu'on a développés aujourd'hui, la fin des portables au lycée, est-ce que vous êtes inquiet du dérèglement climatique, 0810 055 056, et aussi donc ce WhatsApp.
7: Sur le WhatsApp, ça, c'est premier bien, message ça. De Christelle, ça vient d'arriver, jour de fête aujourd'hui, je suis à la retraite depuis dimanche dernier, j'étais infirmière.
6: Ah,
1: et il faut qu'on l'appelle.
6: Ça, c'est un youpi, ça.
7: Un beau youpi, merci Christelle. Voilà. Donc alors, le numéro, c'est le même, pour nous envoyer des messages sur WhatsApp, c'est 0810 055 056.
6: Merci mes amis. Allez, on prend un prochain appel dans quelques petites secondes. D'abord, on va écouter Dalida, tiens, avec Besame Mucho.
1: C'est un ordre.

0: C'était très bien, j'adore. C'est toujours très bien, Dalida, sur votre radio ici.
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0: J'adore ce jingle. Le samedi, effectivement, dorénavant, le samedi, c'est Youpi la vie. C'est vous qui faites l'émission, la dernière demi-heure, entre 13h et 13h30, le samedi et le dimanche, on vous donne les clés de la radio. Voilà, c'est, vous en faites ce que vous voulez, parce que nous, sans vous, on n'est rien, et je trouve que c'est très important de vous entendre, même si c'est pour faire un petit coucou. C'est très bien, parce que vous, on est ensemble, c'est la grande famille, ici, tous les week-ends. Sarah est avec nous, ça va ma Sarah ?
3: Bonjour Willy.
0: Bonjour ma Sarah, tu vas bien ?
3: Ça va.
0: Bon,
4: okay. Bonjour Willy.
0: Bonjour, oh, petit bébé. Comment s'appellent les petites choupinoutes ?
3: Eh ben, il y a Lilia et il y a Louis.
0: Lilia et Louis, quel âge ils ont ? Lilia et Louis, quel âge ils ont ?
3: Eh ben, Lilia a 6 ans et demi, ouais. Et Louis, il a 11 ans.
0: 11 ans, très bien. 6 ans, lequel des deux tu préfères entre Lilia et Louis ?
5: Un sourire.
3: Les deux.
0: Ah, les deux, il n'y a pas de préférence, hein. C'est comme ça.
3: Non.
0: Et Sarah, dis-moi, je vais te poser une question qui est toute bête, d'accord, mais je vais l'assumer. Quand tu as eu Louis, quand Louis est arrivé, d'accord, c'est le plus grand, hein,
3: oui.
0: Comment je peux te poser la question ? Mais elle est sérieuse, hein, tu verras. Est-ce que tu as... Tu sais, on dit que quand on a un enfant, et Fabien va me le confirmer parce qu'il est papa, de quel âge il a maintenant, Loïs ?
5: 4 ans.
0: Que tout est bouleversé dans sa vie, que c'est un bouleversement total, c'est vrai ça ?
3: Oui, c'est vrai.
0: Ça change du tout au tout.
3: On vit plus pareil, on vit différemment, mais après c'est sympa, hein.
0: Ouais. C'est que sympa. On sent que Sarah, voilà quoi.
3: Non.
5: Vivement la rentrée.
3: Alors là, oui, vivement la rentrée.
0: Voilà.
5: Je suis d'accord là.
0: Il fallait creuser un peu. T'as vu entre parents, ils se comprennent entre parents. Et c'est vrai parce qu'il a fallu les occuper pendant 2 mois, quoi. Ouais, c'est ça
5: facile.
0: Le truc. Hein.
3: Là, c'est ça.
0: Ah voilà. Donc là, soulagement. Et du coup, ma Sarah, c'est très bien, mon Fabien. Tu nous as donné une jolie perche puisque tu parlais de la rentrée scolaire. Tu voulais réagir sûrement sur la fin des portables, c'est ça ?
3: Alors, la fin des portables, pas forcément la fin, mais du coup, pas donner tout de suite les téléphones aux enfants.
0: Ah, voilà, très bien. D'accord, toi tu dis, voilà, il faut qu'on attende un petit peu avant de leur donner un téléphone. Le Louis, il l'a pas déjà à 11 ans quand même.
3: Ah bah non, il l'a pas. Même si des fois il pose la question, c'est non.
0: Ah ouais, il t'a déjà demandé ? Il t'a déjà posé la question ? Non ?
3: Oui, il a déjà commencé à demander, il va rentrer au collège, alors du coup, il questionne, quoi, il tente.
0: Ah ouais, et donc toi tu vas essayer d'attendre jusqu'à quel âge ?
5: Souvent, c'est le collège.
3: J'aimerais bien fin du collège, ce serait bien.
0: Ouais, fin du collège. Fin du collège.
3: Là, pour l'instant, du coup, on a pris une petite alternative. On lui a pris une montre connectée où nous, on rentre les contacts dedans. On peut
0: C'est pas mal.
3: Gérer quand est-ce qu'il s'en sert et tout.
0: Ah.
3: Donc, il peut l'emmener au collège, par exemple. Il aura que l'heure. Et puis, quand il sortira du collège, il pourra appeler s'il a besoin ou des choses comme ça.
0: Ah, ça c'est pas mal.
5: Ça, c'est bien, ouais.
0: Ça, c'est une bonne idée, ouais. Ça. Très bien, Sarah, dis donc. C'est comme qui a eu cette idée ? C'est pas toi, c'est pas possible. Non mais c'est bien. Franchement, c'est une très belle idée, Sarah. Lia, elle va attendre un peu, 6 ans. Bon, voilà. Mais,
3: oui, elle va attendre un petit peu quand même.
0: Et dis-moi, est-ce que de temps en temps, toi, tu es le genre de maman quand tu sais, pour les occuper un peu, tu dis allez, prends le portable et tais-toi. Tu fais ça pour te débarrasser un peu ?
3: Non. Non, et puis il réclame pas, donc après, voilà, on a toujours des crayons de couleur dans le sac, ou des jeux de société, enfin des petits trucs qu'on peut emmener.
0: Voilà,
5: un petit dessin animé, comme de temps en temps.
0: Non, mais à la télé.
3: Quand vraiment, c'est ça, en fait, c'est quand il y a plusieurs enfants, c'est là, de tout le monde devant la télé, alors du coup, c'est toujours compliqué de choisir un film, mais voilà, c'est tout comme nous à l'époque, en fait.
0: Exactement, ma Sarah.
3: Et puis voilà.
0: Non, mais en tout cas, on voit que ça te préoccupe un peu. Voilà, ça t'inquiète un peu, tu te dis le plus tard possible devant le portable, quoi.
3: Oui, après, voilà, aussi, on peut pas non plus leur dire non.
0: Ah non.
3: Donc, on accompagne, en fait, on fait avec eux, on leur montre aussi, parce que sinon, après, ça peut être compliqué pour eux.
0: Bravo.
3: Et puis, avec les autres enfants, mais on accompagne, et puis on fait avec eux, et puis voilà.
0: Et bravo, ma Sarah.
3: On prévient les dangers, quand même.
0: Et bravo, ma Sarah. Une mère, tu vois, qui fait attention à ses enfants. Ça fait du bien. Merci, ma Sarah. Est-ce que tu veux être sélectionnée ou pas pour le séjour, ou tu t'en fiches, Sarah ?
3: Je pense que oui, je pense qu'il y en a deux qui seraient contents aussi.
5: Grâce à Mélambra, peut-être, le tirage au sort, c'est demain à 13h25.
0: Voilà, tu verras, le séjour est super. Un séjour 2000 euros, hein.
5: 2000 euros.
3: Oui, c'est bien.
0: C'est pas mal quand même. Merci, ma Sarah, d'être passée nous voir. Hein.
4: Nous avons reçu un nouvel, enfin nous avons beaucoup de messages sur WhatsApp, mais Yannick nous a envoyé bonjour Willy,
6: bonjour.
4: Un petit coucou de champagne pour ta nouvelle émission allongée. Tu peux passer en champagne quand tu veux.
0: Avec plaisir.
4: Même si tu ne bois pas d'alcool, non. Nous saurons te recevoir.
0: Ah, bah, c'est gentil.
4: On boit pour vous.
5: Merci Nicolas.
0: Oui, les deux vous videz les caves, il n'y a pas de souci. Sarah, merci beaucoup, on t'embrasse très fort et tu embrasses Lia et Louis. D'accord ma Sarah, très très vite. Tiens, petit jingle et on prend quelqu'un d'autre.
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4: Il y a plein d'appels. Hein.
2: Youpi la vie.
4: Mais oui, c'est Youpi la vie.
0: Qui est là? C'est qui? Allô?
7: C'est moi.
0: C'est toi? Bah, tant mieux.
4: Parce que c'est nous.
0: C'est comment ton prénom, toi?
7: Lucie.
0: Ah, Lucie. Comment tu vas, ma Lucie?
7: Ça va.
0: Bon, tu nous appelles d'où, Lucie?
7: De Flunch.
0: De Flunch? Bah, dis-moi, Flunch, c'est une ville en Moselle? C'est où Flunch? Dans quel Flunch tu aimes, Lucie?
7: Au Flunch de Balaruc.
0: Ah oui, quand même, oui, au Flunch, c'est pas mal. Hein. Et t'as commandé, t'as pris un plateau? Oui, un plateau avec les frites.
4: Les frites à volonté, les nuggets aussi?
0: Oui. T'as pris quoi?
7: Oui.
0: C'est quoi? T'as pris quoi là à manger là ce midi? Alors dis-nous.
7: J'ai pris un poisson pané avec de la sauce tartare.
0: Oh, c'est bien.
4: J'adore ça.
0: Mais laisse tomber le poisson. Prends que la sauce, laisse tomber le poisson. Oh, bon,
4: que le pané.
0: Donc attends, et il n'y a pas de légumes, il n'y a rien avec Lucie?
7: Si, j'ai pris.
0: Bah quoi? Vas-y, dis-nous, moi je veux
7: des pâtes et des petits pois.
0: Ah, des pâtes et des petits pois.
4: Équilibré.
0: Équilibré, t'as fait. Oh bah, et tu vas à Flunch toute seule, Lucie? Oui, hein.
7: Non, je suis avec papa, mamie.
0: Oui.
7: Ma sœur, mon frère et ma tata.
0: D'accord, c'est une soirée, une sortie en famille.
4: Et vous nous écoutez chez Flunch, du coup?
0: Tout Flunch est avec nous. Et alors, Lucie, dis-moi, qu'est-ce que tu aimes chez Flunch? Le truc que tu adores chez Flunch et le truc que t'aimes moins. Alors, le truc que tu adores.
7: C'est difficile parce que j'aime tout.
0: Tout. C'est quoi alors?
7: Difficile.
0: Vas-y, dis-nous, mais c'est quoi? T'aimes quoi? L'ambiance, les plats, c'est quoi que tu préfères? Vas-y. Explique-nous un petit peu.
7: J'aime bien les glaces.
0: Ah, t'aimes bien les glaces. Ouais. Ah, elle aime bien les glaces. Ouais, ouais.
4: Ça, c'est
0: les
4: un classique.
0: Donc là, t'as pris ta glace en dessert, là?
7: Ouais.
0: Bon, très bien, Malucie. Tu voulais nous dire quelque chose en particulier ou juste faire un petit coucou?
7: Oui, j'aimerais vous dire quelque chose.
0: Alors, vas-y. Alors, on t'écoute.
7: Mon rêve, ce serait de vous rencontrer.
0: Ah, bah, ça, c'est bien. Alors, déjà, Lucie, une première chose, il faut dire tu. D'accord? Obligé. Sinon, si tu me dis vous, on se verra jamais. Tu es obligé de dire tu. Donc, tu veux me voir, c'est ça?
7: Ouais.
0: Et mais tu habites où exactement? Parce que je vais pas faire tous les Flunch de France pour te retrouver. Ça va être long. Tu es dans quelle ville?
7: J'habite à Margon, à côté de Rougen et Pézenas.
0: Ah oui, Pézenas. Ah, c'est beau par là-bas. Hein. Ok, très bien. Et donc, tu voudrais que je vienne et qu'on fasse quoi? Qu'on se balade? Qu'est-ce qu'on fait?
7: Je sais pas.
0: On va chez Flunch?
4: Oh, ouais, un petit Flunch.
0: Ah bah, tu sais quoi, Lucie? On va chez Flunch. Allez, je te paye un Flunch. Non, pardon, je retire. Tu me payes le Flunch.
4: Tu viens de faire les calculs et là, ça va pas, là.
0: J'ai pris mon stylo, j'ai fait merde. Non, pour 6 balles, je vais pas exagérer. Donc, Lucie, tu me payes un Flunch, d'accord?
7: Ok.
0: Et bah voilà. Et bah,
4: on garde tes coordonnées.
0: On garde tes coordonnées. Lucie, merci beaucoup d'être passée nous voir. On t'embrasse très fort. Tu prends bien soin de toi. T'embrasses toute la famille. Et Lucie, attention, très important, repars.
4: Un séjour chez Flunch. Un séjour bel en bras. Tu vas pouvoir prolonger tes vacances.
0: Voilà, Lucie. Peut-être qu'on te rappelle demain à la même heure, tu vois, vers 13h25. D'accord, Lucie, on t'embrasse très, très fort. Merci d'être passée, ma Lucie. Merci. Et bon appétit chez Flunch. Oh, on va fluncher. Oh, mais j'adore ce moment-là, franchement. Hein.
4: C'est convivial, c'est familial.
0: Ah, mais moi, j'aime trop vous entendre. 0810 055 056. Tiens, appelez-nous, peut-être qu'on va prendre quelqu'un dans quelques petites... On va écouter les quenelles, tiens, écoutons les quenelles.
4: C'est un Flunch, ça, les quenelles.
0: Oui, c'est un Flunch. Avec 74-75. Bon, c'est en anglais, mais vous avez compris. A tout de suite, mes amis. Le samedi, c'est Youpi la vie.

0: C'était très beau, c'était les Connors.
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0: Ah ben j'adore, j'adore ça. 13h, 13h30, le samedi, le dimanche, et youpi la vie. C'est quoi le slogan flunch, Nicolas?
3: C'est ici, c'est permis. Ça pourrait être le nôtre. Ils nous ont copié.
0: Ils nous ont copié. Le slogan de flunch, c'est ici, c'est permis. Non, mais c'est dingue. On termine cette demi-heure avec qui? Annie, ça va, Annie?
4: Oui, ça va très bien, merci beaucoup.
0: Oh, Annie,
4: et je vous adore.
0: Oh, bon, nous aussi, on t'adore, t'adore, Annie. Tu nous appelles d'où, Annie?
4: Je vous appelle d'une petite ville entre Aix et Marseille qui s'appelle Septaime-les-Vallons.
0: Oh, ah, oui, bah c'est magnifique, Septaime-les-Vallons. Hein. Tu voulais nous faire un petit coucou, Annie?
4: Ben, je voulais vous développer un petit sujet, mais bon.
0: Vas-y, tu voulais parler de quoi?
4: Ah ben, je voulais parler du courage des pompiers et de les remercier mille fois parce que...
0: Tu sais ce qu'on va faire, Annie, comme c'est aujourd'hui, c'était la première on est, et qu'on t'adore. Annie, tu sais quoi? On peut te rappeler demain à 13h?
4: Demain, 13h, ouais. Cher Willy, un grand merci. Demain, 13h, je marque dans mon carnet.
3: On te rappelle.
0: Demain, nous, on te rappelle, nous, à 13h05 demain, d'accord?
4: Et monsieur qui est hyper anxiété, là, j'ai des trucs de science à lui lire.
0: Eh ben, tu sais quoi? On en parle tout ça demain, d'accord? On te rappelle.
4: Un gros bisou.
0: Ciao. Bah, elle est déjà partie, elle. Annie, on te rappelle demain à 13h05, d'accord? Parce qu'on n'a pas envie d'attendre. Si on doit dire au revoir, coucou aux pompiers, c'est normal qu'on prenne le temps de le faire, donc on le fera demain. Merci. Disons, c'était trop bien.
5: Ça passe trop vite.
0: Franchement,
5: ça passe vite,
0: quel bonheur. C'est déjà fini,
3: mais on a marre. La barbe. Là, c'est la barbe.
0: Franchement,
3: on vient d'arriver. Et on repart.
0: Plus c'est long, plus c'est court. Je comprends rien à ce système.
3: Faudrait 2 heures.
0: Il y en a marre. Merci infiniment, mes amis. Merci de votre fidélité. Le One Man Show, heureux. On repart sur les routes. Le 18 septembre.
3: À Fréminges-Merlebach, c'est en Moselle.
0: Voilà, 18 septembre à Fréminges-Merlebach en Moselle et le 19 septembre à Troyes. Venez nous voir dans l'eau. Voilà, ce soir, n'oubliez pas Fort Boyard.
3: C'est
0: la dernière en plus. Donc merci infiniment. Merci à toute l'équipe. Merci mes amis. Merci Fabinou. Et merci Nicolas. Je vous adore. Passez une belle journée ici et pas ailleurs. Tout de suite, caramel, bonbons et chocolat. On va au ciné avec Ségolène Aluni. À demain.
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11: Bonjour.
5: Bonjour à tous, je suis ravie de vous retrouver pour une nouvelle saison de votre émission cinéma. Ça tourne, c'est désormais tous les samedis et tous les dimanches entre 13h30 et 14h, toujours pour vous révéler les secrets de fabrication du cinéma. Et ce week-end, j'ai le plaisir de recevoir l'immense comédienne Anouk Grimbert, que vous avez vue chez Jacques Audiard, mais aussi Bertrand Blier, et qui à 63 ans revient sur grand écran dans le rôle d'une médecin de banlieue sur le point de prendre sa retraite, mais qui a du mal à décrocher. La dernière patiente, c'est le titre de ce film qui sort mercredi prochain au cinéma. Nous recevrons également son réalisateur, mais d'abord, on fait le point sur l'actu cinéma.
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5: À voir en ce moment au cinéma, si vous êtes en famille, tenez, c'est parfait, le retour de Tad l'explorateur, l'archéologue le plus maladroit de la planète. C'est un formidable dessin animé déjanté, à mi-chemin si vous voulez, entre Indiana Jones et Aladdin. Depuis mercredi, Tad l'explorateur est la lampe magique, et en l'occurrence, la lampe des mille et une nuits. Vous savez, celle que l'on frotte et qui fait apparaître un génie qui réalise trois vœux. Eh bien là, c'est pareil, sauf que le génie est une femme, doublée par Chantal Latsou.
10: Vous attendiez à quoi? Un gros balèze bleu qui chante?
5: Mais pour trouver cette lampe, Tad et son équipe de bras cassés vont devoir s'infiltrer à Buckingham. Et les problèmes commencent lorsqu'une fois le génie sorti, le personnage de la momie fait le vœu de remonter le temps à l'époque où elle n'était pas une momie, mais un jeune Inca fringant à Paititi, au Pérou.
11: On peut pas retourner dans le passé.
12: Oui, ça a marché. On a remonté le temps.
13: Avance et je t'embroche.
14: Très dangereuse cette époque.
15: Cet humain devient hostile. Mode sauf qui peut, activé. Mode cri de douleur, activé. Aïe.
16: La dernière symphonie du prince héritier.
17: Pour pouvoir rentrer chez nous, il faut trouver la lampe dans ce siècle.
18: C'est donc ma lampe que vous recherchez.
16: On a réussi.
5: Toute la petite équipe est donc transportée au 15e siècle à travers l'océan Atlantique, depuis la mythique cité perdue de Paititi jusqu'à la Grèce antique, avant d'atterrir au cœur du Moyen-Orient, jusqu'à la légendaire grotte d'Ali Baba et des 40 voleurs.
19: Sésame, ouvre-toi.
5: Le voyage est spectaculaire, aussi bien au niveau visuel qu'au niveau du rythme, et un petit peu à l'instar de Shrek, les dialogues sont pétris de références que seuls les adultes comprendront, mais sans jamais laisser les enfants sur le banc de touche. C'est hyper drôle, c'est fou, c'est dépaysant. Tad l'explorateur et la lampe magique, c'est actuellement au cinéma avec les voix de Chantal Latsou, de Moziman. C'est le parfait film d'animation pour votre week-end en famille.
20: La lampe est forcément là, je le sens.
17: Une porte secrète.
12: Accorde-moi mes trois vœux, lampe.
2: Trésor, faut la frotter.
5: À suivre, ça tourne avec l'actrice Anouk Grimbert et le réalisateur Rémi Bassalé qui ont tourné en région Grand Est, à Nancy. Le film La Dernière Patiente, qui est au cinéma la semaine prochaine, ce sera juste après Amir avec Complémentaire sur votre radio Ici. Bon dernier week-end avant la rentrée.

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0: Merci d'avoir choisi ici pour votre week-end. C'était Amir avec Complémentaire.
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0: Ça tourne aujourd'hui avec, vous l'entendez, justement, faire des petits sons, Anouk Grimbert et le réalisateur Rémi Bassalaire. Bonjour à tous les deux.
3: Bonjour.
4: Bonjour.
0: Rémi, c'est votre tout premier film en tant que réalisateur. Anouk Grimbert, c'est votre 32e film en tant qu'actrice. J'ai compté, sans compter les séries et les téléfilms. Et ce 32e rôle s'appelle Judith. Elle est médecin de banlieue, sur le point de partir à la retraite. Mais tiens, Anouk Grimbert, est-ce que vous pouvez nous raconter la suite de l'histoire en une phrase et on lance la bande-annonce ?
3: C'est l'histoire d'une femme médecin, en effet, une médecin généraliste qui bosse en banlieue et qui va partir à la retraite. Et le dernier jour où elle doit empaqueter son cabinet et tout ça, une jeune fille arrive, très enceinte, très dans la merde. Mmh. Et pour aller vite, elle va commencer à s'en occuper parce qu'elle est en détresse physique et psychique. Et elles vont, et c'est 24 heures dans la vie de ces deux femmes qui se connaissaient pas et qui vont devenir fondamentales et essentielles l'une pour l'autre. Et c'est un film qui raconte comment deux femmes
0: s'entraident entre elles.
3: Ça peut aller loin et profond, deux femmes qui se tendent la main.
0: Et on va y revenir, parce que ça fait beaucoup plus qu'une phrase. Mais c'est pas grave, on lance la bande-annonce tout de suite.
5: J'ai emménagé mon cabinet il y a 30 ans.
3: On envoie du monde quand on est médecin.
6: Bonjour, c'est pour une consultation.
3: Je suis désolée, le cabinet est fermé.
7: Et qu'est-ce que vous faites là?
8: Bah, je fais du stop, je vais aux urgences.
3: Je suis venue avec une jeune femme qui a perdu du sang cette nuit. Et vous pouvez la prendre dans combien de temps là?
9: On fait l'impossible, madame.
3: Je vous emmène ailleurs.
7: Votre fils est médecin?
3: Ouais.
10: Ça s'annonce bien, cette retraite.
0: Extrait du film La dernière patiente avec Anouk Grimbert, notre invité ce week-end dans sa tourne, en compagnie du réalisateur Rémi Bassalaire. Alors ce film, vous l'avez tourné il y a un an, c'était en octobre 2025 à Nancy. J'espère que vos souvenirs sont encore frais, parce que c'est l'heure de la séquence souvenirs sensoriels de tournage. Anouk Grimbert, quelle est la première image du décor de tournage qui vous revient en tête là sans réfléchir ?
3: Je suis arrivée 2-3 jours avant le début du tournage pour être un peu avec Rémi, continuer à parler, tout ça. Et il m'a emmenée dans la tour, il m'a fait rôder dans le quartier qui devait être mon quartier. Et puis dans la tour, on a passé une après-midi tous les deux comme ça. Et c'était émouvant parce qu'il était tout ému, quoi. Pendant 4 ans, il a préparé ce film. Et là, ce jour-là, c'était vrai, j'étais là dans la tour, dans cet appart. Un peu pourri, mais qui était et voilà, c'était beau, quoi. Puis après je suis devenue une partie de cet appartement, une partie de cette banlieue, et le film avait commencé
0: déjà. C'est important pour vous le décor d'un film, Anouk Grimbert, pour vous immerger dans
3: le personnage. C'est important parce que c'est comme si c'était des tilts de vérité. Quand un décor est vrai ou quand un costume est vrai, c'est comme si ça vous envoyait des décharges de vérité, et après il y a moins à jouer, on a moins à faire l'actrice, ce qui pour moi est le comble du jeu, quoi. Mmh. Quand l'actrice est derrière, c'est comme s'il y avait une marionnette, mais on bouge très délicatement les doigts, on n'en fait pas des tonnes. Ouais. Et plus un décor est vrai, et moins, plus ça vous amène à l'être vous aussi. Mmh. Donc ouais, c'est important un décor.
0: Rémi Bassalaire, quel est le son qui vous a marqué pendant ce tournage?
4: Alors un son qui m'a marqué, c'est un son pas ponctuel mais très récurrent pour le coup, c'était le son des marteaux-piqueurs dans ce quartier en réhabilitation et en destruction, donc quartier de grands ensembles un peu transformé en éco-quartier moderne.
0: Donc ça c'était pas volontaire pour le coup, vous subissiez ces bruits de chantier?
4: Alors en fait, on l'a pas subi parce que moi ce quartier, je savais que je voulais y filmer depuis le début, et on a accueilli le fait que ce quartier était en cours de destruction, la tour dans laquelle on a tourné, une tour qui va vraiment se faire détruire l'année prochaine.
0: Ouais.
4: Et du coup, au contraire, cette rumeur un peu lointaine de marteau-piqueur, je trouve que ça a amené un truc un peu angoissant autour du personnage de Judith, qui se retrouve un peu cernée de travaux, de son destruction, alors qu'elle, elle tient encore debout et qu'elle veut pas lâcher, quoi.
0: Ouais. Question piège, Anouk Grimbert, quelle est l'odeur que vous associez à ce tournage ou qui vous revient en tête en repensant à ce tournage?
3: Une odeur, peut-être la cantine était vraiment dégueulasse.
0: Je m'attendais pas du tout à ça. Alors, c'est assez rare.
3: Mais vraiment dégueulasse,
0: ah
3: quoi.
0: Bon,
3: ah bon? Ah non, il valait mieux manger une table que ce qu'ils nous proposaient.
4: La cantine de midi, on va... Ouais. La cantine du soir, ça allait.
3: Ouais, ouais. Non, mais d'ailleurs, c'était un film tellement... où les gens étaient si délicats, parce qu'on a fait le film avec très peu d'argent, ouais. Et du coup, il y avait une délicatesse humaine très...
0: Mais pas gustative, pour le coup.
3: Si, parce qu'en en fait, le photographe de plateau était aussi cuisinier. Et donc, comme la cantine était mais vraiment dégueulasse, ce photographe s'est mis à nous cuisiner des plats ravissants, juste pour les acteurs, quoi. C'était tellement gentil. Et il nous cuisinait même pour le soir chez nous. C'était trop... Il y avait tellement de gentillesse sur ce tournage.
0: Donc il n'y avait pas besoin de la cantine, au final, si elle était... Bah, si elle était le midi.
3: Non, mais sauf
4: moi,
3: que...
4: Moi, j'ai été solidaire avec l'équipe. Et,
3: et il a bouffé le carton, quoi.
4: J'ai bouffé le carton. Ouais.
0: Mais comment ça se fait? Qui c'est qui choisit sur un tournage de film la cantine? Parce qu'il y a plusieurs sociétés de cantine pour le cinéma.
4: Bien
0: à
4: sûr,
0: quel moment est-ce ce choix?
4: C'est la directrice de production qui choisit. Après, c'est des boîtes spécialisées dans les tournages. Hein. Là, je sais pas, il s'est passé un truc. On a eu moins de chance.
0: D'accord. Bon, alors ça.
3: Mais bon, en même temps, on avait un tel plaisir à tourner ça que bouffer du carton, c'était pas agréable, mais c'était pas si grave parce que il y avait. C'est comme s'il y avait un foyer entre nous tous qui était le film qu'on avait envie de faire, dans lequel on croyait, dans lequel on a mis beaucoup de notre âme, chacun. Donc bon, la bouffe, c'était pas si grave.
0: C'est pas si grave. Non. Je parlais de questions pièges en ce qui concerne l'odeur, puisque je pense qu'à un moment donné, vous ne sentiez plus rien, puisque vous étiez malade sur le tournage.
3: Oui, j'ai attrapé la maladie du personnage.
0: Oui, voilà, qui est asthmatique donc dans le film. Donc quand vous toussez dans les scènes, vous toussiez vraiment.
3: Ah oui.
0: Ouais.
3: Oui, et d'ailleurs, il y a une scène où, dans la manif où j'ai une crise d'asthme, et c'était rigolo parce que j'ai joué la crise d'asthme, et il y a plein de gens qui sont venus pour me secourir, croyant que j'étais vraiment, vraiment en détresse, quoi. Non, ce qui est vrai, c'est que quand il y a une rencontre très forte entre un personnage et un acteur, eh ben, on attrape les forces, mais on attrape aussi la fragilité. On attrape un peu tout de lui. Ça s'appelle l'incarnation.
0: L'acteur studio, peut-être aussi.
3: Je sais pas. Je sais pas si c'est ça, mais j'ai pas fait exprès. Et puis c'était rigolo parce que je toussais pendant 15 jours à m'arracher les poumons, mais quand il y avait moteur, le corps savait qu'il fallait qu'il me foute la paix et j'arrêtais d'être malade.
0: Qu'est-ce qui vous reste de Judith aujourd'hui, un an après ce tournage?
3: Il me reste. C'est une femme coriace et je pense que je suis pas une mollassonne.
0: Ça, c'est clair. On vous connaît un peu, nous, Grimbert.
3: Il me reste... Elle est coriace, elle a une rectitude en elle, elle est... c'est pas une baratineuse, et puis elle est infiniment solidaire, et ça, j'adore ça.
0: Vous vous reconnaissez en elle aussi.
3: Je sais pas si je me reconnais en elle, mais je l'aime vraiment. Moi, j'ai pas passé ma vie à m'occuper des autres. En tout cas, pas autant. Et elle, oui. Et j'aime. Par contre, il y a un truc qui nous est commun, c'est que je suis une folle du travail. Je peux y passer du matin à la nuit sans compter les heures. Et certains disent que je me brûle, alors que moi, je suis intacte. Et Judith, elle a quelque chose de ça. Et puis, il y a aussi quelque chose que j'aime beaucoup d'elle, c'est que les gens généreux d'eux-mêmes sont parfois durs à cuire. C'est pas des empathies dégoulinantes. Et Judith, elle est dure. Ça devait être pas facile d'être son enfant. Et elle est pas rassurante. Et c'est très intéressant de jouer ça. C'est très intéressant de jouer une femme qui est pas dans la séduction tout le temps, mais qui est... Elle est compacte, elle fait ce qu'elle a à faire, elle a un sens du devoir très fort, et puis encore une fois, elle ne peut pas laisser le mal ronger la vie.
0: Dans tous les sens du terme, le mal.
3: Absolument.
0: Du coup. On va revenir sur les lieux de tournage. Vous avez donc choisi la région Grand Est et plus spécifiquement la Meurthe-et-Moselle pour tourner aux alentours de Nancy. Déjà, Rémi Bassalaire, pourquoi ce choix? Est-ce que ça avait un sens pour vous de raconter cette histoire à cet endroit-là?
4: Ouais. Bah, c'est une histoire de donc Judith Schneider, le personnage qu'incarne Anouk. C'est une médecin de banlieue, très spécifiquement. Et du coup, tourner en banlieue, je trouvais que, en fait, quand on pense à la représentation de la banlieue dans le cinéma, on pense beaucoup à Paris ou Marseille, alors que c'est une réalité pour moi qui touche tout le territoire. Hein, les HLM, j'ai grandi à la campagne, mais il y a quand même des HLM. Et du coup, je me suis mis un peu à la recherche d'un quartier qui allait être dans cette période de transition un peu étrange entre les grands ensembles qui commencent à et qui continuent à être détruits et un renouveau qui passerait par des éco-quartiers, on revient à des bâtiments plus modestes, plus petits. Et du coup, c'est là où je suis tombé sur ce quartier du Haut du Lièvre, en banlieue de Nancy, qui est un quartier fascinant en plus parce qu'il est vraiment entouré de forêts. Donc c'est l'entremêlement du béton et de la forêt, une période de transition avec ces barres HLM immenses qui sont en train d'être progressivement grignotées ou explosées à la dynamite. Et un nouveau modèle, mais qui exclut une partie des gens, parce que tout le monde ne peut pas être relogé dans ce quartier. Et c'est pour ça que dans le film, c'est déchirant pour le personnage de Judith. C'est que toute sa patientèle se retrouve éclatée un peu partout dans la région. Et elle-même est un peu poussée à la retraite de manière forcée.
0: Vous êtes d'accord avec cette vision, justement, sur le cinéma, Anouk Grimbert? On a tendance à trop parisianiser le cinéma français, notamment, on parlait des banlieues, en l'occurrence. C'est quelque chose que vous ressentez ou... Pas du tout.
3: Bah oui, mais ça vient aussi du fait que déjà la France croit le centre du monde et Paris est le centre du monde dans le centre du monde. Et comme parfois il y a des films un peu bourgeois, on va dire, les bourgeois sont à Paris. Alors que moi je crois que Rémy l'a fait. Un film qui a une dimension politique sans faire aucune leçon, sans qu'il y ait une idéologie qui soit défendue comme ça. Et là, il y a en toile de fond, en tout cas, parce que en toile de fond, il y a cette banlieue qui d'ailleurs ne ressemble pas aux banlieues telles qu'on les voit dans les informations où il y a tant de méchants, tant de violence, tant de ça. Là, c'est plutôt une banlieue assez douce où les gens se connaissent, s'entraident entre eux. Judith, que je joue, elle connaît tout le monde, elle a soigné tout le monde, toutes les générations, tous les pays. Et ça crée un espèce de micro-climat de bienveillance qui est tellement loin de comment on nous parle de la banlieue comme
0: un aujourd'hui aux infos par exemple et sur les chaînes d'info.
3: Et moi je trouve ça bien qu'il ait
4: décentré
3: ce récit à un endroit où les gens sont plutôt invisibilisés et c'est comme si là on voyait il y a en tout cas il y a une héroïne des temps ordinaires dans une banlieue dont personne ne parle, que personne ne voit. Et en fait, ça dit que partout dans le monde, il y a des gens vraiment formidables qui embellissent la vie, même dans les endroits les plus pourris, avec une vie dure, et qui tiennent bon, quoi.
0: Ouais, un récit pétri d'humanité. On va y revenir. Secret de tournage et coulisses de fabrication du film La Dernière Patiente, à voir au cinéma mercredi prochain. Anouk Grimbert, Rémy Bassalaire, vous restez avec nous. On se retrouve dans un instant.

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2: Ça tourne ce week-end. Nouvelle formule pour votre rentrée. Rendez-vous chaque samedi, chaque dimanche à 13h30 pour découvrir autrement la façon dont sont fabriqués nos films en France. Et aujourd'hui, nous sommes donc avec la comédienne Anouk Grimbert et le réalisateur Rémi Bassalaire pour le film La Dernière Patiente. Alors, la phrase qui revient souvent dans les interviews autour de ce film, Rémi, c'est assez cocasse. Vous réalisez ce premier film sur un personnage qui, lui, en est à sa dernière mission. Et cette histoire, c'est avant tout celle de votre maman qui a travaillé en Corrèze.
3: Ça part, effectivement, ça part un peu de là.
2: Elle était infirmière.
3: Hein, elle était infirmière, ouais. Ouais. Et pour le premier film, je me suis dit, je vais prendre le contre-pied de ce qui est un peu attendu, des personnages de jeunes adultes ou d'adolescents qui découvrent la vie. Au contraire, là, c'est un personnage qui a énormément d'expérience et qui met cette expérience au service de l'entraide autour d'une jeune femme beaucoup plus jeune. Et c'est aussi un personnage qui tire sa force de sa capacité à vieillir et à mobiliser des forces toujours plus, plus présentes. Mm. Et sur ma mère, effectivement, alors je dois quand même dire que dans le film, il y a une relation avec un fils qui est assez cabossé.
2: Problématique, ouais.
3: Cabossé. Avec ma mère, c'est beaucoup plus apaisé, mais oui, moi, je l'ai vu se démener toute sa vie pour ses patients, parfois au mépris de sa santé. Et je trouve ça fabuleux. En même temps, c'est des gens qu'on a envie du coup de sauver, de racheter, et de tenir dans les limites. Pour pas qu'ils s'autodétruisent, mais Judith, elle est pas comme ça, parce que sa force, elle est contagieuse, en fait, et elle est inspirante. Et c'est ce qu'elle transmet à sa patiente.
2: Anouk Grimbert, est-ce que vous aimeriez vivre dans ce film? Si oui, pourquoi? Sinon, pourquoi?
4: Vivre dans ce film?
2: Oui.
4: Que ce soit la vraie vie?
2: Ouais.
4: Ouais, j'aimerais bien être quelqu'un d'aussi bien qu'elle est bien. J'aimerais bien être capable d'aider aussi loin qu'elle a pu aider, et elle donne la vie, elle protège la vie, elle a c'est quelque chose comme une gardienne du temple, si la vie c'est un temple. Et j'aime mieux ma maison que mon appart en banlieue là.
2: Oui.
4: mais je trouve que c'est un film où les sentiments sont élégants. Et j'aime bien vivre avec de l'élégance autour de moi et en moi. Donc ouais, je pourrais vivre dans ce film et je l'aime, ouais.
2: Alors, vous parliez de l'appartement, on l'a un peu évoqué en première partie d'émission. Vous avez pu tourner toutes les scènes d'appartement dans un vrai appartement, parce que donc l'immeuble était voué à la destruction, et vous avez investi tout un étage de cet immeuble. Est-ce que vous pouvez nous décrire, Anouk Grimbert, comment c'était? C'était un studio, en fait, dans des vrais lieux, parce que c'est assez rare. Quand même.
4: Non, c'était pas un studio, il y avait un décor qui était l'appartement, et puis on avait à côté un autre appartement pour le maquillage, coiffure, et puis il y avait un autre appartement, tout ça sur le même étage, où justement le photographe nous faisait à bouffer des plats trop bien, et puis il y avait la production, et tout ça était une espèce de ruche assez heureuse et studieuse. Moi, ce que je peux te dire de Rémi, et ça n'a rien à voir avec l'appartement, c'est que ça a beau être son premier film, c'était assez réjouissant de voir à quel point, en tout cas, il n'avait pas peur de moi, il n'avait pas peur de me demander de refaire 10 fois la même scène en jouant différemment dans chaque prise. Il n'était pas intimidé, si même j'avais juste un tout petit sourcil qui montait, il me disait non, on l'aura fait sans le sourcil. Parce qu'on a vraiment cherché ensemble une espèce de sobriété. Il fallait que je gomme beaucoup l'enfance qui est en moi, parce que ça regardait pas Judith. Et j'ai adoré Le sérieux avec lequel il bossait et la douceur avec laquelle il demandait, il me remettait sur mon travail à l'établi, quoi.
2: Ouais. Ouais. On va continuer de parler de ce film. La suite de sa tourne, c'est demain, même heure, même fréquence. À 13h30, nous accueillons, en plus d'Anouk Grimbert et Rémi Bassalaire, un passionnant métier de l'ombre. Écoutez. On n'accueille pas un bébé, mais on accueille Justine Rey-Lesauliac, qui fabrique de faux ventres et de faux bébés pour le cinéma et qui a travaillé sur ce film. Excellent après-midi à tous sur votre radio ici.
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2: Vous écoutez ICI, il est tout pile 14h, soyez les bienvenus. Tout de suite, les infos avec Cyril Ardo-Redon.
6: C'est une bonne nouvelle pour les consommateurs et une belle opération communication pour Total Énergie. Son patron annonce que le plafonnement des prix à la pompe dans les stations-service du groupe restera en place tant que le conflit au Moyen-Orient se poursuivra. Le géant français du pétrole a fixé à 1,99€ le litre d'essence et à 2,25€ le litre de gazole. De l'essence, vous en consommez peut-être aujourd'hui. Plus de 680 km de bouchons cumulés un peu avant midi en ce dernier week-end des vacances. C'est orange dans toute la France dans le sens des retours. Pour les départs, c'est orange dans le quart nord-ouest et en Auvergne-Rhône-Alpes. Plus de 200 personnes ont défilé dans les rues d'Aurillac, dans le Cantal, ce matin pour rendre hommage à Caroline Grandjean, directrice d'école harcelée pour son homosexualité qui s'est suicidée il y a un an. Marche blanche organisée par sa veuve pour ne pas l'oublier et pour réclamer justice. Au Népal et au Tibet, le bilan s'est une nouvelle fois alourdi. Trois jours après une gigantesque crue, au moins 633 morts, plus de 3000 disparus.

0: 16 pour les minimales dans la nuit. Demain, des brumes possibles le matin. Ensuite, ça reste nuageux, mais normalement sec, 22 à 25 pour les températures maximales. Bon week-end avec Ici Mayenne.
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0: tout le monde et bienvenue. L'été se poursuit à l'écoute de votre radio ici. Je suis tellement heureuse de vous retrouver pour ce dernier week-end du mois d'août. C'est Sophie Nolvaux pour vous accompagner en musique avec dans le prochain quart d'heure des conseils utiles à côté de chez vous et de quoi se mettre en joie avec les trois chansons françaises à la suite. Innocent, Manon Lisa et Eddy Mitchell. À tout de suite.
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0: Pierre Bouguier.
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0: Un Mayennais musicien du partage qui fait chanter les enfants, les lycéens et même les aînés en créant des chorales dans les EHPAD.
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0: Pierre Bouguier aime le live et jouer en groupe avec entre autres Mémé Les Watts. Chacun de ses concerts est une aventure humaine.

0: c'était Pierre Bouguier.
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0: On vient d'écouter Les Innocents avec L'Autre Finistère sur votre radio ici. Dans quelques minutes, c'est l'incontournable Super Freak de Rick James qui arrive. Mais tout de suite, des infos près de chez vous.
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2: Les infos pratiques ici Mayenne, une info circulation à Saint-Denis d'Anjou. On aménage la petite cité de caractère, mais cela ne passe pas sans impacter les automobilistes. Des perturbations sont à prévoir jusqu'à la mi-octobre, rue de la Croix jusqu'à la rue d'Espagne. On accède à la mairie par la rue de la Roche. Le week-end des 12 et 13 septembre, c'est le retour de la rétro classique, un rassemblement de véhicules anciens et de prestige organisé au profit des enfants malades et handicapés. Si vous êtes propriétaire d'une voiture de collection, vous pouvez participer et vous inscrire en vous rendant sur le site internet de l'événement retroclassique53toutattaché.fr. C'est la saison des forums des associations et il y en aura quelques-uns le week-end prochain. Andouillé, par exemple, salle des fêtes de 10h à 12h30. Idéal pour découvrir les associations qui dynamisent la commune et bien sûr les activités qu'elles proposent. Ce sera le samedi 5 septembre. Dynamique aussi, les infos ici Mayenne reviennent bien sûr dans une heure.
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0: On profite de la musique et de la fin de l'été sur votre radio ici pour réécouter des titres qu'on n'a pas forcément l'habitude d'entendre, comme celui-ci de Michel Jonas, Les Wagonnets. Il a choisi de nommer son cinquième album Les années 80 commencent, et je trouve ça génial quand on sait le mythe qu'est devenu cette décennie. Bientôt 15h et toute l'info en France et dans le monde en 90 secondes. Mais avant, on accueillera Mylène Farmer, le tout nouveau Vianney intitulé D'or et d'étain, un titre qui annonce le retour de Vianney après un an de retraite en pleine nature. Il y aura aussi les bronzes qui bitent. Bel après-midi.
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1: 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Excellent après-midi, il est 15h. Toute l'info en français dans le monde en 90 secondes avec Cyril Ardo-Redon.
2: Il y a du monde sur la route en ce dernier week-end des vacances. Plus de 680 km de bouchons cumulés un peu avant midi. C'est orange dans toute la France dans le sens des retours. Pour les départs, c'est orange dans le quart nord-ouest et en Auvergne-Rhône-Alpes. Demain, dans le sens des retours, ce sera orange en Auvergne-Rhône-Alpes et en Île-de-France. Forcément, sur la route, vous consommez du carburant. Le patron de Total Energy annonce aujourd'hui poursuivre le plafonnement des prix à la pompe tant que le conflit au Moyen-Orient durera. Le géant français du pétrole a fixé à 1,99 € le litre d'essence et à 2,25 € le litre de gazole. C'est l'un des indicateurs de la santé de nos finances. Fitch maintient la note de la dette souveraine de la France à A+, avec une perspective stable. L'agence de notation estime que notre économie française est résiliente, avec une dette qui reste cependant élevée. Une marche blanche pour ne pas oublier et demander justice. Un an après le suicide de Caroline Grandjean, directrice d'école harcelée en raison de son homosexualité, plus de 200 personnes ont défilé ce matin dans les rues d'Aurillac, dans le Cantal. Au Népal et au Tibet, le bilan s'alourdit une nouvelle fois après la crue de mercredi, avec désormais plus de 675 morts et toujours près de 3000 personnes disparues, dont 4 Français. Et puis l'Ultra Trail du Mont Blanc, course très prestigieuse, remportée par l'Américain Ben Diman. C'est la première fois que l'UTMB est bouclé en moins de 19 heures.
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4: Le temps ce samedi, des nuages, du gris et aussi de la pluie, possible par moments. Si éclaircie il y a, ce sera en fin d'après-midi, début de soirée. Nuages et étoiles pour la nuit, les températures maximales 22 à 24, 22 à Ambrières, 24 à Renazé, 14 à 16 pour les minimales dans la nuit. Demain, des brumes possibles le matin, ensuite ça reste nuageux mais normalement.

0: Je vous souhaite un excellent samedi ici, à l'écoute de votre radio locale. C'est Sophie Nolveau au platine, avec vos chansons préférées tout l'après-midi. Vous voulez le programme? Eh bien, dans le prochain quart d'heure, place aux infos pratiques et utiles à deux pas de chez vous. Juste après, de jolis textes, de belles mélodies qui vont composer vos trois chansons françaises à la suite. Avec le grand Alain Souchon, une nouveauté signée Boulevard des Heures et Carbone. Et on écoutera aussi Michel Polnareff.
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0: écoutez ici. Bel après-midi, c'était Alain Souchon avec La Balade de Jim. Dans un instant, je vous propose de retrouver Ross Ramazzotti juste après quelques infos d'ici.
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2: Des infos pratiques ici Mayenne, îlot du Val de Mayenne à Laval. Les fouilles archéologiques vont débuter mardi 31 août, ce qui va entraîner la fermeture de la rue Alfred Jarry et du parking Jarry, ainsi que plusieurs adaptations de circulation et de stationnement jusqu'en janvier 2027. La rue Alfred Jarry et le parking seront fermés. Le stationnement sera supprimé rue Alfred Jarry et sur le quai Jean Fouquet. Le long du chantier, en revanche, la circulation sera maintenue quai Jean Fouquet, entre autres. Une soirée au profit du Téléthon aura lieu le 26 septembre, salle polyvalente de Mayenne. Soirée, dîner, spectacle, cabaret. Oui, mais c'est maintenant qu'il faut penser à réserver. Nous avons les numéros si vous les souhaitez. Bonne nouvelle, les cours de gym vont reprendre à Parigny-sur-Bray, lundi 14 septembre, 19h-20h à la salle communale. Le Pilate, lui, redémarrera le 18 septembre de 10h à 11h. Et bien sûr, d'autres infos pratiques ici Mayenne dans une heure.
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0: très bel après-midi. Merci d'avoir choisi ici. Lundi, c'est la rentrée. Vous êtes peut-être dans le rush de l'achat des dernières fournitures. Et bien justement, lundi à midi, vous allez découvrir une toute nouvelle émission sur votre radio ici pour mieux comprendre et améliorer votre quotidien. Et Nora Malagré passera dorénavant la pause déjeuner avec vous et avec toute son équipe pour une nouvelle émission. On vous doit bien ça, alors ne ratez pas le rendez-vous lundi entre midi et 13h. Dans quelques minutes, place à l'info en France et dans le monde en 90 secondes. Ce sera à 16h, mais avant, côté musique, le groupe Scorpion, Marine et Bernard Lavillier.
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1: Vous écoutez Ici, il est 16h, très bel après-midi. Toute l'info en France et dans le monde en 90 secondes avec Cyril Ardo-Redon.
2: Après un été de sécheresse et de canicule à travers tout le pays, le Premier ministre promet un plan de soutien et de sauvetage pour aider les agriculteurs à passer l'hiver. Sébastien Lecornu annonce aussi un plan de relance pour 2027 pour la filière. De son côté, la ministre de l'Agriculture, Annie Genevard, doit dévoiler la semaine prochaine un plan d'urgence. Les prix de l'essence resteront plafonnés dans les stations-service de Total Energy. C'est la promesse de son patron. Aujourd'hui, jusqu'à la fin du conflit au Moyen-Orient, le géant français du pétrole a fixé à 1,99€ le litre d'essence et à 2,25€ le litre de gazole. La France conserve son A+, selon l'agence Fitch, qui note notre dette souveraine. Elle estime que notre économie est résiliente et prospère, même si la croissance à court terme restera modeste et que la dette reste élevée. Le gouvernement doit présenter son dernier budget dans quelques semaines. Une marche blanche dans le Cantal ce matin à Aurillac, un an après le suicide de Caroline Grandjean, directrice d'école harcelée pour son homosexualité. Plus de 200 personnes ont défilé pour ne pas oublier et pour réclamer justice. Au Népal et au Tibet, le bilan s'alourdit d'heure en heure après la terrible crue d'il y a 3 jours. Le dernier bilan provisoire fait état d'au moins 675 morts et près de 3000 personnes disparues, dont 4 Français. Et puis en foot, ce sera le plus gros transfert d'un club de Ligue 1 vers l'étranger. Le PSG vend Bradley Barcola à Liverpool pour 145 millions d'euros. L'attaquant signe pour 5 saisons.
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4: Le temps ce samedi, des nuages, du gris et aussi de la pluie, possible par moments. Si éclairci il y a, ce sera en fin d'après-midi, début de soirée. Nuages et étoiles pour la nuit, les températures maximales 22 à 24, 22 à Ambrières, 24 à Renazé, 14 à 16 pour les minimales dans la nuit. Demain, des brumes possibles le matin, ensuite ça reste nuageux mais normalement sec, 22 à 25 pour les températures maximales. 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

vous, c'était Julien Clerc à 16h passé de quelques minutes. C'est Sophie Nolvaux avec vous pour vous souhaiter un excellent samedi à l'écoute de votre radio ici, dans les tout derniers préparatifs sans doute de la rentrée et de la reprise du boulot après-demain. On pense très fort à vous. Dans les 15 prochaines minutes, on vous donne des infos près de chez vous, sans oublier de pousser la chansonnette avec Johnny Clegg et Savuka. Et on repart avec une nouveauté de Benjamin Biolay. Voici Écran Total.

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1: Et notre spécialiste, c'est Joseph Barret, qui est de retour pour la rentrée. Bonjour Joseph.
2: Bonjour Philippe.
1: C'est reparti pour une nouvelle saison, avec évidemment les questions qui arrivent sur le WhatsApp de la radio 02 43 67 11 11. On a Jacques de Méral, qui a bien souffert d'ailleurs cet été, et qui nous demande quelques conseils maintenant suite à la canicule.
2: Effectivement, avec la canicule, eh bien nos jardins ont pris cher. La terre semble brûlée, stérilisée. Mais ne nous inquiétons pas trop, on doit pouvoir récupérer une terre fertile.
1: Alors qu'est-ce qu'on doit faire pour que ça aille mieux ?
2: Surtout ne pas se lancer à couper tout ce qui semble être brûlé ou mort. Alors surtout, laisser une partie de feuillage, même qui ce feuillage abîmé, de façon à pouvoir conserver aux plantes la possibilité de photosynthèse.
1: Et sinon, vous nous dites, faut laisser le temps au temps.
2: Voilà, laisser le temps au temps. Alors, on peut malgré tout supprimer le bois qui manifestement est mort. Les plantes saisonnières, qui elles forcément ont souffert énormément, donc là, on peut les évacuer directement et préparer le sol pour éventuellement faire des semis d'engrais verts qui vont être très utiles pour apporter ces quantités de matière organique au sol. La pelouse, essayez d'éviter de la piétiner un maximum, quoi. On la laisse tranquille. Par contre, dès qu'on va avoir un peu d'humidité, il sera peut-être intéressant de faire une légère scarification afin de prévoir un regarnissage sur les espaces qui sont vraiment dénudés et où on ne voit plus que la terre. Voilà une partie des choses que on va pouvoir, alors suite justement à tous ces constats de plantes qui ne sont vraiment pas forcément en excellent état.
1: Voilà, on y reviendra évidemment avec des conseils sur, pourquoi pas, de nouvelles plantations.
2: Absolument, je crois que ça, on sera obligé d'en venir là.
1: Merci Joseph, à bientôt.
2: À bientôt Philippe.
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0: Très bel après-midi, on écoutait France Gall avec évidemment sur votre radio ici. Dans la suite, je vous ai calé l'humour en tube, juste après des conseils utiles près de chez vous, et la musique avec Chagrin d'amour et Teddy Swims qui nous revient avec son nouveau single Mr. Know It All. Monsieur, je sais tout, bon samedi.
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0: 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Très belle devise, signée Chagrin d'amour sur votre radio ici. Dans une poignée de minutes, les frères Gibb, les Bee Gees avec Night Fever. Mais avant, et comme toutes les heures, les infos pratiques d'ici.
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2: Les infos pratiques ici Mayenne, une info circulation à Saint-Denis-d'Anjou. On aménage la petite cité de caractère, mais cela ne passe pas sans impacter les automobilistes. Des perturbations sont à prévoir jusqu'à la mi-octobre, rue de la Croix, jusqu'à la rue d'Espagne. On accède à la mairie par la rue de la Roche. Le week-end des 12 et 13 septembre, c'est le retour de la rétro classique, un rassemblement de véhicules anciens et de prestige organisé au profit des enfants malades et handicapés. Si vous êtes propriétaire d'une voiture de collection, vous pouvez participer et vous inscrire en vous rendant sur le site internet de l'événement retroclassique53toutattaché.fr. C'est la saison des forums des associations et il y en aura quelques-uns le week-end prochain. Andouillé, par exemple, salle des fêtes de 10h à 12h30. Idéal pour découvrir les associations qui dynamisent la commune et bien sûr les activités qu'elles proposent. Ce sera le samedi 5 septembre. Dynamique aussi, les infos ici Mayenne reviennent bien sûr dans une heure.
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0: bel après-midi à l'écoute de votre radio ici. Il faudrait que pleuve l'amour, c'était Pascal Obispo et Francis Cabrel. C'est le dernier week-end avant la rentrée. Dès lundi, on aura droit au résumé de vacances de nos collègues et amis. Alors pour nous préparer aux pires péripéties, Fred Ballard a rencontré des aventuriers qui reviennent de contrées exotiques et hostiles dans l'humour en tube.
1: Là-bas, mes tirettes des cuissardes, hein. Oublie les Rangers. Non, parce que les scorpions, ça dort dans les Rangers. Le sommeil léger, hein. Peine tu mets le pied, tu le réveilles. Ça n'avait pas de bon poil, c'est pas du matin, le scorpion.
2: Ah bah oui, hein, le scorpion est chafouin, fourbe et caractériel, hein, ça faut le savoir avant de partir dans certains endroits du globe. Les voyages forment la jeunesse, mais le venin déforme les godasses.
1: De toute façon, moi les Rangers, je pourrais plus les mettre. Après la première piqûre, chaussée du 82. Je mettais plus que des Adidas. Pas les chaussures, les sacs de sport. Hostile la nature.
2: Mais oui, on croit toujours qu'on est plus fort que les éléments, mais faut pas. Hein, c'est comme ça qu'on finit un trek avec deux sacs de sport au pied comme Patrick Timsit. Et faut se méfier de certains végétaux aussi, hein, quand on voyage en terre inconnue. Gisèle Lapin, alias Jérôme Commandeur, ne s'est pas méfié.
3: J'arrive à l'hôtel, je demande un jus d'orange. J'ai jamais demandé un jus d'orange au Maroc. Ah, vaut mieux faire 15 ans de tôle, c'est moins dangereux. Là, les oranges, je sais pas si tu les avais épluchées pour la naissance d'Hassan II. Oh putain. Perforation du gros côlon, j'ai fait des gros bras. Feu d'artifice et pétard à tous les repas, j'en voyais, hein. 8 jours à la durée de la fête nationale.
2: Ah bah oui, ça aussi, ça fait partie des petits souvenirs impérissables, hein, qui donnent un tout autre parfum à nos escapades exotiques. Comme quoi, il n'y a pas que le jasmin et la fleur d'oranger, hein, qui peuvent marquer un voyage à l'étranger. Allez, humour et paix, hein, du coup. PAX, hein, bien sûr.
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0: Vous écoutez ici, très belle fin d'après-midi avec Mike and the Mechanics, Over My Shoulder. Pour nous emmener à 17h et aux infos, j'ai choisi pour vous le groupe U2 et le nouveau titre de Jennifer, Mourir sur scène, jolie reprise de Dalida. À tout de suite sur votre radio ici.
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1: Vous écoutez Ici, très belle fin d'après-midi, il est 17h. Les infos sont présentées par Cyril Ardo-Redon.
2: Aider les agriculteurs à passer l'hiver, c'est ce que dit le Premier ministre après un été de sécheresse et de canicule à travers tout le pays. Sébastien Lecornu promet cet après-midi un plan de soutien et de sauvetage ainsi qu'un plan de relance pour la filière en 2027. De son côté, la ministre de l'Agriculture, Annie Genevard, doit dévoiler la semaine prochaine un plan d'urgence. La bonne nouvelle pour notre portefeuille, le patron de Total Energy promet que les prix de l'essence resteront plafonnés dans les stations-service du groupe jusqu'à la fin du conflit au Moyen-Orient. Le géant français du pétrole a fixé à 1,99€ le litre d'essence et à 2,25€ le litre de gazole. De l'essence, justement, les Français en utilisent aujourd'hui. C'est chargé sur les routes. Dernier week-end de vacances, plus de 440 km de bouchons cumulés à travers tout le pays enregistrés il y a une heure. C'est orange dans toute la France dans le sens des retours. Pour les départs, c'est orange dans le quart nord-ouest et en Auvergne-Rhône-Alpes. Demain, dans le sens des retours, ce sera orange en Auvergne-Rhône-Alpes et en Île-de-France. Un suspect interpellé aujourd'hui en Vendée au lendemain de la mort d'un homme tué par balle à Mortagne-sur-Sèvre entre les Herbiers et Cholet. Les faits se sont déroulés sur une aire d'accueil de gens du voyage. Les circonstances exactes ne sont pas encore connues. Plus de 200 personnes ont défilé dans les rues d'Aurillac, dans le Cantal, ce matin pour rendre hommage à Caroline Grandjean, directrice d'école harcelée pour son homosexualité qui s'est suicidée il y a un an. Marche blanche organisée par sa veuve pour ne pas l'oublier et pour réclamer justice. Au Népal et au Tibet, le bilan s'est une nouvelle fois alourdi, trois jours après une gigantesque crue. Au moins 675 personnes ont perdu la vie. Il y a plus de 3000 disparus, et parmi lesquels 4 Français. Le foot débute dans trois quarts d'heure de Strasbourg, Lens pour le compte de la deuxième journée de Ligue 1, avant Lyon, Le Havre, Auxerre, Angers, Lorient 3 et Brest-Toulouse à partir de 20h45 ce soir.
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4: Le temps ce samedi, des nuages, du gris et aussi de la pluie, possible par moments. Si éclairci il y a, ce sera en fin d'après-midi, début de soirée. Nuages et étoiles pour la nuit, les températures maximales 22 à 24, 22 à Ambrières, 24 à Renazé, 14 à 16 pour les minimales dans la nuit. Demain, des brumes possibles le matin, ensuite ça reste nuageux mais normalement sec, 22 à 25 pour les températures maximales. 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

On écoutait Daniel Balavoine à l'instant avec Je ne suis pas un héros. Sophie Nolveau pour vous servir et entamer cette nouvelle heure en votre compagnie avec vos artistes favoris et vos chansons préférées, comme celle de Ten Sissi peut-être, ou encore cette nouveauté de Florent Pagny. On découvre ensemble le braquage des sentiments sur votre radio ici. Je vous souhaite un excellent week-end.

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1: En Mayenne, on innove. Après Empaille-Saint-Sanson, quatre agricultrices ont lancé un distributeur automatique de produits locaux accessibles jour et nuit sur le parking de la pharmacie. Ça s'appelle la boîte de paille et elle est portée par quatre agricultrices comme Mathilde Tréboué.
2: Alors au tout début, c'est une initiative de la Chambre d'agriculture qui nous a conviés à une réunion de discussion pour le nord-est de la Mayenne pour voir si on pouvait, entre agriculteurs qui faisaient de la vente directe, avoir un projet commun. Et au fil des discussions, le projet est né d'avoir un distributeur automatique 24/24.
1: Anne-Sophie Perrier fait aussi partie de l'aventure. D'ailleurs, les différentes agricultrices ne se connaissaient pas forcément.
3: Alors, pas forcément tous, non. On en connaissait certains de vue, mais c'est vrai que, au fur et à mesure des réunions et des discussions, le feeling s'est passé entre certains.
1: Viande bovine, fromage, pâtes, légumes ou encore volaille, l'offre s'est rapidement élargie grâce à l'implication d'autres producteurs locaux.
2: On s'est aussi, quand on a créé le projet, placé en tant que consommatrice. Parce que du coup, on veut acheter des produits locaux, mais aller dans différentes exploitations, ça prend du temps. Que là, on a tout au même endroit. Et puis oui, ça permet de faire des courses vite fait. Pas besoin d'attendre à la caisse.
1: Et c'est aussi une belle façon de valoriser un territoire qui, parfois, paraît trop éloigné des grandes villes.
3: Ouais, c'est tout à fait ça. En fait, on est vraiment fiers, effectivement, de mettre en avant le fait qu'on a fait ça. On a créé ce bungalow, de quasi-automatique dans le Nord-Mayenne, sur Pré-en-Paille. Effectivement, de lancer une dynamique sur ce territoire, on le met vraiment en avant.
1: Et après 4 mois de fonctionnement, le bilan est positif?
2: Oui, complètement. On est plutôt contente. Il y a pas mal de gens à venir découvrir, à venir essayer, à venir acheter, à poser des questions. Parce qu'au moment où on est en train de remplir, il y a des personnes âgées où ce week-end, les enfants sont venus et ont expliqué à leurs parents comment fonctionner. Parce que ça reste quand même un écran tactile. Les personnes âgées ont un peu peur, mais en fait, c'est très intuitif.
1: La boîte de paille, c'est un distributeur automatique après Empaille Saint-Sanson. En ce moment, à l'intérieur, vous trouverez des tomates, des courgettes, des poivrons, des aubergines. De quoi faire une bonne ratatouille.
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0: Vous êtes branchés sur votre radio ici, c'était Zaz avec Mon Sourire. Quelques infos près de chez vous arrivent dans un instant, le temps de retrouver Pierre Demar et son nouveau titre intitulé Je pense à vous. Il y aura aussi Terence Trent D'Arby avec Sign Your Name. 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

0: Pierre Demare nous chantait « Je pense à vous » et nous aussi, on pense à vous sur votre radio ici. La preuve, dans un instant, c'est Shadé qui arrive avec Smooth Operator, juste après quelques petites infos d'ici.
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2: Des infos pratiques ici, Mayenne. Îlot du Val de Mayenne, à Laval. Les fouilles archéologiques vont débuter mardi 31 août, ce qui va entraîner la fermeture de la rue Alfred Jarry et du parking Jarry, ainsi que plusieurs adaptations de circulation et de stationnement jusqu'en janvier 2027. La rue Alfred Jarry et le parking seront fermés. Le stationnement sera supprimé rue Alfred Jarry et sur le quai Jean Fouquet. Le long du chantier, en revanche, la circulation sera maintenue quai Jean Fouquet, entre autres. Une soirée au profit du Téléthon aura lieu le 26 septembre, salle polyvalente de Mayenne. Soirée, dîner, spectacle, cabaret. Oui, mais c'est maintenant qu'il faut penser à réserver. Nous avons les numéros si vous les souhaitez. Bonne nouvelle, les cours de gym vont reprendre à Parigny-sur-Bray lundi 14 septembre, 19h-20h à la salle communale. Le Pilate, lui, redémarrera le 18 septembre de 10h à 11h. Et bien sûr, d'autres infos pratiques ici Mayenne dans une heure.
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0: début de soirée à l'écoute de votre radio ici. Chaque jour, avant les infos du 8h, on voyage dans le temps avec Stéphane Bern et on vous propose le meilleur de ces histoires le week-end. Aujourd'hui, c'est un voyage au temps de la Révolution et du lait cru.
1: On fait souvent tout un fromage de la Révolution française. Et pour cause, elle en a fait naître un, et pas n'importe lequel. Nous sommes en 1791 dans le petit village normand de Camembert, au cœur du pays d'Auge. Marie Harel, jeune fermière, donne refuge à un prêtre réfractaire venu de la région de la Brie. L'homme se cache pour échapper aux persécutions liées à la constitution civile du clergé. Pendant les longues soirées d'hiver, il lui enseigne les secrets de la fabrication d'un fromage à pâte molle. Du lait de vache crue, caillé doucement, moulé à la louche, puis affiné sous une fine croûte fleurie. Niveau parfum d'ambiance, on est loin de la bougie senteur vanille. Mais le résultat est un petit miracle. Une pâte fondante, un goût à la fois doux et affirmé, une texture qui s'affine avec le temps.
2: Ah, qu'il est bon, le camembert.
1: Le fromage séduit d'abord les paysans du coin, puis les marchés de Normandie. Le camembert vient de voir le jour. En 1850, l'ouverture de la voie de chemin de fer entre la Normandie et Paris permet d'écouler toujours plus de camembert jusqu'à la capitale. 6 heures de train suffisent désormais pour que les camemberts se retrouvent sur les étals parisiens contre 3 jours en diligence jusqu'alors. L'invention en 1890 de la fameuse boîte en bois de peuplier ronde accélère sa conquête des tables à travers le monde. Légère, pratique, empilable, bref. Le Tupperware du fromage.
3: Regardez bien cette boîte. À l'intérieur, il y avait un camembert. Je l'ai mangé.
1: Aujourd'hui, il s'en consomme plus de 60 000 tonnes par an en France. Et son nom est devenu un symbole de terroir et de fierté nationale. Alors, la prochaine fois que vous ouvrez un camembert bien affiné, savourez bien cette délicieuse odeur de révolution.
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0: On écoutait Edwin Collins avec A Girl Like You. Et pour rejoindre 18h et les infos, je vous propose le nouveau Bruno Mars intitulé On My Soul et Françoise Hardy avec Tamalou. Bon week-end à l'écoute de votre radio ici.
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1: Vous écoutez Ici, il est 18h, bon début de soirée. Les infos avec Cyril Ardo-Redon.
2: Une personne a été tuée, trois autres blessées, dont une en urgence absolue, et dans l'incendie d'un immeuble de deux étages à Armentières dans le Nord. C'est une information d'ici Nord. On ne connaît pour l'heure pas l'âge et le genre des victimes, ni l'origine des flammes. C'est à lire sur ici.fr. Après un été marqué par la sécheresse et la canicule, Sébastien Lecornu promet un plan de soutien et de sauvetage pour aider les agriculteurs à passer l'hiver. Le Premier ministre Sébastien Lecornu annonce aussi un plan de relance pour 2027 pour la filière. De son côté, la ministre de l'Agriculture, Annie Genevard, doit dévoiler la semaine prochaine un plan d'urgence. Le patron de Total Energy annonce aujourd'hui poursuivre le plafonnement des prix à la pompe tant que le conflit au Moyen-Orient durera. Le géant français du pétrole a fixé à 1,99€ le litre d'essence et à 2,25€ le litre de gazole. Ça va rester chargé sur les routes demain, après une journée où la carte de France était bien colorée de orange selon Bison Futé. Ce sera de nouveau orange dans le sens des retours en Auvergne-Rhône-Alpes et en Île-de-France. Au Népal et au Tibet, le bilan s'alourdit d'heure en heure après la terrible crue d'il y a trois jours. Le dernier bilan provisoire fait état d'au moins 675 morts et près de 3000 personnes disparues, dont 4 Français. Le foot avec la deuxième journée de Ligue 1. On suit Strasbourg-Lens en ce moment. Le match a débuté il y a un quart d'heure. 4 autres affiches à partir de 20h45. Lyon-Le Havre, Auxerre-Angers, Lorient 3 et Brest-Toulouse, donc à partir de 20h45. Au PSG, pot de départ en vue pour l'attaquant Bradley Barcola, qui va rejoindre Liverpool pour 5 saisons. Il doit devenir le joueur le plus cher vendu par un club de Ligue 1 à l'étranger. Un transfert à 145 millions d'euros. Et puis en cyclisme, l'ultra favori du Tour d'Espagne, contraint d'abandonner, le Slovène Tadej Pogacar, qui était largement en tête au général, a fait une lourde chute lors de la 8e étape. Il a quitté la Vuelta en ambulance avec l'épaule et l'arcade en sang.
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3: Le temps ce samedi, des nuages, du gris et aussi de la pluie, possible par moments. Si éclairci il y a, ce sera en fin d'après-midi, début de soirée. Nuages et étoiles pour la nuit, les températures maximales 22 à 24, 22 à Ambrières, 24 à Renazé, 14 à 16 pour les minimales dans la nuit. Demain, des brumes possibles le matin, ensuite ça reste nuageux mais normalement sec, 22 à 25 pour les températures maximales. 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

combien de temps? C'était Stéphane Echer. Tout va bien de votre côté? Vous passez un bon samedi avec nous? Au volant de la voiture? À la maison? En profitant de votre dernier week-end avant la rentrée? Sophie Nolvaux avec vous pendant encore une heure. Et il y aura du beau monde dans la suite. D'ailleurs, on se poussera un petit peu pour accueillir Billy Preston. Et une nouveauté sur votre radio ici. Voici Grand Corps Malade et Stilto avec le prochain rêve.

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1: Ce week-end, nos voisins bretons de l'OEAC fêtent leurs 50 ans de rallycross. Et la Mecque de la spécialité accueille le championnat d'Europe RX1 avec un invité prestigieux, Sébastien Loeb. Mais il ne sera pas le seul pigiste de luxe. Le Brétilien Julien Febro, voix de la F1, profite d'un week-end sans grand prix pour une pige à domicile. Du côté des championnats de France, nos Mayennais auront à cœur de performer avant la manche du rallycross de Mayenne les 25 et 26 septembre. Nous y serons. Le week-end dernier, l'argentréen Arthur Rojon, déjà vainqueur de la prestigieuse manche au Mans, a terminé deuxième à Spa, en Belgique, de l'épreuve de la Michelin Le Mans Cup. Oula, vous êtes perdu ? Explication et petit retour en arrière. La Michelin Le Mans Cup est un championnat d'endurance automobile équivalent à la 3e division internationale. Elle permet de confronter des jeunes talents en voie de professionnalisation avec des amateurs aguerris au volant de prototypes LMP3 ou de GT3. Arthur, qui fêtera ses 20 ans le mois prochain, est engagé par l'équipe espagnole très réputée Campos, située à Valence. Il apprend le métier dans d'excellentes conditions.
2: Le début du métier, il se fait ici. Apprendre comment travailler, comment débriefer, comment aller vite sur une piste, comment travailler avec un coéquipier. C'est le principal du métier de pilote qu'on apprend dans les catégories inférieures pour ensuite arriver au plus haut niveau.
1: Des accrochages et des soucis techniques ne lui ont pas permis de faire des résultats lors des deux premières courses. Et c'est à l'occasion de la manche la plus importante, celle en levée de rideau des 24 heures du Mans, qu'il s'est imposé avec son coéquipier Auguste Raber. Une victoire éclatante qui aurait pu se répéter le week-end dernier à Spa, où Arthur a réussi un relais encore une fois impressionnant en prenant la tête dans le dernier quart de l'épreuve grâce à des dépassements solides. Hélas, il écopait en fin de course d'une pénalité et était finalement classé second derrière les leaders du championnat. Le prochain rendez-vous à Silverstone, le 12 septembre, sera une nouvelle occasion de briller.
2: C'est un circuit que j'affectionne particulièrement parce que j'ai roulé énormément dessus en F3 anglaise, donc j'ai passé deux années, et notamment aussi l'année dernière en Michelin Le Mans Cup en LMP3, où ça a été mon meilleur résultat de la saison. Je suis extrêmement impatient de retrouver l'Angleterre et son temps fabuleux pour essayer de gagner cette course.
1: L'objectif étant pour Arthur Rojon de remporter le championnat sur le fil alors qu'il envisage déjà la saison suivante dans la catégorie supérieure, ses performances ayant été plus que remarquées. Mais pour cela, le budget à réunir est conséquent. Avis donc aux sponsors et partenaires mayennais qui souhaitent miser sur l'avenir.
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0: Le tube de l'été, de la Coupe du Monde, c'était Shakira et Burna Boy avec Dai Dai. Dans le prochain quart d'heure, on vous donne plein de conseils utiles autour de vous et on retrouve Patrice Gascoigne dans les coulisses du Fort Boyard. Ce sera après le nouveau Soprano et le groupe Gold qui arrive. Ne bougez surtout pas, vous écoutez votre radio ici.
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0: écoutez le nouveau single de Soprano, DJ, sur votre radio ici. Dans quelques minutes, place à la bande originale du film Batman Forever, Kiss from a Rose de Seal. Mais avant, ce sont les infos près de chez vous.
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2: Les infos pratiques ici Mayenne, une info circulation à Saint-Denis d'Anjou. On aménage la petite cité de caractère, mais cela ne passe pas sans impacter les automobilistes. Des perturbations sont à prévoir jusqu'à la mi-octobre, rue de la Croix, jusqu'à la rue d'Espagne. On accède à la mairie par la rue de la Roche. Le week-end des 12 et 13 septembre, c'est le retour de la rétro classique, un rassemblement de véhicules anciens et de prestige organisé au profit des enfants malades et handicapés. Si vous êtes propriétaire d'une voiture de collection, vous pouvez participer et vous inscrire en vous rendant sur le site internet de l'événement retroclassique53toutattaché.fr. C'est la saison des forums des associations et il y en aura quelques-uns le week-end prochain. Andouillet, par exemple, salle des fêtes de 10h à 12h30. Idéal pour découvrir les associations qui dynamisent la commune et bien sûr les activités qu'elles proposent. Ce sera le samedi 5 septembre. Dynamique aussi, les infos ici Mayenne reviennent bien sûr dans une heure.
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0: Bailar, Calypso, Elie Medeiros sur votre radio. Ici, les colistes et les sons de retour avec vous, Patrice Gascoin. Salut Patrice.
1: Bonjour.
0: Ce soir, vous prenez la direction de Fort Boyard, vous partez à l'assaut du fort et de Cyril Ferraud.
1: Je ne voudrais pas vous donner un petit coup au moral, mais quand Fort Boyard s'arrête, c'est qu'on approche sérieusement de la rentrée. Je vous ai mis le générique de fin, histoire de vous préparer psychologiquement à cette fin de saison de Fort Boyard. Mais vous allez encore pouvoir en profiter ce soir sur France 2 de votre jeu d'aventure familiale préféré. Et pour moi, c'est l'occasion d'aller retrouver le nouvel animateur de Fort Boyard, celui qui en a repris les commandes cet été, Cyril Ferraud. Finalement, Cyril Ferraud, devenir animateur sur le fort, c'était inéluctable, non ?
2: Non, parce que la chaîne aurait pu faire appel à d'autres personnes. Ce qui m'a beaucoup touché, c'est qu'on pense à moi, c'est qu'on m'a laissé réfléchir. Vraiment, je n'y suis pas allé sans réfléchir en me disant « Ah, ça va forcément être toi », etc. On s'est posé avec la chaîne, la production, pour voir si on avait la même envie, entre guillemets, d'un nouveau Fort Boyard. Si on allait dans la même direction, si on avait envie des mêmes choses. Et c'est seulement après ces étapes de réflexion qu'on s'est tapé dans la main et que je suis devenu le nouveau maître du fort, entre guillemets. Et ça donnera ce que vous voyez désormais le samedi soir.
1: Cyril Ferraud boucle donc sa première année sur le fort en tant qu'animateur. Son prédécesseur Olivier Mine a présenté l'émission durant 23 ans. Alors Cyril Ferraud, sommes-nous tous partis pour un règne de 23 ans minimum de Cyril Ferraud? Toujours plus haut, toujours plus fort?
2: Mais que sera la télé dans 23 ans? Non, ce qui est sûr, c'est qu'on va faire les choses petit à petit. On va déjà, j'espère, réussir cette première saison. J'espère que toutes les évolutions vont plaire aux téléspectateurs. Et j'espère qu'on est parti pour une nouvelle ère qui n'efface rien de ce qui a été fait auparavant et merveilleusement bien fait, mais qui va tenter de continuer à faire évoluer Fort Boyard comme c'est le cas déjà depuis 37 ans.
1: Donc Cyril Ferraud a réussi tous ses rêves de gosse maintenant.
2: Celui-là, il est particulièrement beau. Des rêves, on en a toujours, heureusement. Il faut jamais s'arrêter de rêver dans la vie, parce que sinon, vous ne vivez plus.
1: En attendant de savoir si on vivra 23 années de présentation de Fort Boyard avec Cyril Ferraud, profitons en famille de l'émission de ce soir. Ça commence vers 21h et ça se passe bien entendu sur France 2. Quant à moi, je vous retrouve demain pour vous parler d'une légende du foot dont la télé tire le portrait, Michel Platini.
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1: Un nouveau duo qu'on adore, Marc Lavoine et Patrick Fiori avec Occupé sur votre radio ici. Il sera bientôt 19h et toute l'actu qui arrive. Juste après, vous allez retrouver Laurent Petit-Guillaume et toute la musique des années 80 pour 100% années 80. Nous on se quitte avec Jeannette et Porqué Te Vas. Dans une poignée de secondes, je vous souhaite un très bon week-end.
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1: Très belle soirée, vous écoutez ici, il est 19h. C'est l'heure de s'informer avec Cyril Ardo-Redon.
2: C'est une bonne nouvelle pour les consommateurs et une belle opération communication pour Total Energy. Le plafonnement des prix à la pompe va se poursuivre. 1,99€ pour le litre d'essence, 2,25€ pour le gasoil. Et ça va durer jusqu'à la fin du conflit au Moyen-Orient, affirme Patrick Pouyanné.
3: On est le seul pétrolier du monde à l'avoir fait. Il y a une seule entreprise parmi les pétroliers du monde. Je peux vous dire que mes collègues pétroliers me regardent d'un drôle d'œil. Mes actionnaires, ils ont compris, je les ai convaincus. Tant que le conflit durera, nous continuerons à assurer cette protection. C'est pas un gain pour nous, hein, parce que ça nous a coûté, j'avais dit 200 millions fin juin, comme ça a continué au mois de juillet, on doit être à 250-300 millions. Enfin, j'ai pas un compte précis.
4: Ça vous a fait gagner des parts de marché en France ou pas?
3: Un tout petit peu. 3%, ça fait surtout gagner de la sympathie des Français pour une entreprise. On est attaché à ce pays, c'est notre siège, on a 35 000 salariés. Le fait qu'aujourd'hui, partout, sur les plages, les gens disent, il y a une entreprise qui pense à nous, ça a de la valeur, y compris de la fierté pour les salariés de Total Energy.
2: Patrick Pouyanné, le PDG de Total, un peu plus tôt aujourd'hui. Après un été de sécheresse et de canicule à travers tout le pays, le Premier ministre promet un plan de soutien et de sauvetage pour aider les agriculteurs à passer l'hiver. Sébastien Lecornu annonce aussi un plan de relance pour 2027 pour la filière. Et de son côté, la ministre de l'Agriculture, Annie Genevard, doit dévoiler la semaine prochaine un plan d'urgence. Le Russe de 26 ans, soupçonné d'avoir volontairement foncé dans la foule à Caen mercredi soir, a été mis en examen pour assassinat. Il a tué 2 personnes et en a blessé 9 autres. L'homme résidait en France en situation régulière. Il n'est pas connu par les renseignements pour radicalisation. Jules Jouet, il a donc été placé en détention provisoire.
5: Sa garde à vue aura duré 48 heures. Ce Tchétchène de 26 ans, ayant avoué être l'auteur de la tuerie de la gare de Caen, a été mis en examen pour assassinat et tentative d'assassinat. C'est ce que précise le procureur de la République de Caen, Joël Garrigue. Au sortir de la garde à vue, une information judiciaire a été ouverte à l'encontre du conducteur de la voiture qui risque la réclusion criminelle à perpétuité. Le suspect a comparu devant 2 juges d'instruction avant d'être présenté au juge des libertés de la détention en vue de son placement en détention. Une mise en détention confirmée par le procureur de Caen. Les investigations, elles, cherchent toujours à déterminer les circonstances exactes du drame et surtout son origine. Des sources policières évoquent une altercation juste avant les faits.
2: Jules Jouet, ici Normandie, et les 2 personnes décédées d'origine afghane avaient 28 et 35 ans. L'incendie dans un immeuble de 2 étages à Armentières, dans le Nord, fait 1 mort et 3 blessés, dont 1 en urgence absolue. C'est une information d'ici Nord. On ne connaît pour le moment pas l'âge et le genre des victimes, ni l'origine des flammes. Du monde, encore demain sur les routes, en ce dernier week-end de l'été, après un pic à près de 700 km de bouchons cumulés aujourd'hui. Ce sera de nouveau orange dans le sens des retours en Auvergne-Rhône-Alpes et en Île-de-France, selon Bison Futé. Qui dit fin des vacances dit bilan pour les restaurateurs, notamment à Aix-en-Provence. Une saison marquée par la canicule, un peu décevante. Les professionnels évoquent une baisse jusqu'à 30% du chiffre d'affaires. Et ça s'est vu sur les terrasses, Sarah Califi.
6: À l'ombre d'un parasol, ce groupe d'amis lit la carte d'un restaurant, mais finalement...
7: Quand il fait chaud, je trouve qu'on a moins faim, moins envie de manger.
8: Et... Ouais, surtout le midi, je pense. Plutôt y aller le soir, il fait plus frais.
6: Camille regarde partir ses clients. Toutes les tables que ce serveur dresse sont vides ce midi.
9: En août, ça s'est vraiment beaucoup calmé. En juillet, je faisais beaucoup d'heures supplémentaires et là, je reste sur mon contrat de 25 heures. Parce qu'il n'y a pas beaucoup de gens. Le midi, on ne fait pas énormément de couverts à cause de la chaleur. On faisait une 30aine de couverts. Alors qu'il y a des fois, on faisait des 50-60 couverts.
6: Et pour la gérante de la brasserie voisine, un public particulier manque à l'appel cette année.
10: Il y a moins d'étrangers que les années précédentes dans le centre d'Aix. Les gens sont partis en bord de mer. C'est vrai qu'en centre-ville d'Aix, quand il fait 40 degrés, c'est très vite étouffant.
6: Mais pour Kenzo Zouani, il ne faut pas accuser que la chaleur. La crise économique percute aussi son restaurant italien.
11: Les gens priorisent beaucoup plus qu'avant. Il y a une recrudescence des personnes qui ont pris un plat pour 2. Presque une table sur 2, voire une table sur 3, prend un plat pour le partager. En termes de chiffres, ça se ressent directement. Et on clôture le mois d'août avec moins 30%.
6: Une baisse de son chiffre d'affaires qui l'inquiète car les charges, elles, continuent d'augmenter.
2: Un reportage à Aix-en-Provence de Sarah Califi. Le foot avec la 2e journée de Ligue 1. Strasbourg lance 88e minute de jeu en ce moment. Ce sont les Strasbourgeois qui mènent actuellement 2-1. 4 affiches à suivre à partir de 20h45. Lyon, Le Havre, Auxerre, Angers, Lorient 3 et Brest-Toulouse. Toulouse. Côté PSG, c'est un très très gros transfert qui se prépare. La plus grosse vente d'un club de Ligue 1 à l'étranger, l'attaquant Bradley Barcola va rejoindre Liverpool pour 5 saisons et pour un montant de 145 millions d'euros. En cyclisme, c'est le Français Brian Coquard qui remporte au sprint l'étape du jour du Tour d'Espagne. Le grand favori et premier au général Tadej Pogacar a dû abandonner. Il a fait une lourde chute et a quitté

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1: Bonsoir à tous, merci d'être déjà fidèles à notre rendez-vous. Les Stars 80 sont dans les starting blocks. Pendant une heure, une fois de plus, leurs refrains vont s'amuser à nous rappeler des instants de vie, des rencontres, des lieux, bref, des souvenirs. Et ce soir, ça commence comme ça.
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0: C'était Julie Pietri avec Aide, lève-toi.
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0: Le numéro 1 du top 50, précisément en novembre 86, et un titre qui restera en tout 27 semaines dans notre classement préféré. Époque Salut les petits clous de Marc Toesca, bien sûr. En termes de records battus, on croyait que Michael Jackson les avait déjà tous connus. Ben non. Il en reste encore. Grâce au film Michael, succès planétaire, il a détrôné en France.

danse la môme sur Edith Piaf, qui était à plus de 5 millions de spectateurs. Et c'est pas fini, hein. Allez, pour fêter ça, une de ses plus belles chansons, Man in the Mirror, Michael.

0: c'était Rita Lee avec Lenza Perfumi. Et la chanteuse brésilienne qui a écrit cette chanson racontait que c'est le titre idéal pour les discothèques et les patinoires. Enfin, c'est surtout devenu un classique inspiré par les souvenirs de son enfance. En fait, après chaque victoire de son équipe de foot préférée, son père distribuait des vaporisateurs de parfum à toute la famille. Allez, pour la suite, je vous ai préparé un cœur de rocker, mais plus à prendre. Hein. Julien Clerc, juste après ça.
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0: Indochine, c'était l'aventurier.
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0: En 1983, ce premier tube d'Indochine fait partie des trois meilleures ventes de 45 tours de l'année. À côté, excusez du peu, de Beat It de Michael Jackson et de Let's Dance de David Bowie. Bien sûr, je précise en France, hein, à l'époque, ça voulait dire environ 800 000 exemplaires vendus en réel. Bah ouais, on allait avec son argent de poche acheter au supermarché du coin son vinyle préféré. Alors non, c'était pas mieux avant, c'était juste différent. La suite, c'est aussi un 45 tours de ma collection. Luna Parker, des États d'Amérique.

0: Bachung, c'était Vertige de l'amour. Extrait de l'album Pizza qui reçut en 1984 le Bus d'Acier meilleur album rock. Le Bus d'Acier, c'était une récompense musicale qui fut attribuée de 81 à 96, parrainée par la discothèque parisienne Le Bus Palladium, au lieu du rock. Pour la suite, ce sera moins rock, très new wave. Ils sont d'ailleurs les précurseurs. Le groupe Talk Talk vient nous servir un Such a Shame savoureux à la vôtre. Et belle fin de journée à tous.
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2: Salut à toutes, salut à tous pour ce dernier week-end de la sélection d'été et avant la rentrée des classes de Décibel, on a décidé de vous gâter. Ce soir, c'est la légende Amanda Lear qui choisit la musique. Régalez-vous. Oui, il est 20h, mais c'est pas le 20h sur votre radio ici, c'est Décibel avec ce soir les chansons préférées de notre Queen of Disco, mais pas que, Amanda Lear.

0: Amanda Lear a sorti vendredi un nouvel album, Looking Back, une vraie surprise pour celles et ceux qui pensaient avoir tout entendu et tout savoir sur Amanda. On va en parler puisqu'elle est là.
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0: Salut à toutes, salut à tous et bienvenue dans votre émission Décibel. Vous le savez, chaque samedi, une personnalité vient partager avec vous ses chansons préférées. Et quand en plus, c'est quelqu'un qui chante et qui sort un album, eh bien nous faisons d'une pierre deux coups et nous parlons aussi nouveautés. Et ce soir, mon invité s'appelle Amanda Lear. Bonsoir Amanda, bienvenue.
3: Bonsoir, bonsoir tout le monde, bonsoir.
0: Comment ça va?
3: Bah ça va plutôt bien, vous savez je suis en pleine promo, donc c'est vrai que c'est une course un peu fatigante,
0: oui,
3: on fait plein de radios, là hier j'ai enregistré Belle Époque, comment ça s'appelle? Quelle époque
0: Léa Salamé,
3: voilà,
0: ah oui c'est
3: passe
0: ça.
3: Ce soir,
0: ouais.
3: Et puis j'ai enregistré C'est à vous, et puis non il y a plein de trucs à faire, mais c'est excitant parce que comme ça me fait un petit séjour parisien, et puis après je retourne dans ma campagne, voilà.
0: Avec vos chats.
3: Voilà, on me remet dans la naphtaline.
0: Alors, Amanda, ce nouvel album qui est sorti vendredi, il est fort surprenant.

0: titres, dont 8 chansons originales, et enfin vous chantez en français.
1: Oui, voilà, c'est ça un petit peu. Ça fait des années que j'en avais envie. Vous savez, moi j'ai toujours aimé la chanson. J'aime les mots, moi j'aime les mots, et c'est pour ça que j'ai toujours aimé les Aznavour, Bécaud, ouais. La belle chanson française. Mais, comme j'avais une maison disque allemande, et une qui me distribuait dans le monde entier, et qui voulait absolument que je fasse de la chanson disco, ben c'est vrai que j'en ai vendu plein, c'était en anglais, voilà.
0: Eh oui.
1: Et chaque fois que je disais, mais j'aimerais bien faire des trucs en français, genre Gainsbourg, et des... on me dit, mais non, Amanda, ça, en Italie, ils s'en foutent, vous voyez, en Amérique du Sud. Et donc là, j'ai pensé vraiment au marché français, pour une fois, les fans français qui vont me voir au théâtre, au cinéma, ils m'ont dit, on aimerait un album où tu chantes vraiment des chansons en français.
0: Eh ben, c'est le cas de ce Looking Back, hein, 8 chansons originales.
1: Ah, mais il fallait trouver, évidemment, des auteurs. Alors là aussi, soit il y avait comme j'ai fait une fois, de faire des reprises,
0: oui.
1: Des reprises de Charles Trenet, d'un autre, ou alors des trucs nouveaux. Et là, j'ai eu la chance d'avoir Patsy Garat qui avait fait l'album de Loane, Sacha Rudy qui avait fait l'album d'Edith Preto, Pierre Lapointe, c'est vrai, qui m'a envoyé 3 chansons, et j'en ai gardé une. Et donc, j'étais très flatté d'avoir ces auteurs qui voulaient travailler avec moi.
0: Pas
1: évident, ils auraient pu me dire, ah non, t'es trop vieille, on s'en fout. Non, c'était vraiment sympa.
0: C'est bien, parce qu'on ne peut pas dire que vous êtes trop vieille, Amanda, puisque de toute façon, votre page Wikipédia étant quand même la page biographique la plus zinzin d'Internet, personne n'est d'accord sur rien. On ne sait pas si vous avez 25 ans ou 250 ans.
1: Vous savez qu'il y a rien. C'est Elon Musk, je crois. Ouais. Il a décidé de la mort de Wikipédia, parce qu'il y en a assez des fausses informations.
0: Bah voilà.
1: Et il lance un nouveau truc qui s'appelle Grospédia, je crois, un truc comme ça. Grospédia.
0: Pensez,
1: oui, je ne sais pas plus comment ça s'appelle.
0: Je ne suis pas sûre du marketing du nom, mais pourquoi pas. En tout cas, les amis, ce que je peux vous dire, c'est que nous, on s'en fiche de savoir si Amanda Lear, elle est née à Hanoï, Saïgon, Londres, Hong Kong, Genève, Moscou ou dans le château de Dracula en Transylvanie. Ce qu'on sait, c'est qu'elle a... Ou Cavaillon, comme les melons. On sait qu'elle a bon goût en musique, elle en a fait de très bonnes et elle va vous en faire écouter de très bonnes aussi ce soir.
1: Ah, la musique, j'adore ça.
0: Bah ouais, mais je vois ça. Ça a toujours été votre passion?
1: Ma passion, c'était la peinture. Vous savez, moi, j'étais étudiante à l'école des Beaux-Arts, je voulais être peintre. Pas une seconde, j'avais pensé qu'un jour, je monterais sur une scène, je ferais du théâtre, du cinéma, tout ça, c'était impensable. Mais la musique me plaisait déjà.
0: Ouais.
1: Et donc, même quand j'étais étudiante, je suivais beaucoup les groupes rock, j'ai été à Londres, et donc j'ai été toute amoureuse des guitaristes à cheveux longs, enfin, ça a toujours été mon
0: truc. Brian Jones, on va dire.
1: Entre autres,
0: premier Rolling Stone.
1: Voilà, c'était la grande période des Stones, des Rolling Stones, des Kings, des Loving Spoon, de Jimi Hendrix, de tout ça. Et j'avais la chance de fréquenter ce milieu. Donc, c'est vrai que la musique, c'était déjà très important. Mais j'imaginais pas que moi aussi, un jour, je chanterais ça, non.
0: Alors, ce soir, vous allez chanter, mais vous avez aussi choisi des chansons pour nous. Et puisqu'on n'en est pas à une surprise près avec vous, la première chanson de votre liste, Amanda Lear, c'est Édith Piaf.
1: Ah ben oui, ça, quand on passe à la chanson française... C'est la vraie connue dans le monde entier, ça c'est Édith Piaf.
0: Mais enfin, c'est quand même votre négatif, c'est-à-dire c'est une petite dame brune discrète, tout le temps sapée en noir.
1: Ah oui, complètement.
0: C'est pas vous.
1: Elle est pas, c'est vrai qu'elle est pas glamour, extravagante, etc.
0: On l'associe pas à vous.
1: Voilà. Mais c'est le contraire de moi, justement, parce que c'est une voix. Et moi, sachant très bien.

0: ça me donne la chair de poule.
1: Bah, je comprends. Amanda Lear nous a tous collé la chair de poule avec son premier choix de chanson ce soir. Hyper surprenant. Edith Piaf, l'hymne à l'amour. Alors, l'amour.
2: Oui, déjà les paroles même de cette chanson. De l'amour, on est prêt à tout pour la part amour. Voilà, on est prêt à faire les pires conneries, à renoncer à tout. Non, c'est vrai, à se raser le crâne. Et c'est vrai que ça nous arrive à toutes et de perdre la tête. Littéralement, c'est ce qu'on dit, j'ai perdu la tête pour ce mec qui peut-être n'en valait pas la peine. Et en fait, moi, dans mon nouvel album, je voulais parler d'amour, justement, mais de ces amours un peu ratés, moi, vous voyez, parce que quand on regarde en arrière, l'album s'appelle Looking Back.
1: Oui.
2: Et quand on regarde en arrière, on dit, oui, ça n'a pas toujours été le top. Il y a des fois où ça, on s'est séparé trop tôt, d'autres fois, je l'attendais, il n'est jamais venu, d'autres fois, il m'a trompé. Et donc, il y a toutes ces amours qui sont diverses, c'est des rencontres d'une nuit, ça, c'est la chanson de Pierre Lapointe. Oui. Et je voulais parler de ça, en effet, parce qu'on parle toujours d'amour, c'est vrai, mais à chaque fois, c'est l'amour. Alors, on fait rimer, amour est toujours, ce qui est une erreur. En gros, peut-être, amour, toujours. Pourquoi c'est cette rime idiote?
1: Mais on ment aux petites filles en leur disant que ça
2: amour
1: va être toujours.
2: Toujours ça, oui.
1: Forcément, on est déçu si on part sur du toujours. Ça, c'est vrai. Alors, au rayon amour, il y a quand même une histoire géniale où vous êtes sur la pochette de l'album Brian Ferry, Roxy Music.
2: Roxy Music.
1: Voilà, avec la panthère en laisse. Et David Bowie, en 73, voit cette pochette et a un coup de foudre pour vous en photo.
2: Non, c'est ça l'erreur, justement.
1: Ah, c'est pas vrai?
2: Pas du tout, il est tombé amoureux de la photo. En fait, il est tombé amoureux d'une photo. Il a trouvé la photo géniale parce que Brian Ferry voulait une héroïne un peu de Hitchcock. Voilà.
1: C'est vrai qu'elle est incroyable. Hein, la
2: donc
1: photo.
2: Il m'a habillé en une femme mystérieuse, lointaine, comme ça, hautaine, très Hitchcock. Et David Bowie a vu cette photo, il a dit « Oh, c'est génial, cette fille, c'est vraiment ce loup.

0: comme ça. Et il a dit, j'aimerais connaître cette fille. Mais en fait, il est tombé amoureux d'une photo, pas de moi. Et après, bon, on s'est rencontrés, il y a eu cette histoire qui a débuté. Mais au départ, c'était la photo qui lui plaisait. C'est pour ça que quand j'ai fait mon premier album, la première chanson que j'ai écrite, je l'ai appelée « I am a photographe ».
1: Oui, l'album, je suis une photo.
0: C'est ça, parfaite, retouchée, papier glacé. Ouais. Je suis une photo. Parce que quand j'étais mannequin, c'est ça qui était frustrant, c'est qu'on était voilà, des photos.
1: Oui, en 2D, on voyait à plein.
0: Mais c'est vrai que Bowie est tombé amoureux de cette photo. Voilà.
2: Et c'est vrai qu'il a produit votre premier enregistrement musical en 1975.
0: Oui, sous contrat. J'ai été sous contrat pendant 2 ans avec son manager, Tony DeFries. Et donc, il a produit un premier single qui s'appelait « A Star », qui n'est jamais sorti. Donc, comme moi, j'étais avec David, bon, je le suivais partout. Je l'ai suivi à New York. Et puis, j'attendais. Je disais tout le temps, mais quand est-ce qu'il sort, mon single ? Ah, mais attends, Amanda, écoute, bon, tranquille, tranquille. Calme-toi. D'abord, il y a la tournée de David. Là, en ce moment, on est très occupé. Et après sa tournée, on prend. Bon, alors j'ai dit, bon, attendez, je sais pas. Mais tranquille, on paye ton loyer. J'ai dit, oui, on paye mon loyer. Mais en attendant, moi, j'attends. Et donc, ça s'est passé tellement difficilement qu'au bout d'un moment, j'ai dit, bon, j'en ai marre. Je rentre en Europe. Et les Allemands m'ont appelé. Et là, j'ai pas pu résister. J'étais à Munich. Et les Allemands ont dit, nous, ça nous intéresse, une blonde comme ça, la voix un peu... parce que les Allemands, vous savez, ils ont toujours eu ce fantasme de la blonde dans un cabaret qui fume des cigarettes. Oui. Marlène Dietrich, c'est un cabaret plein de fumée, et la blonde comme ça. Et ça, c'était leur fantasme. Et en fait, je me suis rendu compte que ce qu'ils cherchaient, c'était une Marlène Dietrich, mais disco. C'est ça qu'ils voulaient, Marlène disco. Et j'ai dit, bon, ben, je laisse tomber David Bowie, tout ça, et voilà, j'ai signé avec les Allemands.
1: Bon, alors on ne laisse pas complètement tomber David Bowie, puisque vous avez choisi une chanson de lui ce soir.
0: Oui, alors ça,
1: cher Amanda, c'est
0: on a fait, oui, on a fait un show ensemble. On a fait un spécial pour la télévision américaine, pour NBC, qui s'appelait Midnight Special. Et dans cette show télévisé, j'avais eu l'idée d'un échiquier géant, avec les carreaux noirs et blancs. Et moi, j'étais la reine noire, et lui, c'était le chevalier blanc. Donc David était habillé tout en blanc, très beau en satin blanc, et moi j'étais perché sur un truc et j'étais la reine noire un peu méchante avec une énorme cape noire, et il était à mes pieds et il me chantait cette chanson, il me chantait Sorrow, avec tes cheveux blonds tu me rends malheureux, je suis amoureux de toi. Et c'est pour ça que c'est un bon souvenir, parce que quand on a enregistré ça, j'avais jamais fait télé avant.
1: C'est vrai?
0: Jamais.
1: Parce que moi j'ai vu la vidéo et je vous ai trouvé super à l'aise.
0: Oui, mais parce qu'il y avait des prompteurs, vous savez, c'était pour la télé américaine, donc tout était écrit sur des prompteurs, et ils ont filmé les répétitions où je me trompe. Je lis le prompteur, je dis, oh merde, c'est pas ça que je devais dire. Et c'était assez rigolo. Mais c'est vrai que c'était un bon moment, ça. Un bon moment.
1: Un bon moment avec Bowie et Amanda Lear. La chanson s'appelle Sorrow.

0: Bowie.
1: Ah oui, c'était une belle époque. Ça, c'était sa période après Ziggy Stardust. Il a été en évolution parce que c'est un peu un caméléon. Il a changé de personnage à chaque fois. Et après cette époque, ça a été Young Americans. Alors là, il s'est teint les cheveux en blond. Il a changé de look. Mais là, encore là, à cette époque, il avait encore les cheveux rouges, tout dressés sur la tête. Non, moi, je trouvais ça très séduisant. Maintenant, il y a des gens qui disaient, oh là là, c'est n'importe quoi, les mecs qui se maquillent. Ça. Non, moi, je trouvais ça très sexy.
0: Sexy, talentueux. Enfin, est-ce que vous trouvez que c'est exagéré quand on dit que c'était un génie?
1: Ah ben oui, non, c'était absolument génial. C'était génial parce que justement, comme tous les génies, ils ne s'intéressent pas que à la musique. C'est ça, les génies. Dali, c'était pareil. Dali, c'était un génie, mais il s'intéressait pas que à la peinture. Il s'intéressait aussi aux découvertes scientifiques, au cinéma. Et Bowie, c'est pareil. Il était fasciné par la bande dessinée, par le cinéma, par la littérature, par des tas de choses comme ça. Et il peignait, lui aussi, faisait de la peinture. Alors que la plupart des musiciens de cette époque que je fréquentais, ils ne parlaient que de musique, vous voyez. Ils se jalousaient entre eux, ils étaient là à se critiquer. T'as entendu le dernier disque de Marc Bolan, voilà, parce que c'est mauvais. Mais lui, pas du tout. Et j'aimais ça, parce qu'il n'avait pas été assez longtemps à l'école. Et ça, il s'en rendait compte, qu'il lui manquait donc quelques années de culture. Et donc, notre relation, c'était aussi basé sur beaucoup d'échanges. Comme ça, je lui parlais de tel écrivain. Comment il s'appelle, tu me dis? Et le lendemain, il achetait le livre, vite, pour
0: ça, c'est la vraie intelligence.
1: Voilà, j'aimais beaucoup
0: la curiosité. Amanda Lear est l'invitée de Décibel.
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0: Et l'album Looking Back est sorti vendredi. La deuxième chanson du disque s'appelle Rendez-vous. Amanda, j'ai envie qu'on l'écoute, mais avant, je veux que vous me racontiez l'histoire de cette chanson.
1: Bah, on a tout eu un rendez-vous qui s'est terminé en lapin, quoi.
0: Oui. C'est vrai. Cri du cœur, oui.
1: On donne rendez-vous à un mec et puis bon, on attend, il vient pas. Même moi, alors il y a toujours une excuse, oui, parce que, ou alors il arrive en retard. Et moi, à ce moment-là, je suis déjà parti.
0: C'est ça. Alors, quelle est votre politique? On attend combien de temps?
1: Voilà, on attend un certain temps. On prend deux cafés, et puis au bout d'un moment, on dit bon, ben maintenant, ça ira.
0: Deux cafés, on dégage.
1: Et après, il vous appelle en disant excuse-moi, oui, le trafic, le métro, le machin, mais tant pis. Et donc, c'est parti de cette idée, la chanson de vous. Donc, j'ai dit à Sacha Rudy, on va travailler là-dessus. Mais j'avais jamais travaillé comme ça. D'habitude, on m'envoie, je donne l'idée d'une chanson et on m'envoie la musique, ce qui se passe avec Patsyga. Et là, on s'est mis ensemble tous les deux dans le studio. Lui s'est mis au piano. Et au fur et à mesure que je lui disais, je suis assis dans un café. Alors il était là, assis dans un café, etc. Il pianotait sur un truc. Et petit à petit, les mots s'enchaînaient comme ça. Ce soir, je t'attendais. Alors tu n'es pas venu. Et là, on l'a vraiment fait ensemble, la chanson. Et avec ses idées, et moi, on complétait les rimes. Et c'était sympa. Et en fait, les bases, oui, c'est ça. Je t'attendais, t'es pas venu. Mais je fantasmais. En t'attendant, toujours, j'ai fantasmé comment il va être. J'imaginais déjà ses baisers dans mon cou, etc. Alors on se fait tout un cinéma. Et puis à la fin, bon, t'es pas venu. Tant pis. Voilà.
0: Mais c'est un peu l'idée du disque aussi. C'est que même ces moments-là qui ont l'air tout raté, tout pourri, vaut le coup d'exister.
1: Ah, mais complètement.
0: Si on en fait quelque chose.
1: Tout ça, ce sont des rencontres. C'est pour ça. Vous savez, quand j'ai fait la pochette, parce que j'ai dessiné la pochette aussi.
0: Ah, c'est vous qui avez dessiné?
1: Oui. Non, mais j'ai voulu éviter aussi, vous savez, la photo hardcore très retouchée, où on est toute mignonne. J'ai dit, bon, pour une fois, non, je vais faire
0: un beau dessin. Comme, vous êtes en marinière,
1: comme,
0: vous êtes
1: comme
0: belle.
1: Comme je peins, je me suis peinte plus jeune, évidemment, c'est moi plus jeune, mais sur un port, vous voyez, c'est le port de Marseille, il y a un bar glauque qui est éclairé, il y a un chat errant, et l'atmosphère, c'est ça, on se rend compte qu'on fait la nuit, peut-être un seul soir, et qui n'aboutissent nulle part, et l'ambiance, c'est ça que je voulais, c'était les rencontres, surtout les rencontres qui ont marché ou qui n'ont pas marché, qui vous ont déçu ou qui vous ont laissé un bon souvenir, et l'idée de tout l'album, c'est ça. I'm looking back, je regarde en arrière et je me rappelle, je fais un petit peu un bilan de toutes ces rencontres amoureuses, sentimentales, sexuelles qui sont passées. Mais c'était avant, évidemment. Maintenant, la boutique est fermée. Voilà.
0: Heureusement, l'émission est ouverte. Rendez-vous. Amanda Lear ne vous pose pas de lapin ce soir dans Décibel.

0: C'est tout nouveau, ça vient de sortir, Looking Back, le nouvel album d'Amanda Lear, sur lequel elle raconte donc ce rendez-vous. Est-ce qu'on donne rendez-vous au public sur scène ou pas, Amanda?
1: C'est vrai qu'on me le demande souvent, vous savez.
0: Ah oui.
1: Bah oui, parce que j'ai beaucoup tourné à l'étranger, à l'époque du disco, j'en ai fait des tournées.
0: Mais j'ai vu vos disques qui sont sortis en version grecque, en Russie,
1: oui,
0: au Japon.
1: J'ai tourné en Russie, j'ai chanté à Moscou, j'ai chanté partout. Ouais. Et des fois, ça s'est mal terminé parce que le type qui nous organisait la tournée s'est enfui avec la caisse.
0: Alors, ça arrive souvent avec des promoteurs du bout du monde.
1: Mais bon, c'était excitant les tournées. Et puis après, j'ai découvert le théâtre, etc. Et là aussi, bon, c'est le bonheur d'être sur scène. Et puis, c'est pas pareil que la tournée parce qu'il y a toute une équipe autour de vous, etc. Mais c'est vrai que c'est un bonheur d'être sur scène. Alors, je sais pas, on va peut-être y penser.
0: Un petit concert 2026.
1: Un petit concert 2026.
0: Allez, Amanda, une bonne résolution. On s'en reparle en janvier. Ça vous va?
1: Voilà, exactement.
0: Restez bien. Votre radio ici a décidé de vous faire passer la soirée avec Amanda Lear. On revient dans quelques secondes. 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
1: Mon invité de ce soir est mannequin, chanteuse, animatrice télé, actrice. Elle est polyglotte également en français, en anglais, en italien, en espagnol, en allemand. Hello Amanda.
2: Hello darling. Non, c'est pas pourquoi j'ai toujours aimé parler les langues étrangères. Et comme j'ai beaucoup voyagé, c'est vrai que c'était nécessaire. On peut pas arriver dans un pays et on vous comprend pas. Donc là, je parlais anglais parce que j'habitais en Angleterre. Et après, j'ai épousé un français, je parlais français. Avec Salvador Dali en Espagne, forcément, je parlais espagnol. Et comme j'ai fait une carrière à la télé italienne avec Berlusconi, je parlais italien. Ouais. Et ma maison dit c'est en allemande. Je passais mon temps à Munich aussi. Donc voilà, je parlais ces cinq langues. Maintenant, je veux bien en apprendre d'autres. S'il faut. Non, moi j'aime ça.
1: Et Amanda chante enfin en français, ouais. Voilà, nouvel album d'Amanda Lear.
2: Alors il y a des chansons, des titres en anglais sur la face B, sur la face B, des titres en français, comme ça chacun en a pour son argent, chacun est content. Et c'est vrai que c'est tellement beau la langue française, les mots français sont tellement beaux. Genre, je rêvais moi de faire des textes français. J'adorais Gainsbourg, Trenet, tout ça. Et donc j'espère que c'est peut-être le début d'une collaboration avec d'autres compositeurs qui me proposeront des trucs.
1: Si vous nous entendez, les amis,
2: oui,
1: Amanda
2: voilà,
1: est prête.
2: Envoyez-moi des chansons.
1: Voilà, à chanter en français. Et c'est un album hyper varié que je vous recommande, ce Looking Back d'Amanda Lear. Et finalement, la sélection de chansons qu'Amanda vous a fait ce soir. Bah, elle reflète bien ça, c'est un vrai éclectisme. On a écouté Piaf, Aznavour est pas bien loin, mais là c'est Mariah Carey.
2: Ah, Mariah Carey. Ah, ça c'est amusant, Mariah Carey, parce que j'ai dû l'interviewer pour une émission de télévision.
1: Ah, il paraît qu'elle est infecte.
2: Non, pas vraiment.
1: Non, c'est pas vrai.
2: Bah, quand on s'appelle Carey, qu'on fait un mètre cube. Mais non, mais c'est surtout que.
1: Mais qu'elle est mauvaise. Ah
2: Non.
1: En même temps, c'est.
2: Non, et donc, j'ai dit, bon, comme je vais l'interviewer, il faut que j'aille dans sa loge, qu'on discute des questions que je lui ai posées.
1: Ouais.
2: Alors là, vous avez l'entourage américain. Ah non, you can't. Non, it's impossible. It's impossible. Je dis, mais attends, il faut que j'aille lui parler. Non, vous ne pouvez pas rentrer dans la loge. Mais je vais lui poser des. Non. Ah, et puis surtout, quand vous la croisez, vous baissez les yeux. Oui, je veux dire, les Américains, ça, il ne faut pas la regarder dans les yeux, il faut baisser le regard. Je dis, mais enfin, vous n'y pensez pas, c'est pas le pape, non. Si, it's impossible. It's impossible. Après, elle est arrivée, elle était mignonne comme tout. Je l'ai regardée droit dans les yeux, on a déconné, on n'a pas de problème. Mais vous avez toujours cet entourage, vous savez, les assistants, les machins. Il ne faut pas toucher, attention. Et là, la lumière, oh là là. Mais bon, là, ça y est, on la décongèle là pour...
1: Ah ben oui, ça y est.
2: Ah ben, all I want for Christmas.
1: C'est ça. Et avant la chanson Noël de Mariah Carey, Amanda Lear a décidé de vous faire écouter, alors pour le coup, une de ses
2: belles reprises. Elle a beaucoup de talent, c'est qu'elle a écrit ses chansons. Ça, c'est une langue qu'elle a écrite. Ah, elle a beaucoup de talent.
1: Elle est merveilleuse. Without You.
2: Without You. Oh. Alors ça, c'est magnifique, cette chanson aussi.
1: On va pleurer ensemble ou danser un slow, comme vous voulez.

0: Moi, je suis fasciné par des voix comme ça extraordinaires. Barbara Streisand, c'est des Whitney Houston, elles ont des voix extraordinaires.
1: Oui, mais alors, si on joue à Tu préfères, parce qu'en ce moment, c'est le grand jeu. Alors, non, mais est-ce que pour avoir la voix de Mariah Carey, vous acceptez d'avoir les cuisses de Mariah Carey? Voilà, c'est ça le truc.
0: Des bonnes cuisses. Voilà,
1: bah,
0: des bonnes
1: cuisses. Non, mais c'est ça. C'est qu'on ne peut pas tout avoir. C'est-à-dire. Amanda, il faut choisir, bon sang.
0: Oui, c'est vrai. Elle met des bas. On les trouve aussi en Italie. Ce sont des bas conténétiques, on dit,
1: qui sculptent.
0: Voilà, archi élastiques. Oui. Alors vous en mettez une ou deux perles l'un sur l'autre et tchac, ça vous.
1: Ah oui, ça fait ce bruit-là, vraiment. Hein. J'en ai mis une fois une culotte comme ça.
0: Comment elle s'appelait? Ah oui, en Italie, c'était Raphaël Acara qui mettait ça aussi, c'est pour mincir les cuisses.
1: Ouais.
0: Mais la télé italienne, c'est extraordinaire parce qu'ils ont des très bonnes lumières et ils avaient même inventé une lentille spéciale, un objectif spécial pour l'allonger.
1: C'est pas vrai.
0: Oui, oui. Comme elle était petite, pas très grand, ça allongeait la silhouette.
1: C'est fou ça. Les temps changent.
0: C'est de la triche.
1: Exactement. Dans la liste de chansons que vous nous avez apportées, chère Amanda Lear, il y a Sylvie Vartan.
0: Oui, parce que quand même, il faut penser aussi aux chanteuses françaises, pas que des Américains. Et moi, j'aimais beaucoup Sylvie Vartan. Bon, c'était forcément l'idole yéyé. Je la connaissais pas parce que moi, j'habitais en Angleterre.
1: Oui.
0: Dans mes idoles, là-bas, c'était Marianne Faithfull, c'était des chanteuses anglaises, Sandy Shaw. Mais en France, je sais que je l'ai découverte, en fait, quand je suis arrivé en France, parce que j'ai épousé un garçon qui était Alain-Philippe Malagnac et qui était son producteur.
1: Okay.
0: Et donc, comme il avait produit Sylvie, c'est lui qui avait produit son Palais des Congrès, le premier, le deuxième. Et il me racontait, justement, que Sylvie avait, il avait voulu la présenter au public français pour faire oublier le côté yéyé, chanteuse de minette.
1: Oui. Et puis le petit côté Sylvie et Johnny, le petit
0: couple. Et la présenter vraiment à l'américaine, habillée par Bobby Mackie, avec des bons danseurs, et grand spectacle, etc. Et c'est pour ça que je pense à cette chanson, parce que...
1: Comme un garçon.
0: Oui. Chanter ça aujourd'hui, ça fait penser aussi un peu à Mylène Farmer, vous voyez.
1: Sans contrefaçon.
0: Je suis libertine, je suis un garçon. Ouais. Et c'est un de ses titres, il y avait ça, ce soir je serai la plus belle, etc. Et elle avait eu un succès fou à ce Palais des Congrès, qui avait ruiné mon mari, évidemment, parce que c'est lui qui avait tout payé. Mais ça avait très bien marché. Ça l'avait relancé, disons, avec une nouvelle image. Voilà.
1: Les gens comme Sylvie Vartan ou d'autres, quand ils vous ont vu débarquer en France, ils ont réagi comment au début, le showbiz français?
0: Vous savez, quand je suis arrivé en France, je me suis rendu compte que toutes ces chanteuses, elles étaient rassurantes. C'est-à-dire, vous aviez Nana Mouskouri, France Gall, blonde, mignonne, voilà.
1: Michela, des filles qui ressemblaient à filles de nos familles.
0: Ça ne faisait pas peur. Moi, justement, je voulais projeter l'image d'une femme tout en cuir noir, avec des fouets, des chaînes et des machins.
1: Une panthère en laisse.
0: Exactement, une panthère en laisse.
1: Ouais.
0: Donc, c'était pas du tout ça. C'était même un peu assez inquiétant. et moi, je voulais montrer cette femme libre, complètement libérée, qu'on n'a plus besoin de tout ça pour séduire les hommes. Et évidemment, ça a un peu choqué. Ça les a surprises. Ça. On disait, maman, d'ailleurs, mais qu'est-ce que c'est? On comprend pas. C'est quoi? Ça vient d'où? C'est quoi? Ça faisait beaucoup jaser, mais ça faisait vendre des disques. En même temps, ça faisait vendre des disques. Et je vois que des années après, ben, finalement, elles sont toutes mises. Hein. Toutes, elles s'y sont mises aux danseurs, au cuir, au méga show.
1: Et au girl power.
0: Oui, au girl power, les robes transparentes, on est à moitié à poil, et des ventilateurs pour les extensions.
1: J'ai hâte d'aller à votre concert, Amanda. Alors là, quel programme! Écoutons Sylvie Vartan qui a ruiné votre mari donc dans les années 70 comme un garçon.

0: garçon. Amanda Lear est l'invitée de Décibel. Ce soir, c'est elle qui fait la programmation musicale. Alors, Sylvie Vartan, c'était un joli moment. Merci, Amanda.
1: Ah oui, j'aimais beaucoup Sylvie, c'est vrai.
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0: Et Looking Back, le nouvel album d'Amanda Lear.
1: Dessus, il y a When I Was Your Favorite Singer.
0: Parce que oui, on a dit Amanda chante l'amour en français de manière plus calme.
1: Mais aussi
0: Amanda,
1: en anglais.
0: En anglais et puis de manière dansante.
1: Bah ça, vous voyez, c'est un petit peu un constat parce que, en fait, il arrive dans les paroles de la chanson anglaise là, que j'ai écrite, c'est à un certain moment, le rideau va tomber, les lumières vont s'éteindre et ce sera la fin. Tout a une fin. Mais rappelle-toi qu'à un certain moment, c'était quand même moi ta chanteuse préférée. Vous voyez, I was your favorite singer. Et when the curtain falls, quand le rideau descend, when the light goes out. Et donc, c'est pas triste hein, comme constat, mais bon, c'est comme ça. Au bout d'un moment, ça va s'arrêter forcément, mais ne oubliez pas complètement.
0: Mais non, en plus, non mais c'est dingue parce que je vois que vous êtes très sereine quand vous dites ça, etc. Mais vous pensez, alors que vous venez de sortir un album,
1: oui.
0: Vous pensez à
1: ça
0: vous arrêter
1: un jour. Bah oui, forcément, un jour ça s'arrêtera.
0: Mais il faut que ce soit vous qui le décidiez.
1: Comme un amour, les paroles dans la première chanson Amour, c'est « Toutes les histoires ont une fin, alors je pars toujours avant la fin ». Il faut partir la première, il ne faut pas attendre qu'on vous largue, il vaut mieux partir avant que ça soit fini.
0: Et ça, c'est la leçon de vie à retenir, jeunes filles, jeunes gens qui nous écoutaient.
1: Voilà.
0: Amanda Lear a toujours raison, sachez-le. C'est soit elle, soit le Dalai Lama, et je préfère vraiment que ce soit elle. Voilà, je vous dis la vérité. Allez, Amanda Lear, dans vos oreilles et dans Décibel.

0: I was your favorite singer.
1: J'étais ta chanteuse préférée. Oh là là, c'est beau comme tout. Et c'est sur le nouvel album d'Amanda Lear. Mais quelle bonne surprise. C'est quoi le point de départ de ce disque d'ailleurs, Amanda? Qui a eu l'idée? Qui a eu l'envie?
0: C'est ma maison de disque. Vous savez, comme j'avais, comme il y a eu la publicité du parfum, ils ont pris ma chanson Follow Me
1: Chanel,
0: pour parfum. Et là, ils ont renouvelé la publicité encore. Donc, ils se sont dit, tiens, finalement, Amanda Lear, dans le monde entier, les gens ont découvert cette chanson Follow Me. Il y en a plein qui ne savent même pas qui j'étais. Et alors, ils vont sur Shazam. Ah, tiens, Amanda Lear, je ne connais pas. Après, ils vont sur Spotify, ils téléchargent. Et donc, ma maison de disque a dit, tiens, c'est peut-être le moment de la dépoussiérer. Hein, on va la sortir du placard.
1: Taper trois coups, voilà, elle sortira. Exactement.
0: Et donc on a dit, bon, ben on rentre en studio, et c'est quand même le 23e album. Vous avez, après le deuxième, je crois que je m'arrêterai. Et le 23e, c'est déjà plus de 25 millions d'albums vendus dans le monde, donc c'est rassurant. Voilà.
1: Bravo. Dans la même veine, finalement, que la chanson qu'on vient d'entendre, When I Was Your Favorite Singer,
0: oui.
1: Le retour en arrière, et avec émotion, évidemment, il y a une chanson d'Aznavour qui est sublime, qui s'appelle Hier encore, j'avais 20 ans.
0: Ah, ça, c'est...
1: Et vous l'avez choisi.
0: Oui, parce que la chanson est très émouvante. Je voyais beaucoup Aznavour, vous savez, dans le Midi, parce que moi j'ai une maison dans le Midi, c'était mon voisin. En fait, on portait nos olives tous les deux au même moulin, parce que je suis oléicultrice.
1: Vous faites de l'huile d'olive.
0: Oui, je fais de l'olive. Et donc, je déjeunais souvent avec Aznavour. Alors, il était très sourd, il avait un appareil, et quand la conversation l'emmerdait, il décrochait son amplifon. Et il m'avait dit, Amanda, je t'écris une comédie musicale. Alors, j'ai dit, c'est formidable, vous voulez m'écrire une comédie musicale? Et puis il est mort avant d'avoir terminé. C'est vraiment dommage parce que ça m'aurait bien plu. Mais je trouvais que c'était vraiment un grand poète, Aznavour. Et cette chanson, c'était émouvant. Hier encore, j'avais 20 ans, j'avais plein de projets, je voulais conquérir le monde. On est là quand on est jeune. Et puis finalement,
1: Des millions d'albums vendus.
0: Oui, je sais, mais enfin.
1: Et
0: je veux
1: quatre fois le tour du monde.
0: Non, mais quand on est jeune, on est rebelle, on se dit, j'ai tout révolutionné. Oui. Moi, j'ai connu mai 68. Vous voyez, et puis finalement on rentre dans le rang comme tout le monde, et voilà, et tout ça reste des souvenirs, c'est dommage.
1: Ouais. Oh, et quand même, alors vous n'avez peut-être pas fait la révolution, mais vous avez quand même vécu un peu comme un pirate toute votre vie.
0: Ah ben, j'ai toujours été assez contre les conventions,
1: ouais.
0: Contre la bourgeoisie, voilà, c'est le mot qui est très affreux, je trouve, c'est de s'embourgeoiser.
1: Ouais.
0: C'est-à-dire de faire comme tout le monde, de le consensus, ça c'était pas possible. Aussi bien dans la mode que dans nos goûts vestimentaires, que dans notre attitude, on avait envie de bousculer tout ça. Et donc, quand j'habitais à Londres, c'est vrai que là-bas, c'était en ébullition. Ouais. Il y avait tout le temps des nouvelles modes, des nouvelles musiques, des nouvelles Marie Quant, les mini-robes, tous ces trucs-là. Et j'ai connu tout ça. Et j'ai l'impression qu'aujourd'hui, les jeunes n'osent pas. Ils s'habillent différemment, etc. Mais il faut vraiment... allez-y, bousculer, allez dans la rue. Nous, on était dans la rue avec les pavés, boulevard Saint-Germain. Moi, je pense qu'il va falloir en arriver là.
1: Voilà, un bon conseil de plus. Décidément, cette émission devrait être écoutée dans les écoles.
0: C'est vrai.
1: Je vous le dis, moi, Amanda Lear a choisi pour vous hier encore, pour vous dire...
0: J'avais 20 ans, c'est vrai.
1: Il faut profiter de vos 20 ans. Sur Wikipédia, oui, on dit que vous avez 22 ans et demi. C'est ça, Amanda?
0: Voilà. Pourquoi me vieillir?
1: C'est vrai, je suis gonflée quand même.

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0: J'adore ça, ça, c'est de la grande chanson.
1: Eh oui, c'était très beau. Ça avait été repris en anglais, ça. Dusty Springfield, c'était Yesterday when I was young. C'est très beau, c'est très beau. Vous savez, en France, on a eu vraiment des poètes, des compositeurs merveilleux, que ce soit Beko, Trainé, Aznavour. Même Beko, je trouve qu'il n'a pas la place qu'il devrait avoir.
0: Alors, c'est très drôle que vous parliez de ça, Amanda, parce que la fille de Gilbert Beko dit la même chose que vous. Elle dit, je ne comprends pas pourquoi mon père...
1: Ben oui, complètement.
0: Il fait partie
1: des trois. Ah ben, il fait partie des trois grands, hein. C'est Aznavour, Beko, Trainé, tout à fait.
0: D'accord. Oui, c'est votre sainte trinité.
1: Oui, il y a aussi Gainsbourg, ça, mais ce sont des gens qui... Nougaro, ils jouent avec les mots, c'est magnifique ce qu'ils savent faire avec les mots. Enfin bon...
0: Sinon, j'ai pas eu l'occasion de vous le dire pendant cette émission, mais donc je vais le placer ici. Dites-moi, parce que je tiens à ce que ce soit posé. J'adore vos reprises d'Elvis Presley. Vous avez fait une dizaine d'années.
1: Alors moi, mon idole, c'était Elvis. Je le trouvais tellement beau.
0: Il était très sexy.
1: Il était magnifique. Elvis.
0: Ouais. Et vous l'avez rencontré ?
1: Non. J'ai pas eu cette chance. J'ai jamais rencontré. Mais j'aimais bien. Je trouvais super Elvis. Et donc j'avais fait un hommage un petit peu à Elvis en reprenant quelques-unes de ses chansons.
0: Oui.
1: Et dont justement la chanson de Beko. Et maintenant, que vais-je faire? Elvis l'avait chanté, c'était
0: What
1: Now My Love, Now That You Live. Et j'avais repris ça justement à la manière plutôt d'Elvis que de Beko. Mais c'est vrai que j'aimais beaucoup Elvis. C'était, je sais pas, c'est. Alors les gens trouvent ça peut-être un peu ringard et tout, mais moi je trouve qu'il était, il était magnifique.
0: Alors pour terminer cette émission, eh bien nous avons deux chemins face à nous. Telle Dora l'exploratrice, le chemin de gauche nous emmènera à Rio de Janeiro faire la fête.
1: Mais ça c'est mon goût un peu quiche des fois, vous savez. Il y a des chansons dont on a un peu honte, on dit ah non, tu vas pas jouer ça. Mais oui, pourquoi pas, moi, la musique sud-américaine, pourquoi pas, les confettis, le carnaval de Rio. Ça met de bonne humeur, voilà. Après il y a Barbara, ça met pas de bonne humeur. Ça, Barbara, c'est beaucoup plus mélancolique.
0: Mais à la fois, je trouve ça génial que les deux soient dans votre liste. Ça prouve la dualité d'Amanda Lear, mes enfants, où on ne sait pas si on va passer Göttingen de Barbara ou Samba de Janeiro de Bellini.
1: Ou ni l'un ni l'autre.
0: Ou ni l'un ni l'autre. On peut faire ça aussi, on peut chanter nous-mêmes en direct. Non, mais je trouve ça génial que vous soyez autant dans le contraste, qu'on se retrouve à la fin avec ces deux chansons qui n'ont rien à voir l'une avec l'autre.
1: Rien du tout. Moi, j'aime beaucoup Barbara parce que c'est vrai, ça m'émeut beaucoup. C'est magnifique. Part de ses insomnies aussi, l'homme à l'habit rouge, tout ça, c'est magnifique. Et mon amie Marie-Paul Bell avait repris les chansons de Barbara. C'était bien d'ailleurs. Et Göttingen, c'est une des chansons que j'aime beaucoup de Barbara. Mais bon, Rio...
0: Vous avez bien ou de souvenirs à Rio,
1: oui, j'étais à Rio. Oui, j'ai été avec mon mari, on est parti en voyage de noces à Rio de Janeiro.
0: Oh.
1: Sur Copacabana. C'était un bon souvenir, je dois dire. Et je ne suis pas revenu d'ailleurs là-bas. J'ai beaucoup d'amis là, vous voyez, pour Noël, pour les vacances. Tous les ans, ils vont tous à Rio. Bon, ça va à Rio. Alors ils me disent, oh mais pas de ça, parce que les Brésiliens, ils sont tellement beaux. Oui, ça va. Bon, ils sont beaux.
0: Écoutez, rien n'empêche de regarder le paysage.
1: Voilà,
0: effectivement.
1: Vous savez, là, je rentre de Lisbonne. La semaine dernière, j'ai terminé un film. Je tournais à Lisbonne un film de Ruben Alves qui avait fait Escort Boy. Et les Portugais aussi, ils sont beaux, hein.
0: Évidemment.
1: Et puis on mange bien.
0: Je pense que chaque pays a ses spécialités, vous savez, Amanda. Partons donc au Brésil, ça va faire du bien à tout le monde.
1: Ça va nous mettre de bonne humeur.
0: Oui, pour terminer l'émission, Bellini donc et Samba de Janeiro. Hommage à votre voyage de noces à Amanda Lear.
1: C'est vrai.
0: C'est quand même pas rien. Samba.

0: on a bien dansé grâce à Amandali.
1: Ah oui, ça met de bons poils.
2: Exactement. Bon, alors c'est bientôt fini l'émission, il va falloir que je rappelle.
1: Non, puis surtout qu'il est tard, moi je dois partir. Là,
2: j'ai vous couchez tôt maintenant, vous?
1: Non, mais j'ai une vie sexuelle, ma chérie, on est samedi.
2: Ah, c'est l'heure? Ah, mais oui, c'est samedi. C'est l'heure. C'est, ça fait le cardio de la semaine. Est-ce que vous croyez? Elle va pas à Basic Fit, Amanda Lear? Bah non.
1: Non, en vrai, bah, c'est pas ça. En vrai, je regarde Inspecteur Colombo et puis je vais me coucher.
2: Ça va, c'est plus sexy que Derrick. Colombo, il y a un petit côté américain,
1: oui,
2: un
1: oui,
2: peu paillette.
1: Oui, paillette. Je les connais tous par cœur. En plus, c'est toujours les mêmes qui repassent.
2: C'est ça, on connaît la fin, on n'a plus peur. Oui. Alors, Looking Back, c'est le nom du nouvel album. Il y a 11 chansons. La chanson que vous avez entendue tout à l'heure, When I Was Your Favorite Singer. Voilà. Oui. Sur l'album, il y a une version un peu plus longue et un peu plus club.
1: Oui, aussi. Voilà. Elle a été remixée par Chris Cox, quand même, qui a travaillé avec Lady Gaga, avec Cher, avec Madonna.
2: Exactement, des chansons en français et en anglais. Et oui, elles vont vous surprendre et vous séduire. Looking Back, Amanda Lear. J'ai essayé de vous négocier un concert pour 2026.
1: Oh là là.
2: Bon, Amanda, elle est partante, mais en même temps, je la sens pas ultra prête. Donc voilà, c'est un work in progress, comme on dit
1: oui,
2: en bon français.
1: Oui, il y a plein de propositions. On propose une nouvelle pièce de théâtre aussi.
2: Ah bah j'allais vous demander alors.
1: Bah oui, il y a ça. On propose une série télé. Alors il y a d'autres projets. Il faut choisir. Le théâtre, moi, ça me plaît beaucoup. C'est vrai, c'est fatigant. Hein. C'est mal payé. C'est tous les soirs. Mais
2: ça a l'air sympa.
1: Oui, bon, mais c'est excitant.
2: Mal, les mecs sont moches, oui, les pieds.
1: Mais c'est excitant parce qu'on est là sur scène pendant deux heures. C'est,
2: oui,
1: c'est très excitant.
2: Évidemment.
1: Mais il faut voir. Il va falloir faire le tri dans tous les projets. Et sinon, j'irai dans un EHPAD et puis on n'en parle plus.
2: Ah non, non, non, on vous garde. Ne serait-ce qu'alors pour la sortie de ce film là que vous avez tourné au Portugal. Donc ça,
1: oui, il y a ça, c'est vrai.
2: Voilà, ça va pas tarder. Et donc voilà, sachez, chère Amanda, qu'on a hâte de vous retrouver pour d'autres aventures musicales.
1: Et avec plaisir, avec
2: bien
1: plaisir.
2: Agréable.
1: Je serai là pour vous.
2: D'écouter toutes ces chansons grâce à vous. Alors bonne soirée.
1: Bonne soirée à tous.
2: Et à la prochaine. Merci Amanda
1: Lear. Moi bisous.
2: J'ai tellement hâte qu'elle écrive ses mémoires. Amanda Lear était l'invitée de Décibel. Bonne soirée les amis sur votre radio ici et à demain 20h.
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1: Bonjour, je m'appelle Laureline, je suis artiste de cabaret et je suis chanteuse sur l'établissement de Périgueux.
2: Laureline, on peut vous retrouver sur la scène du Voulez-vous à Marsac-sur-l'Isle dans le rôle d'Opaline. J'ai pas vu tout le spectacle, mais il me semble que c'est quand même le personnage principal. Qu'est-ce qui lui arrive à cette fonctionnaire?
1: Alors, ce qui lui arrive, c'est qu'elle devient une star de la chanson. Une star du musical. Et donc elle a toute une transformation physique, vocale et surtout une transformation de vie. Et voilà, donc ça devient une superstar et qui oublie peut-être un petit peu sa vie personnelle d'avant.
2: Est-ce qu'il y a des échos à votre propre vie?
1: Non, pas vraiment. Et c'est pour ça que j'adore jouer ce rôle, parce qu'en fait, Opaline est une personne très introvertie, et ce qui n'est pas du tout mon cas. Et je trouve ça plus amusant et plus confortable d'aller jouer sur un rôle qui ne ressemble pas à ce qu'on est dans la vraie vie.
2: Ça fait une dizaine d'années, Laureline, que vous êtes professionnelle dans le spectacle. Est-ce que vous vous souvenez de la première fois où vous êtes montée sur scène?
1: Je sais que la première fois que je suis montée sur scène, c'était quand j'avais 2 mois. Ça, je me rappelle pas.
2: 2 mois?
1: Oui. Mes parents faisaient des colonies et faisaient des spectacles à la fin des séjours avec les enfants. Et l'année où je suis née, donc en 92, c'était le spectacle sur le magicien des couleurs. Et donc j'étais le bébé violet qui était né de la naissance du bleu et du rouge. Et alors moi, je n'ai aucun souvenir de ce qui s'est passé, mais ma mère me dit que elle a vu dans mes yeux que j'étais hyper attirée par les lumières, par ce qui se passait là, quoi. Avant d'être professeure de danse, j'étais moi-même élève dans des écoles où je faisais des galas.
2: Quel retour vous avez du public périgourdin depuis le lancement de Star du Musical?
1: Ils sont vachement contents, hein. On a un public principalement senior. Moi, c'est mon public préféré parce qu'en fait, ils sont toujours émerveillés. Et puis, ils ont toutes les références, parce que moi, j'ai des codes assez rétro, des goûts assez rétro. Et du coup, j'adore parler avec eux à la fin du spectacle parce qu'ils sont toujours super enchantés de ce qu'ils ont vu, de ce qu'ils ont entendu. Et c'est hyper agréable.
2: Pour vous, c'est qui l'artiste suprême, celui ou celle qui vous a donné envie de faire ce métier?
1: Charles Aznavour.
2: Ok, d'accord, pas d'hésitation. Votre plus beau souvenir de scène?
1: J'ai envie de vous répondre que moi, mes plus beaux souvenirs de scène, c'est plutôt avec les élèves avec qui je donne des cours. Je trouve que dans l'amateurisme, il y a un truc qui est encore plus beau que dans le professionnel, c'est qu'à la fin, on arrive à faire quelque chose alors que c'est pas notre métier. Mon plus beau souvenir de scène professionnel, je pense que c'est ma première ici en tant que chanteuse. Parce que comme je disais, moi j'étais danseuse professionnelle, j'étais dans une production et une école qui formait des artistes à être pluridisciplinaires. Donc j'ai appris à chanter. Je voulais chanter. Et c'est le voulez-vous qui m'a donné ma chance et l'opportunité de le faire. On est une équipe très soudée et on n'est pas les uns au-dessus des autres, on est les uns à côté des autres.
2: Merci.
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3: Un début de conversation pour vous aider dans l'apprentissage de la langue bretonne aujourd'hui, et puis après un nom de famille qui permet de faire front.
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3: Alors, c'est pas évident d'apprendre la langue à la radio. J'essaie de vous donner quelques clés chaque jour, mais pour ça encore faut-il être à l'heure pour écouter les chroniques. Donc, pour ne pas rater l'heure, il y a une question que vous devez connaître. Une phrase. Pédere. Je suis sympa, c'est une phrase courte. 3 mots. Pédere. Et ou éo, si vous voulez, c'est facile à traduire, c'est « quelle heure est-il ?» Ped, c'est un mot interrogatif qui signifie combien ? Ped, à retenir évidemment, ça sert dans plein d'utilisations. Ped heure, quelle heure ? Et à la fin, éo, c'est une des formes du verbe être en breton conjugué. Ped heure éo, ped heure, quelle heure est-il ? Retenir cette phrase vous permettra de ne jamais rater vos rendez-vous de toutes sortes et surtout vos rendez-vous radiophoniques. Ped heure éo, quelle heure est-il ? Alors pour répondre s'il est midi par exemple, bah vous répondrez « Christeis eo ». Midi, il est. Et on n'oublie pas le verbe à la phrase, on ne dit pas juste « Christeis », on dit « Christeis eo ». Peder eo, quelle heure est-il ? Christeis eo. Il est midi. Bon, dites pas ça une autre heure qu'à midi, ça marchera moins bien.
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3: Et un patronyme frontal aujourd'hui, ou un nom qui fait front, comme je vous le disais, ou même plusieurs, « Taldir » ou « Talourn ». 2 mots commençant avec le préfixe tal, T-A-L. Et tal, qui n'est pas la chanteuse en breton, a plusieurs sens. En premier, c'est le front humain, évidemment, tal, antal, le front, tal, Antal et Begarpen, le front en haut de la tête. C'est mieux s'il est là, d'ailleurs. Et donc, si votre nom de famille est Taldir ou Talouarn, eh bien, mieux vaut ne pas donner de coup de tête au risque de casser celle d'en face, car Taldir veut littéralement dire front d'acier, rien que ça. Et Talouarn, c'est pas en reste non plus, Talouarn, c'est le front de fer. Alors, encore un nom ramenant une époque où les hommes se faisaient remarquer sur les champs de bataille ou dans les mêlées. Et les Taldir ou Talouarn n'étaient visiblement pas mauvais pour donner ou amortir les coups. Pas une raison pour faire pareil. Moi, je vous dis à demain, même heure.
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6: Sur Dijon, pas de chichi chez Duclos Maillard. On pense vite quartier et vin de Bourgogne. Un amour du terroir partagé par la clientèle. En voici la preuve avec Jeff, client fidèle chez Duclos Maillard.
7: Ça fait un an que je viens régulièrement ici. J'ai aménagé dans le quartier déjà. Et puis c'est vrai qu'ici, on est bien accueillis. Et on trouve des vins à des prix corrects, notamment parce qu'ils mettent quand même plus l'accent sur le produit que sur le marketing pour la boutique, par exemple. Moi et ma compagne, on est amateurs de vins. Et puis ici, on achète essentiellement des vins de Bourgogne.
6: Qu'est-ce que vous avez bu récemment ici qui vous a bien plu, qui vous avait été conseillé alors?
8: Le Bourgogne Chardonnay bio.
6: Oui.
8: Voilà, le château de Chemilly, ouais.
6: Qu'est-ce qui vous a plu dans ce vin?
7: Il est vraiment bien rond, puis il se rapproche d'un vin de très grande qualité de vin blanc de Bourgogne, quoi. Et puis il est à 25 euros.
6: Ah oui, effectivement.
7: Oui.
6: Bonjour messieurs dames.
9: C'est pas mal, c'est assez élégant. Pour les fêtes, ça irait bien avec tout ce qui est viande blanche et tout, puis le chapeau. Mais il y a aussi le Montclis. J'aime bien le Montclis rouge 2022. Alors, c'est dans les 25 euros.
7: Moi, je pense que je vais faire un mix
9: ouais,
7: de quelques années bouteilles que vous avez évoquées. Le Côte de Nuit Village,
9: deux comme ça,
7: deux Chauray-les-Bonnes et,
9: ouais,
7: et deux Montélis rouge 2022, s'il vous plaît.
9: Le Chauray, il faudra bien le placer parce que c'est un 2023 et les deux autres, c'est des 2022. Donc le Chauray, vous le mettrez avant ces deux vins-là. Ah oui. Il faut savoir aussi les placer parce que si on met les vins trop prononcés devant les vins qui sont un petit peu plus légers et qui ouvrent le tiroir, la bouche, quoi, et ben les autres, on peut pas les savourer.
6: S'ouvrir le tiroir, ça c'est vrai que j'avais jamais entendu, hein, et c'est l'expression qui sent le terroir à la cave du Duclos Maillard Hutsenhove à Dijon.

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1: Vous êtes peut-être déjà venu voir vos enfants ou vos petits-enfants jouer à la Guéretoise, cette salle de spectacle qui est à l'espace Fayol à Guéret. Mais c'était quoi avant ?
2: Hervé Herpe, directeur artistique de la Guéretoise de spectacle. Avant, ici, c'était un prêt, il y a très longtemps. Puis après, il y a eu une construction, c'était une MJC avec multiples activités, comme ça se faisait beaucoup dans les années 70-80. Il y avait un ciné-club, il y avait un labo photo qui existe encore dans les caves.
1: Est-ce que vous avez entendu l'époque où c'était une coopérative ?
2: Oui, alors il y a eu cette période, parce que c'est un petit peu ce qui a permis d'inventer aussi la Guéretoise de spectacle. Guéret

0: une ville qui a presque inventé les coopératives. C'était une coopérative ouvrière, très active, très engagée politiquement. On venait acheter sa farine, on venait acheter des boutons pour faire de la couture. Il y avait plein de choses et c'était quelque chose qui a été très très très important sur la ville de Guéret. Et il en reste encore des traces.
1: C'est quoi l'esprit coopératif ?
0: Plutôt que de passer par un système commerçant, des gens faisaient des achats en gros, ils négociaient des prix, ça rassemblait. C'était très familial et puis dans un but très social. Cette histoire de coopérative de Guéret me trottait dans la tête, mais j'avais pas fait le lien. Et puis un jour, on avait créé un spectacle, Guéret en chanson. Il y avait des réunionnais, il y avait des anciens maçons, des carrières, il y avait des immigrés qui venaient d'arriver ici. Et on a créé un spectacle global avec écriture de chansons. Et on a donné ce spectacle à l'espace André Lejeune devant une salle complète de 600 personnes, quoi. Et à la fin du spectacle, on avait organisé une petite buvette. Et c'était très drôle parce que tout le monde s'est retrouvé, parce qu'il y avait tellement de monde, et bien à servir des boissons, à servir. Et j'avais l'impression d'être une petite usine grouillante et sympathique. J'avais l'impression d'être dans une coopérative. Il y a un ami qui me dit, mais tu devrais appeler ta scène la Guérétoise. Il dit, ça fait un nom de coopérative, la Guérétoise. Je dis, ouais, mais je me demande si c'est pas le nom d'une bière. Rajoute deux spectacles. Et c'est comme ça que la Guérétoise de spectacle est née, suite à cette soirée un petit peu coopérative. C'était en 2006.
1: Maya, comment tu connais la Guérétoise ?
2: Moi, j'y suis allée avec l'école. J'ai vu un spectacle. C'était Chute la pomme. On ne parlait pas. Et en fait, c'était un monsieur. Et ben, il avait une pomme. Et en fait, il faisait comme si c'était un peu son animal de compagnie. Et un jour, quand il dormait, il voulait le manger, mais il se réveillait tout le temps.
1: Tu recommandes cette salle ?
2: Oui, je le recommande très fortement.
1: Aujourd'hui, la Guérétoise de spectacle garde cet esprit de la coopérative, de convivialité et de solidarité.
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4: Nous sommes avec une des dernières et la plus ancienne fabrique de pâtes de fruits en Auvergne. Avec Anthony Vallat, qui est le directeur général. Merci de nous recevoir, Anthony. Nous sommes face à une vieille photo qui montre, je pense, le tout début de cette maison Cruzy, c'est ça ?
5: C'est pas le début historique, hein, puisque la maison Cruzy a été fondée en 1880, mais c'est effectivement une photo du site de fabrication ici, sur la zone du Brézé, telle qu'il était en 1956, au moment où la maison Cruzy a déménagé du centre de Clermont pour venir s'installer sur la zone du Brézé.
4: Construction de l'usine Goffredi, avenue Jean-Mermoz, sur le champ d'Angélique. Et on aperçoit des angéliques,
5: oui,
4: sur ce champ.
5: Et l'angélique étant un des produits un petit peu signature des confiseurs et de la confiserie. Et donc c'est un beau clin d'œil de l'histoire que de penser que voilà, notre site de fabrication ici est basé sur un ancien champ d'angélique. Voilà.
4: L'angélique, ces petits bâtonnets de couleur verte, hein, c'est
5: exactement.
4: Ça, je ne dis pas de bêtises.
5: Il y a beaucoup de particuliers qui ont aussi de l'angélique à la maison.
4: Voilà. C'est la tige.
5: On confie la tige, tout à fait.
4: D'accord, oui. Ok. Et aujourd'hui, vous en faites toujours. Vous avez toujours des producteurs d'angélique qui bossent avec vous.
5: Oui, tout à fait. C'est un agriculteur qui vient nous livrer en tracteur chaque année. C'est au mois d'août, quand la récolte est prête. On se met d'accord avec lui l'année d'avance sur les quantités dont on aura besoin. Et puis il vient nous livrer. On la travaille, on la prépare. Et puis après, on va la faire confire. Donc c'est un produit auquel on tient beaucoup.
4: Il y a toujours une grosse tradition autour de ça. Enfin, en Auvergne, on offrait des pâtes de fruits. C'était un incontournable.
5: Effectivement, la création de la pâte de fruits a été faite en Auvergne. Hein, à la base, la pâte de fruits s'appelait la pâte d'Auvergne. Et c'était vraiment une spécialité, on va dire, régionale. Ce qui a fait que l'Auvergne était une terre de fruits confits, c'est que, on va dire que la noblesse venait, descendait de Paris dans le 16e, 17e siècle et venait dans les cures, à Roya ou autre. Il découvrait, il dégustait les fruits d'Auvergne. Et la méthode de conservation à l'époque, hein, puisqu'on n'avait pas toute la pasteurisation, etc., là, c'était de confire les fruits.
4: Ouais.
5: Ce qui faisait que, du coup, les confiseurs auvergnats ont prospéré sur la base des gens qui venaient en cure et qui ramenaient leurs fruits à Paris en général. C'est comme ça que la confiserie et le métier de confiseur a démarré en Auvergne.
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6: Désolé de vous décevoir, si des Marseillais écoutent la radio, vous avez le droit de rester. Voilà, Jules Pernaut, ce nom ne vous dit sans doute pas grand-chose, vous explique. Nous sommes en 1915, dans le quartier de la rue des Teinturiers, à Avignon. Jules-François Pernaut, 89 ans, est furax. L'État vient de publier une loi interdisant l'absinthe. Problème, l'usine de Jules-François Pernaut produit une liqueur qui a justement un succès fou à base d'absinthe. Le fiston Jules-Félix Pernaut, oui, ils ont quasiment le même nom, âgé lui de 43 ans, décide alors de contourner cette loi et de lancer une nouvelle boisson, l'anis Pernaut. Nous sommes en 1918. Une boisson constituée à partir d'une essence proche de l'absinthe, sauf que là, c'est de l'anis. 6 ans plus tard, le succès est fou. Il est tellement important que les usines déménagent à Montfavet et puis la firme quitte le Vaucluse pour la région parisienne. Alors jusque-là, tout allait bien pour les Pernaut, mais Paul Ricard est arrivé. En 1932, le Marseillais Ricard fait son entrée sur le marché et obtient le droit de vendre sa boisson, anisée à 40 degrés, soit 10 degrés de plus que la bouteille Pernaut. Et puis le génie de Paul Ricard, c'est aussi le marketing. Hein. Le nom générique à sa boisson sera Pastis, tiré de pastisson. Voilà, ça veut dire mélange en provençal. Et puis il y rajoutera aussi une promesse inédite, le vrai pastis de Marseille. C'est pour ça qu'on pense en fait que le pastis vient de Marseille. Bref, c'est une boisson qui fait penser au sud, aux vacances et à la Provence. Alors je vous passe des années et des années de guerre, il faudra attendre 1975 pour justement enterrer l'âge de guerre entre Pernaut et Ricard, avec la fusion et la création du Pernaut Ricard, aujourd'hui leader mondial dans les spiritueux. 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
1: Bonjour et bienvenue à Prades, Virginie.
2: Merci Vincent. Vous êtes guide accompagnateur.
1: Surtout sur la destination Conflans-Canigou, donc avec la chance d'habiter à côté du massif du Canigou et de pouvoir emmener les groupes et les gens à la découverte du Canigou et surtout faire l'ascension du pic du Canigou.
2: Et pas que, parce qu'il y a aussi des randonnées, des excursions que vous proposez.
1: Tout à fait, il y a un vaste choix de randonnée dans le Conflans. Et puis aujourd'hui, je vous propose de faire une petite excursion et puis d'aller sur les balcons nord du Canigou pour prendre un petit peu de la hauteur et avoir une belle vue sur le massif du Canigou.
2: Eh bien, on embarque. Allez, c'est parti. Et là, nous allons prendre quelle direction, Vincent?
1: On va aller en direction de Kaya.
2: Vincent, vous venez de vous arrêter. Qu'est-ce qu'il y a dans le ciel?
1: Eh bien, il y a un cirque-à-être là qui vient de passer, qui est assez bas parce qu'il est en train de chasser. Donc, le cirque-à-être Jean Leblanc. C'est un oiseau qui est reconnaissable parce qu'il est très clair, dessous, tout blanc. Son régime alimentaire est spécialisé sur les reptiles.
2: Donc. Alors là, il vole au-dessus de nous.
1: Ah, il est passé tout proche. Donc là, on s'est arrêté au bord de la route pour l'apercevoir parce que c'est pas aussi fréquent de le voir d'aussi près.
2: Donc là, on est sur la route de Sournia.
1: La route pour aller dans les Fenouillèdes. Puis on va donc aller jusqu'à la chapelle de Saint-Jacques-de-Calaron.
2: Déjà là, Vincent, c'est Prades là que nous voyons.
1: Oui, alors on a pris un peu de hauteur, donc on va faire un petit bout de cette route qui va nous procurer un belvédère remarquable sur tout le massif du Canigou et le pic du Canigou.
2: Voilà, on est sorti du 4x4 et ça y est, on prend le départ de la petite marche.
1: Oui, on récupère la piste et puis donc on va faire la petite marche pour se rendre jusqu'à la chapelle.
2: Là, on a un panorama incroyable déjà. Hein.
1: Très beau panorama sur une bonne partie du Conflans. Et puis on est dans une végétation qui est là pour le coup. On a pris un petit peu d'altitude. On est toujours dans une végétation qui est marquée par le climat méditerranéen. Alors là, on a plein de genévriers. Vous voyez tous ces arbustes, il y en a certains qui montent un petit peu plus. Le genévrier qui fait la baie de Genièvre. On fait notamment, on s'en sert dans la cuisine. Et ça participe aussi à la confection, peut-être vous connaissez cet alcool, du gin.
2: Et Vincent, nous sommes arrivés au pied de la chapelle.
1: De la chapelle Saint-Jacques, et donc on peut voir en étant là devant le panneau qui explique un petit peu l'histoire et les dates importantes de la chapelle, de la vie de la chapelle, les fameuses coquilles pour matérialiser Saint-Jacques. Et donc on va faire un petit tour.
2: Vincent, on est ici sur ce qu'on appelle les balcons du Canigou.
1: Oui, sur la partie qu'on dénomme ainsi, les balcons nord du Canigou.
2: Au pied de la chapelle qui surplombe ce très très beau panorama avec plein de petits chemins autour.
1: Dans la forêt, là on a une petite forêt de chênes, puis c'est très joli parce que c'est varié, c'est bien entretenu. Il y a de la lavande, du romarin. Voilà, comme on avait une petite paire d'heures devant nous et qu'on était sur l'heure du repas, j'ai pensé que c'était un lieu sympathique à vous faire découvrir. On sort le panier repas donc, qui a été préparé par le Rasteil, avec donc des produits locaux. On a le jus de pomme d'Adama, le pain de Jérémy.
2: Ça, c'est le fromage d'Escouloubre.
1: Un petit peu de jambon, le jambon d'Alex, du camp de Mathilde. On a le saucisson à l'ail. On va se régaler.
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3: Bonjour Serge Papagali.
4: Oh monsieur Thomas, que faites-vous là? Ben si en fait c'est votre boulot, vous êtes
3: oui,
4: là.
3: On
4: vous
3: est
4: êtes
3: là.
4: Là. Vous êtes là depuis je pense, depuis minuit vous avez pas quitté.
3: Au moins ça.
4: Dauphinoise, bien le bonjour également. Alors aujourd'hui, allons chez les Dolomoises et les Dolomois dans la bonne ville donc de Dolomieux. Il doit y avoir des amoureux parce que c'est la Saint-Valentin aujourd'hui.
3: Oui.
4: Les amoureux pendant tout le Dauphiné, on est tous amoureux. Ça tombe bien parce que ce soir, moi j'y joue justement à Dolomieux. Ben oui, donc moi j'y suis vraiment en chair et en os. Plus en chair qu'en os d'ailleurs, enfin c'est autre chose. Ben, Dolomieux, la commune natale de... Alors prenez des notes.
3: Oui.
4: Prenez des notes, les gars. La commune natale de Déodat Grattet de Dolomieux.
3: Rien que ça.
4: Déjà un gars qui se prénomme Déodat. Chapeau bas. Je crois même que la Saint-Déodat n'existe pas, à mon avis. Bon, c'est vous dire, hein, moi. Mais bravo à ce géologue célèbre qui a découvert la Dolomie et laissé son nom au massif des Dolomites en Italie. Ben, je suis sûr que vous n'êtes même pas quatre à le savoir, ça. Ben, maintenant, vous serez des millions, parce que vous êtes des millions à nous écouter. Bon. C'est ça aussi, ici, Isère, le savoir à portée d'oreille, bien sûr. Je continue. La Dolomie est une roche sédimentaire carbonatée. Bon, d'accord, j'arrête. J'en vois deux qui roupillent, monsieur Thomas. Non, il rigole, ça va, bon. N'empêche, ça fait plaisir de savoir que le nom Dolomieux a un rapport avec les Dolomites dauphinoises, celle-là, bien sûr. Nous sommes bien sûr...
3: Quand même.
4: Ah ben oui, quand même. Nous sommes sur les terres froides iséroises. Les fameuses terres froides, vous savez, qui n'existent pas vraiment. En fait, puisque personne n'accepte de reconnaître qu'il habite bien dans cette terre pas chaude. Moi, j'y ai tourné beaucoup, mais là, la réponse est toujours « Non, mais les terres froides, non !»
3: C'est plus loin.
4: Ça commence plus loin. Après le ruisseau. Mais je m'en fiche, moi, j'aime bien tous les dauphinois, même celles et ceux qui sont au pôle Nord. Attention, j'ai pas dit le Groenland, hein, parce que, oh là là...
3: Ouh là, oui, ouais, attention.
4: Oh là là,
3: en ce moment...
4: Ah, ouais, ouais, ouais. Laisse-nous tomber, si Trump s'intéresse aux dauphinois, on est foutus. Non, non, non. Pas d'iceberg à Dolomieu. Mais en revanche, dans le secteur de l'étang, un ruisseau qui s'appelle le Pissou. Ah bon, ça va, ouais, mais ça va prêter à rien, bien sûr, on va éviter
3: ah bah
4: de se
3: voilà.
4: Ne nous moquons pas. Le Pissou passe donc à côté de Dolomieu, et on y trouve, écoutez-moi bien, une espèce protégée. Mais oui, madame, mais oui, monsieur, l'écrevisse à pattes blanches, qui peut donc aller où elle veut, puisqu'elle peut la montrer.
3: Eh ben oui.
4: Elle a même plusieurs, quand elle peut aller où elle veut, en fait. Tout ça se passe en Dauphiné, et dans le Pissou, qui n'est pas un très, très grand comme ruisseau, hein. C'est juste, un petit Pissou.
3: Oh non, là
4: mais
3: là.
4: J'ai pas pu. Non, mais je me suis dit, je la fais pas, puis j'ai dit, si, il faut que je la casse. Parce que c'est un
3: Vous allez la garder pour ce soir, celle-là, Serge.
4: Un petit Pissou, mais ce soir, je vais peut-être le refaire. Tiens, pendant que j'y pense, en parenthèse, demain, 15 février, après notre départ, hein, aura lieu une vente au boudin dans les Halles. Aucun rapport avec notre venue, parce que c'est un pur hasard. C'est pour ça que j'ai bien précisé, après notre départ. Hein. Bon, j'embrasse tous les Dolomois et les Dolomois, même celles et ceux qui ne viendront pas nous voir ce soir. Moi, je suis comme ça, moi. Moi, j'embrasse tout le dos. Finnois, tous les dauphinois qui existent, parce que dans le coin, bien sûr, vous le savez,
3: on n'est pas des quand même.
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5: Adieu, Balen, et adieu à toutes. France, une question.
6: Ah,
5: Koussiba, Bapla, la chantate.
6: Bapla.
5: Ouais, bon. Si je vous pose cette question, c'est parce que le pitchou de mes voisins, bah, Atalatal. Ah. Anna, Atalatal, c'est aller Koussi, Koussa. Donc, il pourra aller mieux, bah, Atalatal. À quoi fait maille d'une journée que le pitchou de l'Ebézi qui topasse des Toussis. Ça fait plusieurs jours que le pitchou de mes voisins n'arrête pas des Toussi. Alors, votre avis, qu'est-ce que ça signifie le verbe toussi en occitan?
3: Ce serait pas tousser?
5: Eh oui, bravo, bravo, bravo. En effet, en pays toussain, c'est dit toussi, autre prononciation, mais tussi, c'est des brembal au verbe tufega, sans oublier le verbe tufega pour dire également tousser. Alors, mais le pauvre drôle, bouspo de dire que toussi, ce qui conne. Alors, le pauvre drôle, c'est-à-dire le pauvre garçon, je peux vous dire qu'il tousse quelque chose. Et quand quelqu'un tousse bruyamment, on dit en Gascogne toulousaine que toussi, comme une tibao.
3: Qu'il tousse comme un cheval.
5: Mais oui, oui, c'est quand une personne pousse très très fort. C'est pas dit l'étabé qui toussisse comme une tambour. Ouais, comme un tambour, là aussi, c'est assez imagé. Oui. Ou encore qui toussisse comme une asclaire. Une asclaire, qu'est-ce que c'est? Eh bien, c'est quelqu'un qui fend le bois et qui tousse fort, Macarel, et qui frappe fort comme un forcené. La toux se traduit en occitan par la tousse, le toussimène, le toussite, et dans certains endroits de la Gascogne, la toussicaire. Alors, concernant le pitchou du voisin, nous n'y a mal que nous n'ajons remède. Il n'y a pas de mal sans remède. Une bonne sirop, et sera garite, un bon sirop, et il sera guéri.
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1: Bonjour, mon nom, évidemment, c'est Joseph Fragomène, en italien Giuseppe Fragomène, alias Mazarin. Messieurs, dames, bonjour. Le musée que vous allez visiter, c'est toute ma vie.
2: Le musée dont nous parle Joseph Fragomène retrace des centaines d'années de costumes. Il a été créé de toutes pièces à l'Espar Médoc et il est à l'image de cet homme de 90 ans. Joseph est né en Italie, mais son cœur bat pour la France depuis 70 ans. Il a été couturier de stars à Paris avant de poser ses valises dans le sud-ouest et au cœur du Médoc. Il nous reçoit dans son musée, habillé tout en bleu.
1: Regardez la photo avec Michou, je suis là avec Michou, c'est moi qui ai donné la couleur en 70. Il n'avait pas les moyens de se payer le costume chez moi. Il rentre dans la boutique à Place des Vosges et il m'a demandé, monsieur Mazarin, pourriez-vous me faire un costume? J'ai regardé ses yeux, je dis, vous savez, tellement des yeux bleus, jolis et beaux, franchement, vous devrez vous habiller en bleu ciel, ça vous va très bien. Et c'est à partir de ce jour-là qu'il s'habillait tout le temps en bleu.
2: Qu'est-ce que vous avez fait à Paris de beau? Parce que là, je vois face à nous des tas de photos de stars, d'Alain Souchon à Karen Cheryl, de Philippe Chevalier à Ariel Dombal.
1: Tous les stars de cinéma de France des 70 en 2000 venaient chez moi.
2: Pourquoi venaient-ils chez vous? Est-ce que c'était pour leur costume personnel ou pour les rôles qu'ils allaient jouer?
1: C'était pour le cinéma. J'étais obligé d'habiller l'artiste.
2: Charles Aznavour est en photo.
1: Il était très content de s'habiller chez moi parce qu'on avait la même taille. Et d'ailleurs, on mettait des talons tous les deux à l'intérieur de la chaussure pour s'agrandir.
2: Qu'est-ce que ça fait d'habiller les gens, les stars, les personnes célèbres? Est-ce qu'on a un petit peu de pression?
1: Oui, une seule fois avec un seul comédien, un italien qui s'appelle Michel Piccoli, figurez-vous, je croyais qu'il était gentil, non, pas du tout. Ce monsieur, il voulait un costume près du corps. Et une fois fini, oh monsieur, il est trop serré, et surtout, je n'osais pas lui dire, mais monsieur, vous avez la tête en avant, vous avez les épaules basses, vous avez le dos rond, franchement, vous êtes mal foutu, mais je ne pouvais pas le dire.
2: Est-ce qu'on peut dire que vous avez, depuis Paris, habillé toutes les stars et les politiques, et depuis l'Espar Médoc, créé un musée du costume aussi? C'est-à-dire que c'est le fil conducteur de votre vie, tout ça?
1: C'est un musée que j'ai mis sur scène tous les costumes du cinéma et le théâtre.
2: Dans le musée, Joseph, il y a une partie consacrée à la Révolution française. C'est l'époque où on coupait des têtes, et vous avez reconstitué cette partie de notre histoire, avec les costumes dédiés.
1: Vous savez, Marat, Danton, Robespierre...
2: Qu'est-ce qu'on voit là? Parce que...
1: Là, c'est une guillotine avec la tête de Marie-Antoinette qui tombe. Je peux faire même le bruit de la lame, comme il tombe. Alors évidemment, il y avait le bourreau qui tirait.
2: C'est ça qui est bien dans votre musée, c'est qu'effectivement, il y a les costumes et les accessoires. C'est vraiment une exposition très complète.
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2: Le palais du costume Mazarin est plus qu'un musée. Il est un lieu de culture et d'histoire. Il est aussi un endroit de témoignage, incontestablement celui d'un homme dont la passion a toujours été dévorante pour le travail du tissu, l'art de créer des vêtements et finalement des costumes.
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3: En Pays de Savoie, la place du village, c'est d'abord une émission de télé, c'est une grande communauté sur les réseaux sociaux et c'est aussi un rendez-vous quotidien sur votre radio ici, Pays de Savoie, avec Jean-Noël et Philippe de Paris. C'est l'heure d'une nouvelle histoire, quelque part en Savoie, avec vous Philippe, bonjour.
4: Bonjour Laurent, bonjour à toutes et à tous.
3: Ah, parmi vos rencontres, là vous êtes allé dans une étonnante scierie de Montémont.
4: Eh oui, on est allé à Montémont, c'est la direction de la Maurienne. Et on s'arrête justement dans le hameau de la Scie, au-dessus du beau village. Village de Montémont à 1300 mètres d'altitude. Et là, on rencontre Joël Gontier dans une scierie, mais pas n'importe quelle scierie, une scierie complètement dans son jus, une scierie d'époque. Et Joël nous dit, c'est une scierie qui a été mise en place par mon grand-père et je tenais absolument à la remettre en route. Elle a commencé à fonctionner en 1905. Elle a été créée d'une manière assez curieuse lorsqu'un village d'à côté a brûlé et comme on ne pouvait pas tout refaire tous les toits avant l'hiver, il a fallu créer la scierie justement, pour faire le bois, pour faire les chalets du village qui avait brûlé, vous avez compris.
3: D'accord.
4: Un bel exemple de solidarité à l'époque.
3: Et puisqu'il manque, il a été fidèle à la scie. Combien de temps il a mis pour la refaire?
4: Il a mis 4 ans pour la refaire de A à Z, c'est un énorme travail. Aujourd'hui, cette scierie à l'ancienne marche parfaitement, c'est un véritable plaisir d'avoir fonctionné. Elle fonctionnait autrefois à l'eau avec un petit barrage en amont, comme toutes les scieries, avec une conduite forcée bien sûr. Au bout de la conduite, il y avait une roue à aube, hein, comme autrefois d'ailleurs. Il fallait 12 heures pour remplir la retenue d'eau. Et à l'époque, on sciait, nous dit-il, tous les jours, y compris le dimanche, dès qu'il y avait de l'eau, on sciait. Et le torrent sur lequel se trouve la scierie a une particularité, il ne gèle pas en hiver. Je rappelle qu'on est à 1300 mètres d'altitude, c'est-à-dire qu'on peut travailler toute l'année.
3: Est-ce que cette scierie fonctionne encore aujourd'hui ?
4: Absolument, Laurent, elle fonctionne toujours. Et si quelqu'un a besoin de couper un sapin pour faire quelques planches, aucun problème. Il nous dit aussi, Joël, qu'on fait des chevrons avec la charpente, et tout ceci se fait dans la plus grande convivialité. Alors, c'est pas industriel, attention. Et Joël nous précise que c'est justement la scierie qui a donné le nom du village. La scierie, mais ça, on s'en est
3: douté. Est-ce qu'on peut la visiter ?
4: Oui, on peut la visiter. Il y a même des touristes qui viennent la visiter, cette scierie, par l'intermédiaire de l'Office du tourisme de la grande station d'à côté. C'est Saint-François-Longchamp, que vous connaissez pas très bien. Et ça se fait durant l'hiver, un jour par semaine. Il y a même des touristes qui veulent repartir avec une planche, nous dit Joël. Joël qui montre aussi ses outils hein, pour aller chercher le bois, pour descendre dans la scierie à tous ces touristes. Et si vous passez un jour par Montéban, n'hésitez pas à vous arrêter. Demandez à Joël, il se fera un grand plaisir de vous montrer sa scierie à l'ancienne. Il est intarissable, il est passionné et passionnant.
3: Et toutes les rencontres des frères de Paris dans la place du village sont à lire et écouter sur ici.fr.
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5: Je rêvais d'avoir une maison à la campagne. Cette maison, c'est comme si j'y étais née. C'est ma maison de famille.
6: Ma maison s'appelle l'Ostao de la Mar.
7: C'est une maison un peu envoûtante.
8: Eh bien, vous voyez, des livres et trois fenêtres qui me donnent le paysage du pays, comme si c'était trois tableaux.
9: Ils ont vécu ici.
10: Thibaut Gaudry.
11: 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La chansonnette.
12: Yves Montand est un enfant de Marseille. Débarqué d'Italie avec sa famille pour fuir le fascisme quand il a 2 ans, il va y grandir et y faire ses premiers pas au Music Hall. Puis il la quitte pour Paris où sa carrière commence à décoller, notamment auprès d'Edith Piaf. Et où il noue des amitiés, comme avec Jacques Prévert, qui va lui faire découvrir, en 1948, un charmant village qui va changer sa vie.
13: Je chantais dans la région, et puis il y avait Jacques Prévert qui habitait la maison là au coin. J'étais arrivé ici, et j'étais monté parce que mon ami le guitariste Henri Crolla, si on allait dire bonjour à Jacques, il dit oui, où il est. Alors on est monté ici, j'ai vu Jacques, j'ai vu l'endroit, et puis je suis tombé amoureux de l'endroit, et puis je suis revenu dès que je pouvais, tous les ans. C'était très discret, c'était à peine connu.
12: Et il ne va pas tomber amoureux que de Saint-Paul. Le 19 août 1949, il est à la Colombe d'Or, une auberge avec quelques chambres, qui est un repère d'artistes. Et Prévert, encore lui, va servir d'entremetteur entre un homme et une femme qui vont devenir un couple mythique.
14: Ça s'est passé à Saint-Paul-de-Lens, au mois d'août, en 1949. Simone était là, et puis moi j'étais dans le tournée. Et puis j'ai déjeuné là, elle a déjeuné là. Et puis il y avait du soleil, puis il y avait Jacques Prévert, et puis il y avait des copains. Et puis voilà, quoi, on ne sait pas comment ce genre de choses-là commencent, mais enfin, elles ont commencé et c'était une belle histoire. Quoi.
12: Une belle histoire qui durera toute une vie. Ils ont 28 ans. En 4 jours, Simone, mariée, plaque tout pour le Marseillais. Et désormais, ils vont construire une partie de leur vie ici, restant fidèles à la Colombe d'Or, où ils se marient même 2 ans plus tard. Prévert est encore là, il est le témoin de Simone, tandis que Marcel Pagnol est celui de Montand.
14: Puis en 49, j'ai rencontré Simone ici, qui elle avait acheté par contre une petite maison dans le village, après son premier film, puis elle a servi cette maison pendant très longtemps. Puis on descendait au bar de la Colombe pour boire l'apéritif, pour voir Jacques et les amis, et puis il y avait toujours quelqu'un, et puis on restait là, et puis on mangeait là, et puis on montait pas à la maison. Alors un beau jour, on a mis la clé sous la porte, on donnait ça aux enfants, ou à des amis qui descendaient dans le midi, et nous on descendait toujours ici.
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12: La Colombe d'Or et Saint-Paul, où l'on se retrouve pour les vacances avec les copains, beaucoup d'artistes, dans ce village qui attire notamment les plus grands peintres, Picasso, Chagall, Matisse et d'autres.
14: C'est pourquoi je viens souvent ici à la Colombe d'Or, à Saint-Paul-de-Vence, et d'abord
13: pour la famille Roux, qui sont des gens tellement merveilleux. Puis au mois de juin, ou au mois de mai, c'est agréable, il n'y a pas trop de monde, et c'est encore bien. Mais c'était une époque assez formidable, avec Picasso, Braque, Prévert, qui était là aussi, et Giacometti, quand il a débarqué.
10: J'ai dit, bon, attends de jouer, parce que je pars.
12: Mais les copains, ce sont aussi les habitants du village, avec qui Montand joue aux cartes au Café de la Place, ou à la pétanque.
13: Et j'aime bien jouer ici au boule, parce que c'est quand même un sport qui délasse bien, qui est très fatigant. Si on veut bien y jouer, c'est très très difficile. Ça ne paraît pas, surtout si on joue à la Provençale.
12: C'est à Saint-Paul-de-Vence également qu'il rencontrera la dernière femme de sa vie, Carole Amiel, et qu'il achètera en 1984 un petit restaurant qu'il transforme en maison, juste en face de la Colombe d'Or.

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1: Il est comme tous les jours, et pour découvrir des personnalités aussi du Pays Basque, grâce à Valérie Delos qui part un petit peu partout sur le territoire. Elle était à Hendaye, notamment il y a quelques jours. Elle prend le temps de discuter avec les gens qu'elle croise, et aujourd'hui c'est une rencontre qui nous replonge dans un monde de paillettes, et c'est Lola Lou qui nous raconte son parcours assez incroyable.
2: Bonjour, je me suis appelée Lola Lou, j'habite au Pays Basque, j'ai 54 ans.
3: C'est votre nom d'artiste que vous souhaitez garder, ça fait écho à une vie antérieure.
2: Tout à fait.
3: Vous êtes au Pays Basque depuis combien de temps?
2: Une dizaine d'années.
3: Mais avant, vous avez eu une vie extraordinaire. Vous étiez une drag queen.
2: Une drag queen française à l'étranger qui chantait du cabaret, du jazz, dans les années 90.
3: Donc c'était la grande époque des drag queens.
2: C'était l'époque de Priscilla, reine du désert.
3: Exactement. En étant ch'ti de Arras, on a tout d'un coup l'idée de partir vers le drag queen.
2: Je chantais, j'aimais chanter. C'était aussi la grande époque des karaokés dans les bars à l'époque. J'avais des amis bruxellois, drag, transformiste. On avait dit on va essayer. La première fois que j'ai fait ça, je ressemblais un peu à Nelly Olson dans La Petite Maison dans la Prairie, on va dire. C'est pas très glorieux.
3: Est-ce que c'était une forme de revendication aussi d'être drag queen?
2: Très certainement pour certaines personnes. Faut pas oublier que les drag queens, par exemple aux États-Unis, sont les premières personnes qui ont milité pour les droits LGBT. Avec Stonewall, par exemple, sont ceux qui avaient le plus à perdre et qui avaient le plus à gagner, je pense. Moi, c'est pas quelque chose de militant. Moi, je chantais. Pour moi, c'était juste une expression artistique.
3: Tu es allé en Pologne. C'était une époque folle artistiquement. Il y avait tout le mouvement underground.
2: Les années 90, c'était une culture post-communiste qui avait vraiment envie de découvrir des choses, de faire des choses. Et puis voilà, j'ai vu un intérêt. J'ai trouvé une pianiste. On a monté un spectacle.
3: Et puis après, il y a l'Afrique du Sud. Alors comment ça arrive, ça?
2: C'est une histoire d'amour. Puis là-bas, j'ouvre un cabaret drag, multigenre, multiculturel, multiracial.
3: J'imagine que c'était le premier.
2: C'était le premier. J'aimais cette idée de voir tout le monde en Afrique du Sud, post-apartheid, qui se rassemblait dans un lieu et qui s'amusait tous ensemble en regardant des dragues.
3: C'est une forme de fantasme, la drague.
2: Voilà. Elle ne rentre dans aucune case. Elle a le droit de tout dire. Ce n'est qu'un personnage fictif et imaginaire. Mais on peut faire passer plein de messages sympas. Et ces mêmes messages, je les faisais passer en Pologne quand l'extrême droite est arrivée au pouvoir avec Kaczynski dans les années 2000. On est de tous bords politiques, mais on fait tous YMCA ensemble à la fin de mon spectacle. Dans toute ma carrière, je n'ai jamais eu à subir d'homophobie, de rejet. J'aime à penser que c'est aussi peut-être la manière dont je présentais mon personnage.
3: Comme dit Renaud, tu étais du parti des oiseaux, tu étais pour la douceur.
2: Ouais, c'est ça.
3: Quel regard portaient tes parents?
2: Bon, il y a certaines choses qui ont été compliquées pour mes parents, comme mon homosexualité, bien sûr. Dans les années 80, c'était pas évident. Par contre, le côté drague, non. J'avais des calendriers. Une fois, j'ai surpris mon père en train d'offrir le calendrier à nos voisins en disant c'est mon fils.
3: Oh, génial.
2: Donc, je suis assez reconnaissant pour ça.
3: Allez, dernière question. Quel regard vous portez sur les drag queens d'aujourd'hui?
2: Je les envie un peu parce qu'ils ont des possibilités de maquillage qu'on n'avait pas à l'époque. Et vraiment, ils ont des super trucs avec du bon matos, quoi. Ça, je l'envie. Parfois, je trouve ça un peu trop sexuel, mais bon, je pense que voilà, ça, c'est une question générationnelle plus qu'autre chose. Je suis très heureux, en tout cas, qu'ils fassent passer des messages de tolérance, c'est le plus important.
3: Un vieux sage et tolérant, en tout cas. Merci beaucoup.
2: Merci à vous.
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1: Paris, c'est le trait d'union, disons-le, entre les cultures. C'est le cas entre l'Alsace et l'Île-de-France. La preuve avec la réussite d'un Alsacien qui va créer chez nous la brasserie Beaufinger, devenue un monument de la gastronomie à Paris. Thierry Boeuf vous y invite, c'est Bistrot de Paris.
4: Et le cocktail américain, c'est quoi?
5: C'est un coquelet grillé avec une sauce américaine, tomate, échalote, une pointe de cognac, du vin blanc. C'est un peu relevé.
6: Un décarin!
7: Pâté, jambon, c'est une envoyée de gruyère, chantal, rosier, jambon de pays.
8: Eh ben, tout ça, ça va aller dans la blanquette.
5: Bon appétit!
6: À Paris, subsistent encore quelques mammouths de la gastronomie, encerclés de toutes parts de chinoiseries et de fast-food endémiques.
8: Sandy, une pointe de sel, un coup de moulin à poivre dans l'aioli, s'il te plaît.
6: Le dernier rempart de la Bastille se nomme Beaufinger. La résistance est rude, soutenue par des tonnes de guirlandes de saucisses de Strasbourg et de plats de choucroute fumante, où jadis, les critiques Go et Millot aimaient s'attabler.
9: Henri Go, Christian Millot, vous allez nous faire les honneurs de cette table, qui est certainement l'une des meilleures de Paris.
10: Elle est surtout réputée pour sa choucroute, qui est merveilleuse, je dois dire.
11: Elle s'appelle Beaufinger, et la brasserie Beaufinger a été, à partir de 1920, le lip des années folles. Il y avait une assistance très brillante qui venait dans cette vieille brasserie alsacienne avec une salle de peinture de Hancy. Et on voyait Cocteau, Chaplin, Marie-Laure de Noailles. Tout Paris venait chez Beaufinger, qui était célèbre également pour ses huîtres et son banc d'huîtres. C'est le concurrent de Lip maintenant, vraiment.
6: Beaufinger est la plus vieille brasserie de la capitale. En 1864, Frédéric Beaufinger, originaire de Colmar, quitte son Alsace chérie pour Paris avec dans ses malles toutes les spécialités de l'Est de la France. Mais le coup de génie du jeune Alsacien consiste à servir de la bière fraîche et mousseuse, brassée à l'air et distribuée à l'aide d'une pompe. Autrement dit, les Parisiens découvrent pour la première fois la bière pression. Repas d'affaires, dîner d'anniversaire, virée entre copains, touristes en goguette, couple légitime, amant pressé, pour paraphraser André Malraux, Beaufinger, c'est comme le métro parisien à 18h. Et même un renfort inattendu vient prêter main forte à la brasserie, en la personne de l'intellectuel et philosophe Roland Barthes.
12: Les cafés à Paris, chez lui, c'était plutôt le Flore, c'était le Bonaparte,
13: oui,
12: c'était son quartier de Saint-Germain-des-Prés.
13: Oui, c'est ça. Mais le seul restaurant vraiment d'élection, en quelque sorte, qui ne soit pas lié à des opportunités de géographiques, c'est cette Mani, dit-il, pour Beaufinger. Et il a beaucoup aimé Beaufinger dans ces années-là, qui était un restaurant parce qu'il y mangeait du poisson.
12: Ça, c'était pas du tout dans son quartier, ça.
13: Non, justement.
12: C'était un expatrié.
13: Ça voulait dire que c'était justement un choix.
6: Envie d'une soupe à l'oignon gratinée, de 6 huîtres creuses de Normandie, de gros escargots de Bourgogne, un œuf mayonnaise, un pâté en croûte, un homard flambé au whisky, ou la fameuse choucroute servie depuis 160 ans, direction la Bastille, qui a fait sa révolution à deux reprises, en 1789, aux commandes des révolutionnaires du Faubourg Saint-Antoine, et en 1864, grâce à un seul homme, Frédéric Beaufinger.
14: Eh ben, je ne sais pas vous, mais toute l'équipe du 7-9, ça nous a ouvert l'appétit avec cette chronique. Les bistrots de Paris, on réécoute sur francebleuparis.fr. Merci à Thierry Boeuf.
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16: Ai-je encore besoin de le présenter ? Arnaud Fromage est avec nous, bonjour Arnaud.
17: Bonjour, bonjour.
16: Pour votre nécessaire minute comtoise, Arnaud, il y a quelques temps, vous nous avez expliqué pourquoi l'emblème de la Franche-Comté était un lion.
17: Mais je ne suis pas allé au bout du raisonnement. Pour rappel, la Franche-Comté adopte le lion vers 1278-79 quand le comte de Bourgogne, Othon IV, décide de se rapprocher du royaume de France. Il décide pour cela d'adopter le lion, le roi des animaux et symbole de la monarchie française. La Franche-Comté n'est d'ailleurs pas la seule région à arborer cet animal que l'on retrouve aussi sur les armoiries de la Normandie ou en Aquitaine et qui est tout autant le symbole de Belfort que de la ville de Lyon parce que oui, il y a une logique là-dedans. Mais voilà, maintenant qu'on a dit ça, reste une question. Pourquoi le lion, qui n'est pas le plus imposant des animaux et qui, soit dit en passant, est une sacrée grosse feignasse, a-t-il pu devenir le roi des animaux et pas la baleine bleue ou le chinchilla ?
16: Bon, déjà, ce n'est pas le cas partout, hein.
17: C'est vrai. En Asie, c'est plus souvent l'éléphant ou le tigre qui sont considérés comme les rois des animaux. En Amérique, c'est l'aigle qui règne aux côtés de l'ours, du jaguar ou du puma. En Afrique, le rhinocéros et le léopard sont aussi dans la place aux côtés, c'est vrai, du roi lion. Et en Europe, eh bien avant le lion, c'était l'ours qui était considéré comme le roi des animaux, mais tout va changer au Moyen-Âge. En gros, ce sont des histoires de symboles. Au Moyen-Âge, on se passionne pour la mythologie grecque, dans laquelle Hercule, qui était méga fort, a tué le lion de Némée, dont la peau était pourtant censée être impénétrable. Et puis, la crinière du lion est vue comme une sorte de couronne, ce qui fait bien plaisir aux souverains du continent, d'autant que bon, l'Afrique c'est méga loin et que personne n'ira vérifier.
16: Et bon, un roi c'est très humain, alors comment un animal peut-il être le roi roi de quoi que ce soit, quelque part, Arnaud.
17: Là encore, vous marquez un point, mais ce qualificatif de roi des animaux, depuis qu'il s'est débarrassé de sa symbolique royale, est plutôt là pour qualifier ce qu'en zoologie on appelle les super-prédateurs. Ces animaux qui sont tout en haut de la chaîne alimentaire et qui sont relativement imprenables à la baston contre les autres espèces du coin. Et même dans ces cas-là, on devrait dire que ce sont les lionnes qui sont les reines, parce que ce sont elles qui chassent, mais seulement les reines de la savane. Bah oui, si on va par là, chaque type de terrain a son roi. Celui de la jungle amazonienne, ce serait plutôt le jaguar, et celui de nos forêts à nous, eh ben ce serait plutôt le cerf. Mais au fond, une grosse feignasse qui laisse les autres combattre à sa place, qui se fait nourrir et qui prend la lumière, est-ce que ce serait pas ça la définition d'un roi ? Bon bah, je retire tout ce que j'ai dit alors.
16: Retirez tout. Merci beaucoup Arnaud.
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4: Mettez vos oreilles dans le vide avec le duo Belle Dame. Bientôt trentenaire,